répète, La Voix de l'Évangile, 13 202, Marseille. Vous pouvez nous téléphoner au 42 221 724. Et bien voilà, je crois que nous avons dit déjà beaucoup de choses, et en tout cas à chacun, chacune, bon courage pour les jours qui viennent.

Donc, Corinne Lafitte, nous serons debout. Radio Bonne Nouvelle, c'est votre émission Vérité Évangélique. Dans quelques minutes, nous recevrons notre invité, Monsieur Jacques Mouillon, qui nous parlera du salut.

0: sur Radio Bonne-Nouvelle, je cède tout de suite le micro à monsieur Jacques Mouillon, monsieur Jacques Mouillon, qui va nous parler du salut. 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
1: Je ne me sens coupable de rien. C'est ce que déclare l'apôtre Paul aux chrétiens de la ville de Corinthe. Pour moi, il m'importe fort peu d'être jugé par vous ou par un tribunal humain, dit-il. Je ne me juge pas non plus moi-même, car je ne me sens coupable de rien. Je dois dire, à la limite, que, comme lui, je ne me sens coupable de rien. Et je crois que nous sommes une grande multitude de gens qui pensons la même chose. Coupable de quoi? Qu'ai-je fait au bon Dieu? Qu'ai-je fait de répréhensible? Je ne suis ni mieux ni plus mal que tous ceux qui m'entourent chaque jour. Je crois, et cela sans orgueil, que je suis dans la bonne moyenne des gens honnêtes. Remarquez que c'est assez facile de se donner une bonne conscience. Surtout si je regarde ceux qui, à mes yeux, sont au-dessous de moi, si dans mes exemples, je choisis évidemment ceux qui sont à mon avantage. Par exemple, pour justifier le fait qu'ils ne vont jamais à l'église, certains me disent « Regardez telle ou telle personne. Elle va tous les dimanches à l'église ou au temple. Et vous savez ce qu'elle fait ?» Vous pensez, monsieur, que ces personnes mettent en pratique les enseignements qu'elles entendent le dimanche matin par le prêtre ou le pasteur? Si c'est comme ça, je préfère rester chez moi. Chers amis auditeurs, permettez-moi une question. N'y a-t-il que des hypocrites dans les églises? N'avez-vous jamais rencontré des chrétiens sincères et conséquents avec eux-mêmes et leurs enseignements? Certainement. Mais évidemment, ce n'est pas un bon exemple pour vous si vous voulez justifier ainsi votre désaffection des lieux de culte. Pendant des années, j'ai vécu loin de Dieu, en ennemi de Dieu, et je ne me sentais coupable de rien. Pourquoi? Ce n'est pas dans ce monde que je peux à la fois connaître la véritable notion du péché et l'opinion de Dieu sur mes actes. La notion du bien et du mal est passablement élastique autour de moi. Vous savez, un peu comme la ficelle que certains emploient pour mesurer les boules à la pétanque. Bien souvent, la notion de bien et de mal change selon les personnes, selon leur rang, leur fortune, leur notoriété. La notion de bien et de mal change selon si c'est moi ou si ce sont les autres. Souvent également, la morale évolue. La majorité fait changer nos jugements. Lorsqu'une pratique que l'on considère comme déplacée apparaît, en premier lieu, on est choqué, scandalisé. Puis, peu à peu, on s'habitue et on finit par l'admettre, et même parfois par la défendre. On va jusqu'à trouver des arguments en faveur de ce que l'on condamnait il y a quelques semaines à peine. Oui, ce n'est pas dans la morale de ce monde que je peux connaître ce que Dieu désire pour moi. La notion de péché tend à disparaître avec bien d'autres choses cataloguées dans les vieux tabous. Paul ajoute dans ce même passage « Je ne me sens coupable de rien, mais ce n'est pas pour cela que je suis justifié. » Compte tenu que l'on est toujours plus indulgent pour soi que pour les autres, n'accordons pas trop d'importance à notre jugement, à nos pensées, nos actes, car finalement ils ne sont que le fruit de ce que je suis. Mais si je pense agir droitement, l'expérience a prouvé que ce n'était pas toujours le cas. Je n'ai pas nécessairement raison dans mes déductions. Je peux être sincère, très sincère, et me tromper. Trop de personnes pensent que Dieu sera automatiquement, obligatoirement d'accord avec leur analyse, leur déduction. Paul dit bien que son jugement personnel ne le justifie pas obligatoirement. Cette déduction l'amène à considérer la chose la plus importante dans ce domaine, la vie de celui qui le jugera. Je ne crains aucun tribunal humain, mais c'est Dieu et lui seul qui me jugera, et ceci selon ses propres critères. Les critères de Dieu ne devraient pas être une surprise pour nous, étant donné que nous les trouvons dans la Bible, qui est sa parole. Que pouvons-nous apprendre en lisant certains passages ? Même si je ne me sens coupable de rien, elle affirme qu'il n'y a point de juste, pas même un seul, et que tous ont péché et sont privés de la gloire de Dieu. Elle me révèle ensuite que je ne suis pas sauvé par mes propres forces ou par mes bonnes œuvres. Elle m'invite enfin à accepter le seul médiateur qu'il y ait entre Dieu et les hommes, à savoir Jésus-Christ. C'est lui et lui seul qui, par sa mort sur la croix, m'a acquis, si je le reconnais comme sauveur et seigneur, le droit de prétendre à la vie éternelle. Alors, chers amis, pourquoi continuer à prétendre que Dieu devra tenir compte de ce que je suis et de tout ce que je fais, puisqu'il nous dit le contraire dans sa parole? Pourquoi continuer à vouloir faire l'économie d'une vie consacrée à celui qui a tout fait, qui a tout donné pour moi? La Bible dit qu'il est allé jusqu'à donner son fils unique, preuve que nos actes ne suffisaient pas pour satisfaire sa justice. Méfions-nous de nos jugements, de nos appréciations, de nos décisions en la matière. Les conséquences de nos actes, de nos décisions sont plus ou moins importantes. Elles ne sont jamais aussi capitales qu'ici, lorsqu'il est question de notre avenir et de notre avenir éternel.

0: Alors Jésus fut emmené au désert par l'Esprit pour être tenté par le diable. Il jeûna durant 40 jours et 40 nuits, après quoi il eut faim. Et s'approchant, le tentateur lui dit
1: « Si tu es fils de Dieu, dis que ces pierres deviennent des pains. »
0: Mais il répondit
2: « Il est écrit, ce n'est pas de pain seul que vivra l'homme, mais de toute parole qui sort de la bouche de Dieu. »
0: Alors le diable le prend avec lui dans la ville sainte, et il le plaça sur le pinacle du temple, et lui dit
1: « Si tu es fils de Dieu, jette-toi en bas, car il est écrit, il donnera pour toi des ordres à ses anges, et sur leurs mains ils te porteront, de peur que tu ne heurtes du pied quelque pierre. »
0: Jésus lui dit
2: « Il est encore écrit, tu ne tenteras pas le Seigneur ton Dieu. »
0: De nouveau, le diable le prend avec lui sur une très haute montagne, lui montre tous les royaumes du monde avec leur gloire et lui dit
1: « Tout cela je te le donnerai si, te prosternant, tu me rends hommage. »
0: Alors Jésus lui dit
2: « Retire-toi, Satan, car il est écrit, c'est le Seigneur ton Dieu que tu adoreras et à lui seul tu rendras un culte. »
0: Alors le diable le quitte, et voici que des anges s'approchèrent. Et il le servait.

0: Ayant appris que Jean avait été livré, il se retira en Galilée et, laissant Nazareth, vint s'établir à Capharnaüm, au bord de la mer, sur les confins de Zabulon et de Nephtali, pour que s'accomplît l'oracle d'Isaïe, le prophète.
1: Terre de Zabulon et terre de Nephtali, route de la mer, pays de Transjordan, Galilée des nations. Le peuple qui demeurait dans les ténèbres a vu une grande lumière. Sur ceux qui demeuraient dans la région sombre de la mort, une lumière s'est levée.
0: Dès lors, Jésus se mit à prêcher et à dire
2: « Repentez-vous, car le royaume des cieux est tout proche. »
1: Comme il cheminait sur le bord de la mer de Galilée, il vit deux frères, Simon, appelé Pierre, et André son frère, qui jetaient l'épervier dans la mer, car c'étaient des pêcheurs. Et il leur dit
2: « Venez à ma suite, et je vous ferai pêcheurs d'hommes. »
1: Eux, aussitôt, laissant les filets, le suivirent. En avançant plus loin, il vit deux autres frères, Jacques, fils de Zébédée, et Jean son frère, dans leur barque, avec Zébédée leur père, en train d'arranger leurs filets. Et il les appela. Eux, aussitôt, laissant la barque et leur père, le suivirent. Il parcourait toute la Galilée, enseignant dans leur synagogue, proclamant la bonne nouvelle du royaume et guérissant toute maladie et toute langueur parmi le peuple. Sa renommée gagna toute la Syrie et on lui présenta tous les malades atteints de divers maux et tourments, des démoniaques, des lunatiques, des paralytiques, et il les guérit. Des foules nombreuses se mirent à le suivre, de la Galilée, de la Décapole, de Jérusalem, de la Judée et de la Transjordane.

Moi, j'ai grandi au Saguenay, dans une famille très chaleureuse, avec un père italien. Mon père a connu la Deuxième Guerre mondiale et très tôt dans ma vie, j'ai été sensibilisée aux horreurs et aux malheurs qui viennent avec la guerre. Et bien sûr, aux images de l'Holocauste. J'étais dépassée, en fait, par l'ampleur de la méchanceté dont les êtres humains étaient capables. En grandissant, j'ai aussi été troublée par la mort. La mort qui, je m'en rendais bien compte, était une séparation tellement définitive avec ceux qu'on aime et qui enlevait tellement de saveur à la vie. Les bonheurs, même les plus grands, devenaient éphémères. Et moi, ça me dérangeait. Pour moi, c'était une réelle malédiction. J'avais soif en dedans de moi d'éternité. J'avais soif d'absolu, de perfection. Mais je me sentais bien impuissante face à ça. Et ça me laissait souvent des sentiments de tristesse. Alors, la religion que je pratiquais m'avait appris que la Bible était la vérité, la parole de Dieu, et que Jésus était venu sur la terre, qu'il était mort sur une croix, et qu'il était ressuscité. Donc, il avait vaincu la mort, et pour moi, ça le rendait infiniment attirant. Par contre, ce que je connaissais de lui, ce que je connaissais de la Bible, était pas suffisant à cette époque-là pour me donner la paix en regard de ma propre mort. J'étais angoissée par rapport à ma mort. Je savais pas ce qui allait se passer après. Et j'avais pas de réponse non plus concernant la méchanceté humaine et l'ampleur de la violence et de la cruauté qu'on peut voir dans le monde. J'ai déménagé à Québec, à l'Université Laval, pour étudier en statistique et en épidémiologie. Et c'est à Québec que j'ai rencontré des chrétiens différents, des chrétiens qui lisaient leur Bible régulièrement et aussi qui avaient une espérance, ils étaient certains d'aller avec Jésus après leur mort. Il se disait même sauvé, un terme que j'avais jamais entendu jusque-là. Et au début, ça m'a choqué. Au début, je les trouvais bien prétentieux. Parce qu'on m'avait toujours enseigné qu'on pouvait pas être sûr où on allait après la mort. Mais j'étais tellement intriguée par leur espérance. Et aussi par leur connaissance des Écritures. Parce que parmi ces gens-là, il y avait des gens très simples. Mais ce qu'ils disaient avait donc du bon sens. À un moment donné, un d'entre eux m'a demandé « Sonia, qu'est-ce que ça veut dire pour toi être chrétienne? » Et là, je me rappelle avoir balbutié une réponse qui était bien insatisfaisante pour moi, très vague. Et je lui avais renvoyé la question. Et lui m'avait dit « Mais tu sais, moi je sais que Jésus est mort à la croix pour mes péchés. Je me suis sincèrement repentie et j'ai reçu son pardon. Je sais que maintenant, désormais, si je meurs, je vais être avec lui. » Au paradis. Et je vous avoue, à ce moment-là, ça a fait « Wow! » C'est ça que j'aurais voulu répondre. C'est ça que j'aurais voulu dire. Ça avait beaucoup de sens pour moi. Mais en même temps, ça me disait « Mais toi, t'as pas été capable de le dire. Toi, t'étais pas capable de le formuler. » Et je savais pertinemment que si j'étais pas capable, c'est que je le vivais pas. C'était pas senti en moi. Et cette journée-là, j'ai avoué à Dieu ne pas le connaître suffisamment. Qu'il me manquait quelque chose, qu'il me manquait une espérance que d'autres chrétiens semblaient avoir et que je voulais désespérément. J'avais soif de ça. Ces chrétiens-là m'ont encouragé à lire ma Bible, à développer mes convictions. Ce qui avait du sens pour moi, parce que comme je l'ai dit tout à l'heure, la Bible pour moi c'était un livre de vérité. J'avais 27 ans et je l'avais jamais lu. Au fond, c'était pas normal. Donc je me suis mise à la lire. Ce qui m'a frappée d'abord, c'est l'omniprésence du péché du début à la fin de ce livre-là. Et pour cause, la Bible nous dit que le péché, c'est la raison de l'imperfection de notre monde, la raison de la violence, des atrocités. C'est comme si en nous, il y a un potentiel de méchanceté qui, mis dans un environnement particulier, peut conduire à des horreurs comme on a vu lors de l'Holocauste et dans bien d'autres guerres. Et la Bible dit aussi que la mort est la conséquence du péché. Donc, pour moi, il commençait à avoir des réponses là à ce qui, pour moi, avait été des questionnements de toute une vie. La Bible disait aussi que tout le monde était pécheur. Au fond, tout le monde meurt. Donc, c'était logique. Sauf que moi, ça me heurtait parce que j'avais de la facilité à voir les péchés chez les autres, mais les miens, c'était plus difficile. Il y avait un orgueil en moi et j'avoue que j'ai dû demander à Dieu de me montrer mes péchés. Ce qu'il a fait, il m'a montré le mal que j'avais fait à certaines personnes, probablement que j'en ai fait bien plus que ce que j'ai même vu. Mais j'ai pris conscience que j'étais pour une partie de la misère de ce monde-ci aussi, de l'imperfection de ce monde-ci. Puis finalement, une notion que j'avais pas apprise dans ma religion, c'est qu'il y aurait une justice, qu'il y aurait un jugement
pour le péché de l'humanité et pour les pécheurs. Et au fond, c'est ça qui me manquerait pour comprendre pourquoi on appelait Jésus-Christ le Sauveur. Parce que s'il était Sauveur, c'est qu'il nous avait sauvés d'un enjeu important. Et que par sa mort à la croix, il sauvait d'un jugement, un jugement qui va être sévère, ceux qui se confient en lui. Donc, moi, j'ai compris que ce jugement-là, il viendrait aussi sur moi, parce que j'avais compris désormais que j'étais pécheresse. Il me restait plus qu'à me repentir, à croire que son œuvre était suffisante pour me pardonner. C'est ce que j'ai fait. Et non seulement Jésus-Christ est mort pour moi, mais il est ressuscité aussi pour moi. Et pour tous ceux qui se confient en lui. Donc, il a vaincu la mort et je sais que je verrai un jour ce monde qui va répondre à toutes mes aspirations, où il y aura plus de deuil, plus de larmes, plus d'atrocités, plus d'horreurs. Si je le crois, c'est pas parce que je suis prétentieuse comme je l'ai pensé de certains chrétiens, c'est simplement que je mets ma confiance dans ses promesses parce que c'est lui qui l'a promis, Jésus-Christ.

Wolfgang Amadeus Mozart, concerto pour cor numéro 1 et concerto pour cor numéro 3. Mozart, compositeur du XVIIIe siècle, né à Salzbourg en 1756 et mort à Vienne en 1791. Compositeur autrichien.

0: 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C'était le concerto numéro 3 de Wolfgang Amadeus Mozart, concerto pour corps. Dans quelques instants, un petit message qui vous est offert par Radio Bonne Nouvelle et qui est inspiré par le best-seller de tous les temps, par la Bible. 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
1: Un éminent psychologue affirmait que la vie harmonieuse et heureuse doit s'inspirer de 4 règles fondamentales qu'il énonce d'ailleurs de la façon suivante. Confiance, obéissance, vivre le moment présent, avoir un but. Arrêtons-nous, puisque nous en parlions déjà la dernière fois, arrêtons-nous pour aujourd'hui à la première de ces règles, c'est-à-dire la confiance. La confiance, c'est l'oxygène de l'âme, la condition première de l'existence individuelle ou sociale. Tout arrêt de confiance est une interruption de la vie. Tout se construit sur elle, et là où elle manque, tout s'écroule. Hélas, il arrive que notre confiance soit mal placée aussi. Et le psalmiste disait, c'est en Dieu que j'ai placé ma confiance. Qui place sa confiance en Dieu, voyez-vous, n'est jamais déçu. Voici quelques promesses, par exemple, de la parole de Dieu, qui nous dit, tu lui assureras, à celui qui se confie en toi, une vraie paix parce qu'il se confie en toi. Ou alors un autre disait, j'aurai confiance, je ne serai point effrayé, car l'Éternel est ma force et ma louange. Dieu honore, vous le voyez, ceux qui l'honorent. Puisqu'il a donné pour nous son Fils unique, il nous donnera aussi toutes choses avec lui. C'est la parole de Dieu qui le dit. Nous pouvons le croire et vivre dans la confiance en ses promesses.
0: 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Et avant de retrouver Mozart avec son concerto pour hautbois, une petite danse, ou plutôt un petit chant de bohème d'un opéra que vous connaissez, mais interprété à la guitare par Alexandre Lagoya.

C'était bien sûr tiré de l'opéra de notre cher compositeur français Bizet, Carmen, joué à la guitare par Alexandre Lagoya. Tout de suite, sur Radio Bonne Nouvelle, concerto pour hautbois en Do majeur, K314, Wolfgang Amadeus Mozart. 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

Sur Radio Bonne-Nouvelle, c'était le concerto pour hautbois et orchestre en Do majeur K314, Wolfgang Amadeus Mozart. Et nous terminons notre concert avec quelques études et valses de notre cher Frédéric Chopin.

Abraham se leva de bon matin. Il prit du pain, une outre, d'eau qu'il donna à Agar et plaça sur son épaule. Il lui remit aussi l'enfant et la renvoya. Elle s'en alla et s'égara dans le désert de Beersheba. Étonnant, non ? Pour quelqu'un comme Abraham, quelqu'un de généreux, de droit, de juste, qui n'hésite pas à risquer sa vie pour aller sauver son neveu et d'accueillir tous ceux qui passent chez lui. Pourquoi ne donne-t-il pas tout simplement 30 chameaux chargés de nourriture, des serviteurs et de quoi s'installer honorablement ailleurs à son fils premier-né, Ismaël ? Il s'agit d'une petite leçon dont je vais vous faire part ce matin. C'est Moïse au micro et je vous souhaite une bonne journée. Dans cette histoire, il ne faut pas oublier que ce n'est pas Abraham qui renvoie Agar, c'est Sarah. Son intention à elle est assez claire. Elle veut se débarrasser d'Agar et de son fils qui s'est moqué d'elle, alors qu'elle se réjouissait de la naissance de son propre fils. Abraham, bien sûr, est totalement contre. Lui, il aime son fils. Mais celui-ci ne lui appartient pas. En effet, selon les lois de l'époque, c'est le fils de la servante de Sarah. Il appartient donc à Sarah. On voit un peu plus tôt que c'est exactement ce que Dieu lui rappelle. Mais Abraham sait que Dieu est bon. Il ne s'ingère donc pas dans le choix de Sarah. Il ne donne rien d'autre que l'indispensable pour ne pas prendre sur l'héritage de son fils Isaac, le fils de Sarah. Un peu de pain, un peu d'eau, ce que l'on donnait à des voyageurs avant de partir. On cite souvent Sarah comme celle qui a appelé Abraham son seigneur, mais on oublie de citer que Dieu a demandé à Abraham de se soumettre à sa femme lorsqu'elle était dans son droit. Abraham ne s'appuie pas sur ses propres richesses, mais il s'appuie sur Dieu. Abraham sait que son fils est en sécurité, non parce qu'il est sous son propre contrôle, mais sous celui de Dieu. Et ce n'est pas parce qu'il abuse de son autorité pour garder son fils sous ses yeux, alors qu'il appartient à sa femme, que son fils sera en sécurité. Voilà une belle image de situation où Dieu nous demande de nous soumettre à des décisions des fois un peu injustes, parce que nous n'avons pas l'autorité pour prendre de décisions justes à la place de ceux qui les prennent. Mais il nous rappelle que c'est lui qui s'occupera d'apporter la justice et de prendre soin de ceux qui nous sont chers et de nous-mêmes. En tant que nomade dans le désert, Abraham avait dû vivre bien des fois où restait plus d'eau, ni pour les troupeaux, ni pour les hommes. Mais Dieu s'était toujours montré fidèle pour lui, et il savait qu'il le serait aussi pour son fils. Sachons que c'est bien Dieu qui nous donne le souffle, et que c'est lui qui continue chaque matin à faire battre notre cœur, et le cœur de ceux qu'on aime. Il prendra soin de chacun, de vous et de chacun de vos proches en cette journée. Soyez bénis et à bientôt.

Un jour, Jésus monta à l'écart sur une haute montagne avec trois de ses disciples. Pendant qu'il priait, son visage resplendit comme le soleil et son vêtement comme la lumière. Ses disciples contemplèrent sa gloire. Nous vous invitons à monter avec nous loin de l'agitation du monde pour entrer un instant dans la présence de Jésus.

0: Puis toute l'assemblée se leva et ils l'amenèrent devant Pilate. Ils se mirent alors à l'accuser en disant
1: « Nous avons trouvé cet homme mettant le trouble dans notre nation, empêchant de payer les impôts à César et se disant Christ roi. »
0: Pilate l'interrogea en disant
1: « Tu es le roi des Juifs ?»«
2: Tu le dis. »
0: Pilate dit alors aux grands prêtres et aux foules
1: « Je ne trouve en cet homme aucun motif de condamnation. »
0: Mais eux d'insister en disant
1: « Il soulève le peuple, enseignant par toute la Judée, depuis la Galilée, où il a commencé jusqu'ici. »
0: À ces mots, Pilate demanda si l'homme était galiléen. Et s'étant assuré qu'il était de la juridiction d'Hérode, il le renvoya à Hérode qui se trouvait lui aussi à Jérusalem en ces jours-là. Hérode, en voyant Jésus, fut tout joyeux. Car depuis assez longtemps, il désirait le voir pour ce qu'il entendait dire de lui. Et il espérait lui voir faire quelques miracles. Il l'interrogea donc avec force parole, mais il ne lui répondit rien. Cependant les grands prêtres et les scribes se tenaient là, l'accusant avec véhémence. Après l'avoir, ainsi que ses gardes, traité avec mépris et bafoué, Hérode le revêtit d'un habit splendide et le renvoya à Pilate. Et ce même jour, Hérode et Pilate devinrent deux amis, d'ennemis qu'ils étaient auparavant. Ayant convoqué les grands prêtres, les chefs et le peuple, Pilate leur dit
1: « Vous m'avez présenté cet homme comme détournant le peuple, et voici que moi je l'ai interrogé devant vous, et je n'ai trouvé en cet homme aucun motif de condamnation pour ce dont vous l'accusez. Et Hérode non plus, d'ailleurs, puisqu'il l'a renvoyé devant nous. Vous le voyez, cet homme n'a rien fait qui mérite la mort. Je le relâcherai donc après l'avoir châtié. »
0: Mais eux se mirent à pousser des cris tous ensemble.
1: « À mort cet homme et relâche-nous Barabbas !»
0: Ce dernier avait été jeté en prison pour une sédition survenue dans la ville et pour meurtre. De nouveau, Pilate, qui voulait relâcher Jésus, leur adressa la parole. Mais eux répondaient en criant
1: « Crucifiez-le ! Crucifiez-le !»
0: Pour la troisième fois, il leur dit
1: « Quel mal a donc fait cet homme ? Je n'ai trouvé en lui aucun motif de condamnation à mort. Je le relâcherai donc après l'avoir châtié. »
0: Mais eux insistaient à grands cris, demandant qu'il fût crucifié, et leur clameur gagnait en violence. Et Pilate prononça qu'il fût fait droit à leur demande. Il relâcha celui qui avait été jeté en prison pour sédition et meurtre, celui qu'il réclamait. Quant à Jésus, il le livra à leur bon plaisir. Quand ils l'emmenèrent, ils mirent la main sur un certain Simon de Cyrène qui revenait des champs et le chargèrent de la croix pour la porter derrière Jésus. Une grande masse du peuple, il le livra à leur bon plaisir. Quand ils l'emmenèrent, ils mirent la main sur un certain Simon de Cyrène qui revenait des champs et le chargèrent

0: stériles, les entrailles qui n'ont pas enfanté, et les seins qui n'ont pas nourri. Alors on se mettra à dire aux montagnes, tombez sur nous, et aux collines, couvrez-nous. Car si l'on traite ainsi le bois vert, qu'adviendra-t-il du sec ?
1: On emmenait encore deux malfaiteurs pour être exécutés avec lui. Lorsqu'ils furent arrivés au lieu appelé Crâne, ils l'y crucifièrent ainsi que les malfaiteurs, l'un à droite et l'autre à gauche. Et Jésus disait
0: « Père, pardonne-leur, ils ne savent pas ce qu'ils font. »
1: Puis, se partageant ses vêtements, ils tirèrent au sort.

0: Le peuple se tenait là, à regarder. Les chefs, eux, se moquaient.
1: « Il en a sauvé d'autres, » disait-il. « Qu'il se sauve lui-même, s'il est le Christ de Dieu, l'élu. »
0: Des soldats aussi se gaussèrent de lui. S'approchant pour lui présenter du vinaigre, il disait
1: « Si tu es le roi des Juifs, sauve-toi toi-même. »
0: Il y avait aussi une inscription au-dessus de lui. « Celui-ci est le roi des Juifs. » L'un des malfaiteurs, suspendu à la croix, l'injuriait.
1: « N'es-tu pas le Christ ? Sauve-toi toi-même et nous aussi. »
0: Mais l'autre, le reprenant, déclara
1: « Tu n'as même pas crainte de Dieu alors que tu subis la même peine. Pour nous, c'est justice. Nous payons nos actes. Mais lui n'a rien fait de mal. »
0: Et il disait
1: « Jésus, souviens-toi de moi lorsque tu viendras avec ton royaume. »
0: Et il lui dit
2: « En vérité, je te le dis, aujourd'hui tu seras avec moi dans le paradis. »

0: C'était déjà environ la sixième heure, quand le soleil s'éclipsant, l'obscurité se fit sur la terre entière, jusqu'à la neuvième heure. Le voile du sanctuaire se déchira par le milieu, et jetant un grand cri, Jésus dit
1: « Père, en tes mains je remets mon esprit. »
0: Ayant dit cela, il expira. Voyant ce qui était arrivé, le centenier glorifiait Dieu en disant
2: « Sûrement cet homme était injuste. »
0: Et toutes les foules qui s'étaient rassemblées pour ce spectacle, voyant ce qui était arrivé, s'en retournaient en se frappant la poitrine. Tous ses amis se tenaient à distance, ainsi que les femmes qui l'accompagnaient depuis la Galilée et qui regardaient cela. Et voici un homme, nommé Joseph, membre du conseil, homme droit et juste. Celui-là n'avait pas donné son assentiment au dessein ni à l'acte des autres. Il était d'Arimathie, ville juive, et il attendait le royaume de Dieu. Il alla trouver Pilate et réclama le corps de Jésus. Il le descendit, le roula dans un linceul et le mit dans une tombe taillée dans le roc où personne encore n'avait été placé. C'était le jour de la préparation et le sabbat commençait à poindre. Cependant, les femmes qui étaient venues avec lui de Galilée avaient suivi Joseph. Elles regardèrent le tombeau et comment son corps avait été mis. Puis, elles s'en retournèrent et préparèrent aromates et parfums. Et le sabbat, elles se tinrent en repos selon le précepte.

Voilà, bonjour. En fait, je profite de ces quelques minutes pour raconter un petit peu mon parcours et mon cheminement. Donc, je m'appelle Karim, j'ai 29 ans. Donc voilà, moi j'ai grandi dans une culture musulmane, dans une famille qui était complètement déchirée par la violence et j'ai grandi dans ce climat constamment de cris, de violence, de peur, de larmes. En réalité, cette violence a commencé à s'imprégner en moi. J'avais énormément de mal à trouver ma place dans ce monde et dans la société et j'ai grandi vraiment avec cette incapacité de me construire correctement. Et j'étais vraiment en révolte contre le monde entier, contre la société, contre toutes les autorités, contre tous ceux qui m'entouraient. J'avais une révolte et une souffrance qui me rongeait à l'intérieur et au point que je me suis fait renvoyer de plusieurs établissements scolaires. Et par ses amis, par ce cercle d'influence, j'ai commencé à plonger petit à petit dans la drogue et ça m'a ouvert la porte également au trafic, à la violence, à la délinquance. Et petit à petit, étape après étape, je suis devenu finalement ce que je n'étais pas. Et quand je me regardais dans le miroir, il y avait cette conscience qui me rappelait constamment mais qu'est-ce que tu es en train de devenir, Karim? C'est pas toi et c'est pas ce que tu es. Et dans mon cœur, je savais qu'il fallait que les choses changent, que je pouvais pas continuer comme ça. Mais malgré tout, j'avais vraiment ce lien fort de la drogue et cette dépendance à l'alcool au point où dès le matin je me levais, la première chose que je faisais c'est de consommer de l'alcool et puis mes seules relations et ma seule aspiration au quotidien c'était de trouver de la drogue et de pouvoir me satisfaire cette dépendance finalement et j'ai grandi comme ça et j'étais complètement déconnecté avec la société, complètement déconnecté avec le monde qui m'entourait et je savais qu'il fallait que ma vie elle change, je pouvais plus continuer comme ça. Et à cette période-là, à cette époque, j'avais un ami qui était lui parti travailler en Angleterre. Et il avait trouvé un travail dans les restaurants français à Londres et il avait tout recommencé à zéro. Et je me suis dit, c'est peut-être l'occasion pour moi aussi de tout recommencer. Et ce qui s'est passé à ce moment-là, c'est que j'ai pris toutes mes affaires et je suis parti en Angleterre en espérant que les choses puissent aussi changer pour moi et que je puisse recommencer une nouvelle vie, démarrer à zéro. Sauf alors que je pensais laisser mes problèmes derrière moi, ce qui s'est passé, c'est qu'à Londres, en Angleterre, j'ai retrouvé tous mes problèmes, toutes mes dépendances étaient toujours là et le peu d'argent que j'avais finalement, je l'ai dépensé dans mes consommations de drogue et pour trouver de l'alcool. Et puis, le fait d'avoir dépensé tout cet argent-là, je me suis retrouvé finalement dans la rue. C'était une expérience de brisement pour moi, une expérience vraiment où intérieurement j'étais complètement détruit et j'ai perdu vraiment pied à ce moment-là et j'étais complètement perdu de ma dignité, perdu toute la valeur que j'avais et par une circonstance j'ai réussi à revenir en France mais complètement brisé intérieurement et je n'attendais plus rien de la vie à ce moment-là et c'est vraiment dans ce cercle vraiment d'autodestruction intérieure et psychologique que j'étais en train de sombrer petit à petit et c'est à ce moment-là que j'ai rencontré un homme qui est devenu mon ami maintenant et il m'a expliqué comment Jésus-Christ avait transformé sa vie. Et en l'espace de 5 minutes, il m'a donné des paroles tellement précises, tellement profondes, qui ont vraiment suscité la curiosité dans mon cœur et dans mes pensées, il y avait ce cri-là alors qu'il me parlait, il y avait cet appel dans mes pensées qui me disait mais tu es musulman, mais en réalité, au même moment, dans mon cœur, il y avait un autre cri qui disait lui, je suis dépendant, il faut que ma vie elle change, je peux plus continuer comme ça. Et ce cri, le cri de mon cœur était finalement plus fort que tout le reste, et avec cette aspiration à changer de vie, à recommencer tout à zéro, et de pouvoir saisir cette nouvelle chance. Et j'ai passé du temps à discuter avec cette personne, à échanger, il m'a simplement remis une Bible et j'ai commencé, dans le secret de ma chambre, simplement à lire l'évangile, à découvrir qui était vraiment Jésus. Et au fur et à mesure de mes lectures dans l'évangile, j'ai découvert que Jésus n'est pas venu fonder une religion, il n'est pas venu nous donner le christianisme, mais comme il le dit lui-même, il est venu pour nous sauver, pour nous guérir et pour nous libérer. Et alors que je découvrais qui était Jésus, j'avais simplement cette prière dans mon cœur, cette aspiration en disant « Si c'est possible que ces paroles soient pour moi, je veux les saisir, j'ai besoin que ma vie elle change, j'ai besoin d'être guéri, j'ai besoin d'être libéré, j'ai besoin d'être sauvé. » Et c'est comme si son amour a commencé à remplir mon cœur. Je pouvais sentir un amour qui était palpable, un amour que j'avais jamais connu auparavant, ni dans ma famille, ni dans mes amis, ni dans les relations que j'avais. Cet amour a commencé à remplir mon cœur, à remplir mes pensées. Je sentais vraiment cette présence d'amour qui me guérissait intérieurement. Et de la même façon, je sentais cet amour, je sentais aussi ce pardon qui effaçait tout ce que j'avais été par le passé, tout ce que j'avais commis comme erreur, tout ce que j'avais commis comme faute, et comme s'il m'ouvrait un nouveau chemin, une nouvelle espérance en disant, bah,
qui est du passé, c'est effacé, c'est pardonné. J'ai décidé d'aller plus loin. Je suis parti dans une église évangélique, et je connaissais pas. C'était la première fois que je mettais les pieds. Ce même amour, ce même pardon, cette même présence que je découvrais en lisant les évangiles, je l'ai retrouvé dans cette église. Et alors que je chantais cette présence, la présence de Jésus, je chantais comme cette lumière qui venait remplir mon âme, remplir mon cœur, remplir mes pensées. Et cette lumière qui éloignait de moi toute la confusion, toute la dépression, toutes les blessures du passé, et comme si tout devenait clair pour moi et tout s'éclaircissait. Et petit à petit, Jésus a commencé à me transformer radicalement, et au point de me libérer de la drogue, il m'a libéré de l'alcool, il m'a libéré de la cigarette, il m'a libéré de la violence. Je suis un rescapé, mais aussi bien que je suis un rescapé, également Jésus a sauvé ma famille, et je peux dire que ma famille est une famille également rescapée. Jésus a également sauvé ma mère, il l'a sauvée de la dépression, il l'a sauvée de toutes ses blessures, de tout ce qui pesait sur sa vie, et aujourd'hui elle est une femme complètement nouvelle. Jésus a également sauvé mon frère, il a également sauvé ma sœur et ma famille, alors qu'auparavant on était déchirés par la violence, on était déchirés les uns envers les autres. Aujourd'hui, je peux dire que Jésus a vraiment déposé sa paix dans le cœur de chaque membre de ma famille. Aujourd'hui, on est une famille rescapée, et bien plus le fait que je sois quelqu'un de rescapé. Toi qui écoutes ce témoignage, qui écoutes ces quelques minutes de partage sur ce CD, tu peux également être un rescapé. Ta famille peut également être rescapée, parce que Jésus est venu pour te sauver, il est venu pour sauver ta famille, il est venu pour nous rendre véritablement libres. Comme il est écrit dans la Bible, quand un malheureux crie, l'Éternel entend et il le délivre. Alors là où tu en es aujourd'hui, fais ce cri auprès de Jésus. Quelle que soit la situation dans laquelle tu es, Jésus veut te libérer. Il suffit simplement d'élever ce cri dans ton cœur et s'adresser à Jésus en disant « J'ai besoin que ma vie, elle change. Si c'est possible, transforme-moi, libère-moi et viens répandre ta lumière dans ma vie. Son amour m'a sauvé et son amour m'a transformé. Et ce qu'il a fait pour moi, il peut le faire pour toi qui écoutes ce CD. Je t'encourage, il n'y a rien à perdre à s'adresser simplement à Jésus, à lui demander vraiment de venir nous secourir. Parce qu'à ce moment où on parle, où tu entends ce témoignage, Jésus te tend la main pour te rescaper. Ma prière et mon espérance, c'est que tu puisses aussi rencontrer cet amour qui libère et être aussi de ceux qui se disent des rescapés. À bientôt.

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Oui, on commence avec une musique qui nous vient bien des Antilles. Joël Filin, qui chante aussi dans le groupe Jean 316, tiré de son album Paul Victoire, distribué par Sephora Diffusion. Pardonne, donne la main à ton ennemi, libère ton cœur, aime et pardonne. Sentier de paix et d'harmonie. Jésus-Christ t'a tout pardonné, car il t'a beaucoup aimé. 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

0: Et c'est avec plaisir que nous allons retrouver nos amis de la voix de l'Évangile avec cette fois-ci Monsieur Alain Choquet qui va nous parler bien sûr de la Bible. La Bible, un livre à lire. 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
1: C'est la voix de l'Évangile. Une émission présentée par Bruno Goudelet et réalisée par Ray Cornbeau à la technique. Bonjour à vous, chers amis, vous êtes bien à l'écoute de votre émission préférée pour passer quelques instants autour de la Bible. La Bible est sans contredit le plus grand best-seller de tous les temps. On dit même qu'elle est le livre des livres. Cependant, la Bible n'est pas seulement un livre qu'il faut absolument posséder dans sa bibliothèque, mais elle est surtout et avant tout un livre qu'il faut lire. Juste après le trio Richard Toupin, Alain Choquier, prédicateur et conférencier itinérant, nous expliquera pourquoi c'est si important de lire les Saintes Écritures. En attendant, place à la musique, le trio Richard Toupin chante « Heureux, bien heureux ».

L'apôtre Paul, écrivant à Timothée, dans sa deuxième lettre au chapitre 3 et au verset 16, lui dit ce qui suit « Toute écriture est inspirée de Dieu et utile pour enseigner, pour convaincre, pour corriger, pour instruire dans la justice, afin que l'homme de Dieu soit accompli et propre à toute bonne œuvre. » La Bible, amis auditeurs. Je ne puis deviner votre réaction en évoquant ce livre. Tant de préjugés l'entourent. La Bible, c'est quoi? J'ai conscience que j'en ai déjà assez dit sur le sujet. Mais ce sujet reste inépuisable. Oui, inépuisable, car ce livre est le plus grand des monuments littéraires sous le ciel depuis le commencement. Épuiserions-nous la question en quelques émissions sur les ondes? Vous n'y pensez pas, surtout qu'elle couvre toute l'histoire de notre espèce sous un jour impressionnant. Évidemment, la Bible a une odeur de vieille encre, mais son message est d'une actualité étonnante, puisqu'elle traite déjà de demain, étant ainsi plus actuelle que tous nos journaux d'aujourd'hui. Certains n'appréciant que les livres à la mode la mettent de côté. Qu'ils sachent cela, que seule la mode et ce qui se démode, 35 millions d'exemplaires de Bible sont vendus chaque année. Comment expliquer que ce livre vieux de 20 siècles environ est en ce moment un best-seller mondial de librairie, traduit en 1600 langues et dialectes environ? Imaginez que, de 1816 à nos jours, il a été vendu à 2 458 millions d'exemplaires. Ce livre domine le monde et s'adresse aux hommes de tous les siècles. En 1947, l'authenticité de son texte s'est vue affirmée et prouvée par l'étonnante découverte des manuscrits de la Mer Morte, dits manuscrits de Qumran. Robert Kampf a dit de la Bible « Il s'agit d'un des textes qui a nourri la pensée universelle depuis des siècles ». L'importance de la Bible est évidente. Son ignorance creuse un abîme dans la culture. Je veux la Bible pour tout homme désireux d'étendre ses connaissances, de réfléchir sur sa condition et de goûter la beauté des pensées du Verbe. La Bible, amis auditeurs, n'est pas le fruit de la pensée humaine, ce qui explique qu'elle ne s'est pas démodée, bien heureusement. Imaginez, en effet, que le goût du jour en littérature en ce moment est à l'homosexualité, entre hommes ou entre femmes. Cette littérature morbide crée un climat ambiant malsain auquel on nous oblige. La Bible, elle, nous fait respirer l'air pur des cimes spirituelles. Elle est le livre à travers lequel Dieu nous parle. Elle est le livre de Dieu. La parole de Dieu, ce qui explique qu'elle a pu défier les siècles, résister à l'oubli, aux persécutions. Ce que Jésus-Christ a dit de sa parole s'est réalisé et se réalise encore. « Le ciel et la terre passeront, mais mes paroles ne passeront pas », a-t-il affirmé. Mais déjà 6 siècles avant lui, Ésaïe le prophète avait écrit « La parole de notre Dieu demeure éternellement ». La Bible est à la source de la culture judéo-chrétienne. Elle inspira et le fait encore toutes sortes d'artistes, de peintres, de poètes, de musiciens, de sculpteurs, d'écrivains, de quelque race que ce soit. Ce livre est-il crédible? La crédibilité est ce qui rend un document digne de confiance. Dès les temps les plus anciens, l'Ancien Testament a fait autorité chez les Juifs, malgré vents et marées, et des périodes de grande décadence morale et spirituelle. La science confirme l'Ancien Testament, ainsi que l'histoire, la botanique, la zoologie, la géographie et l'archéologie. Tenez, par exemple, l'archéologie profane a longtemps suspecté les Saintes Écritures d'erreurs monumentales à propos de la civilisation des Hittites ou des Hétiens dont elle parle souvent dans l'Ancienne Alliance. Abraham, est-il écrit, acheta la caverne de Macpéla, d'Éphron, le Hittite, au livre de la Genèse, au chapitre 23. Ésaü épousa 2 femmes, Hittites, au chapitre 26 de la Genèse toujours, et d'autres textes encore, qu'on accueillait avec beaucoup de circonspection. Car on n'avait eu aucune trace archéologique des Hittites.
jusque vers les années 1880. C'est alors que deux archéologues, Wright et Seyss, fouillant le sol des Hittites que la Bible leur indiquait, mirent à jour ce que les savants appellent la résurrection archéologique de ce grand peuple désormais célèbre. Ces Hittites formaient un empire entre la Mésopotamie et l'Europe. Entre 1906 et 1912, un archéologue allemand découvrit 10 000 tablettes d'argile dans la capitale des Hittites. Ils formaient un peuple puissant et avaient la corde musicale très sensible. Là encore, la Bible avait dit vrai. Quant au Nouveau Testament, les auteurs chrétiens des premiers siècles en avaient accepté l'autorité, le citant très souvent. Des auteurs païens même, tels Tacite, Suétone, Pline, confirment certains faits historiques du Nouveau Testament. D'autre part, l'histoire, les références aux rois, aux gouverneurs, la géographie et la philologie, l'étude des mœurs le confirment également.

0: catholique ni protestante. Elle est la parole de Dieu. Aucune église, aucune dénomination, aucun mouvement religieux ne peut s'en emparer pour dire qu'elle lui appartienne. Il y a maintenant des traductions catholiques, protestantes, parmi les versions catholiques du Saint-Livre. Notons celle de l'abbé Crampon, du cardinal Liénard de l'école biblique de Jérusalem, des moines de Maretsu, du chanoine Ostie, pour les traductions protestantes, celle d'Osterwald, de Darby, de Louis II, de la Synodale. Précisons aussi qu'il existe une version œcuménique de la Bible, la version Tob, entreprise en 1970 et achevée en 1976. Chacun peut trouver dans ces différentes versions des Saintes Écritures le message rédempteur du Christ. Par contre, il existe certaines versions fantaisistes, entreprises dans le but à peine avoué de faire aller la Bible dans le sens de la doctrine à laquelle on adhère. Telle la traduction du Nouveau Monde des Témoins de Jéhovah que nous ne saurions surtout pas vous recommander et recommander à ceux qui cherchent la vérité. Manipuler le texte biblique pour le faire aller dans le sens que l'on croit est pour le moins scandaleux. La Bible est-elle nécessaire? Sans aucun doute, car nous ne saurions sans elle connaître Dieu et nous connaître nous-mêmes par le fait. La Bible pose les grandes questions de l'homme de toujours, depuis le commencement. Elle y répond de façon précise et claire. Il est certes vrai que Dieu se révèle par la nature, la création animée et inanimée, comme par la conscience, mais ces langages de Dieu nous laissent sur notre faim de le connaître, lui, dans sa personne, dans son cœur et dans ses grands desseins. Dieu a donc choisi, au cours d'une période de 1500 ans environ, une quarantaine d'hommes qu'il a inspirés et auxquels il a dit, comme à Ésaïe le prophète, « Écris ces choses, grave-les dans un livre, afin qu'elles subsistent dans les temps à venir, éternellement et à perpétuité. » Lisez donc ce verset au chapitre 30 et au verset 8. La Bible rapporte les œuvres et les paroles de Dieu. Elle nous révèle la pensée initiale de Dieu en nous rendant accessibles les choses spirituelles qui, au premier abord, peuvent paraître inaccessibles. Là où elle est reçue et acceptée par la foi comme révélation divine, la Bible a opéré et opère encore des changements remarquables. Elle régénère l'individu et transforme la société. Elle apporte le message dont les hommes ont besoin tous les jours pour une mise en ordre de leur rapport entre eux et avec Dieu. Le Christ tout entier dans les Écritures est la fin de la révélation divine. La fin en même temps que son sommet. L'auteur de l'Épître aux Hébreux le relate au premier chapitre et au premier verset en ces termes. « Après avoir autrefois, à plusieurs reprises et de plusieurs manières, parlé à nos pères par les prophètes, Dieu dans ces derniers temps nous a parlé par le Fils, qu'il a établi héritier de toutes choses, par lequel il a aussi créé le monde et qui, étant le reflet de sa gloire et l'empreinte de sa personne, et soutenant toute chose par sa parole puissante, a fait la purification des péchés et s'est assis à la droite de la majesté divine dans les lieux très hauts. Ceci dit, amis auditeurs, la Bible est nécessaire, car elle nous fait connaître le Christ, image du Dieu vivant et invisible. Le Christ a été celui que l'Ancien Testament a promis. Celui que l'Évangile a incarné, celui que les actes et les lettres des apôtres ont proclamé, celui que l'Apocalypse a élevé et exalté, la Bible est pleinement suffisante à la connaissance de Dieu. Elle vous offre le Christ pour sauveur et ami. En voulez-vous? À vous lire bientôt à cet égard, amis auditeurs.
1: Merci Alain Choiquier pour vos exhortations sur la Bible. Et le moins que l'on puisse dire, c'est que vous êtes très motivant dans votre façon d'en parler. En tout cas, puissent vos paroles donner envie à nos auditeurs de lire les Saintes Écritures. Et pour les y aider, Je leur propose de nous écrire afin de nous réclamer un exemplaire de l'Évangile selon Luc ou selon Jean. Voici donc notre adresse, la Voix de l'Évangile, 13202 Marseille. La Voix de l'Évangile, 13202 Marseille. Vous pouvez aussi nous téléphoner aux heures de bureau au 42 22 43 55. 42 22 43 55. L'heure c'est l'heure, c'est le moment de se séparer. Mais sans faute, nous nous retrouverons prochainement. Au revoir.

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0: Sur Radio Bonne Nouvelle, pour changer un tout petit peu, c'était de la musique classique, de la grande musique classique, Johann Sebastian Bach, Magnificat en Ré majeur pour soliste, chœur et orchestre. Un compact disque de chez Sony dans la collection Maestro, dans la collection et dont le titre Les plus beaux chœurs de Bach. Dans quelques instants, nous allons retrouver nos amis de Parole de Vie. Radio Bonne Nouvelle.
1: Vous écoutez Paroles de Vie, soyez les bienvenus.
2: Cet acte, si évidemment personnel et solitaire, souligne de façon dramatique que l'homme est avant tout un être de relation avec l'autre, son prochain, et avec Dieu, son créateur.
1: C'est Daniel Desjardins, psychiatre d'enfants et d'adolescents, qui s'exprime ainsi dans une étude à laquelle a aussi collaboré notre invité du jour, Jean-François Noble. C'est à partir des psaumes que Jean-François Noble a réfléchi à cette question du suicide. Son expérience lui est aussi d'une utilité évidente, il est pasteur et thérapeute. Farid Gilani continue de s'entretenir avec lui.

0: Parfois, on peut, dans la réalité, organiser des espèces d'îlots, d'oasis, presque d'irréalité.
1: Mais il faut comprendre, et en particulier les personnes qui sont tentées par le suicide, cette réalité, elle est devenue insupportable. Est-ce que vous iriez jusqu'à ce qu'a fait un psychiatre en Angleterre et qui a été jugé pour cela, qui a aidé un patient à se suicider, un patient qui avait des troubles psychiques, il était difficile de dire si sa souffrance affectait son

0: libre arbitre, son raisonnement, mais...
1: J'ai jamais été confronté à une telle demande, donc je vais répondre un peu de manière théorique en termes de principe. En termes de principe, c'est sûr que je vais pas entrer dans ce type-là d'assistance. Je vais proposer d'autres façons de le travailler, d'autres thérapeutiques, dans l'espoir, mais ça reste un espoir, parce qu'il y a des thérapies qui échouent, il y a des situations d'impasse où finalement la personne ne voit de réponse que dans la mort. Pour moi, je crois qu'il y a un aspect de mystère aussi à respecter là. Il y a à faire la critique de nos limites, de nos incompétences, parfois peut-être même de nos erreurs professionnelles, parce que ça peut aussi arriver. Je me souviens d'un service funèbre que j'ai dû célébrer d'une ancienne paroissienne. J'ai dit que son suicide était peut-être l'acte le plus libre et le plus authentique qu'elle ait jamais fait. Ah bon, c'est peut-être énorme de dire ça, hein, mais c'est peut-être là qu'elle était le plus je, qu'elle était le plus vrai, le plus elle-même. Alors, tout de suite après, c'est important de dire que si l'entourage, la société, l'Église ne peut pas offrir une autre façon au prochain d'être je qu'en se donnant la mort, nous avons à nous questionner. Donc, je dis pas qu'elle a eu raison de faire ça, mais je pense que avec qui elle était, le contexte où elle était, c'est probablement là qu'elle était le plus elle-même, dans une souffrance, dans un déchirement, dans quelque chose de vraiment très tragique. Oui.
0: Alors là, évidemment, vous mettez un peu en question l'entourage du suicidé.
1: Oui. Pas seulement la famille, parce que la famille qu'on a quand on est adulte, elle est que très secondairement responsable. Elle ne fait que réactiver des choses beaucoup plus anciennes qui ne sont pas montées à la conscience, qui n'ont pas été travaillées, qui n'ont peut-être pas été prises assez tôt.
0: Pour échapper à cet enfermement, il faudrait pouvoir faire tomber les mécanismes de défense.
1: Alors, je crois qu'il y a toute une prophylaxie du suicide, et cette prophylaxie, elle est dans le fait de pouvoir justement accueillir cette vie fantasmatique, accueillir mes envies de mort, mais quand elles sont encore petites, plutôt que d'avoir peur de l'image qu'on a de soi-même, d'être monstrueux, d'être épouvantable. C'est pour ça que je trouve que David est très aidant, parce qu'il montre comment il ne juge pas sa subjectivité. Comment, parce que justement, tout ce qu'il peut accueillir du fond de lui, Dieu le sait déjà, et Dieu l'aime avec ça. Dieu l'aime pas quand il aura résolu ça. Dieu l'aime avec son envie de tuer.
0: Tel qu'il est, oui.
1: Tel qu'il est.
0: Oui.
1: Et c'est ça qui est fondamental. Et qui alors, pour moi, est au cœur de la bonne nouvelle de l'Évangile. Parce que l'Évangile, c'est un message d'amour et de réconciliation. C'est pas « je t'aimerais quand tu seras rasé et que tu auras brossé tes dents. Tu peux venir avec ta barbe de 3 jours et ton haleine fétide. Viens dans mes bras, je te prends. Je te prends tel que tu es. »
2: Toi.

0: voix qui vient du ciel. Elle peut être au fond de nous. Dieu peut parler en nous et nous pouvons nous écouter nous-mêmes en quelque sorte pour entendre nos besoins, nos manques. Alors n'étouffons pas notre voix, quand bien même serait-elle celle de la colère ou de la révolte. Et n'étouffons pas non plus la voix de celui, le Christ, qui peut nous apaiser. David a pour sa part vécu une réconciliation avec lui-même et avec Dieu. Cela s'appelle le pardon. Et Jean-François Noble nous en parle maintenant. Farid Gilani, que nous écoutons, faisant référence au psaume 55.
1: La douleur a été telle que je crois qu'il y a l'envie de tuer cet ami. Je crois qu'il n'y a pas pire chose dans la vie que d'être trahi par un ami. Quand vous avez donné votre confiance à quelqu'un et que vous vous faites poser, que vous vous faites larguer, trahir, traîner dans la boue, la réaction de santé, c'est d'avoir envie de supprimer l'autre. Donc dans le psaume, on voit comment il entre en contact avec un début de colère. Et pour que cette colère ne se mue pas en violence, et c'est une des choses très très intéressantes de ce psaume, il laisse à Dieu la vengeance. Alors là, je crois qu'il y a...
2: C'est le commencement du pardon, ça.
1: Et ça, c'est la première étape du pardon. C'est d'abord de ne pas faire justice soi-même. Ce n'est pas moi qui fais la justice. Même si je suis le lésé, même si j'ai mal jusqu'au fond de mon ventre et que j'ai besoin de hurler, ce n'est pas moi qui établis la justice. Parce que moi, dans ma douleur, je n'ai pas assez de recul pour comprendre pourquoi l'autre a fait ce qu'il m'a fait. Et lui aussi a son contexte de vie, et lui aussi a sa souffrance, et lui aussi a ses blessures, qui fait que ce qui pour moi est insupportable était peut-être pour lui la seule chose qu'il pouvait faire à ce moment-là. Donc c'est pas moi qui peux être son juge. Parce que je vais le juger que de ma souffrance, à partir de ma douleur. Je vais pas pouvoir tenir compte de son histoire à lui, de qui il est lui. Dieu peut faire ça. Si Dieu m'accueille, Dieu accueille aussi l'autre. L'étape suivante, ça va être quand la douleur sera suffisamment extériorisée, vous utilisez un mot que j'aimais bien tout à l'heure, exorcisée, que la douleur sera mise à l'extérieur par une répétition de mouvements de colère et de pleurs, à ce moment-là, il va y avoir un certain apaisement qui va se trouver à l'intérieur de soi. Parce que j'aurai corporellement et émotionnellement mis cela dehors. Et avec ce nouvel espace à l'intérieur de moi, je vais commencer à pouvoir aller dans le pardon. Pour pardonner, ça prend du temps. Et il y a besoin d'avoir pu d'abord dresser la facture, la dette que l'autre a envers nous. Vous savez, dans le Nouveau Testament, le pardon, c'est remettre la dette à l'esclave. Je crois que je peux pardonner à quelqu'un quand j'ai d'abord fait toute la facture. Voilà ce que tu me dois. Dresser la facture, c'est sortir la colère. Et c'est dire l'injustice, c'est dire son mal, sa blessure. Et quand on a dressé toute cette facture, à ce moment-là, on peut commencer à dire, bon, je la déchire. Mais la difficulté, c'est que pour sortir sa colère, derrière, il y a la peur d'être seul. Et de ce sens-là, c'est pas un travail qu'on peut faire tout seul. On a besoin d'être accompagné. On a besoin de pouvoir expérimenter que même quand on dit toute cette souffrance, toute cette colère, je reste aimé. Dans cela, j'ai besoin d'un témoin de ma colère, d'un témoin qui comprend ma douleur et qui accompagne ma colère. C'est ce que David fait avec Dieu. Dans le psaume 139, il a commencé par dire tout ce lien avec Dieu, tout cet amour de Dieu, et après il peut lâcher sa colère, parce qu'il sait que Dieu ne va pas le rejeter. Dieu ne va pas lui dire « va dans ta chambre, t'es un vilain gamin ». Et puis quand tu seras bien élevé, tu reviendras. Mais les sales gueules comme toi, on n'en veut pas, non. Non, même quand je fais ma sale gueule, c'est-à-dire que même quand je dis tout mon mal et que ma gueule, mon visage se déforme de douleur, à ce moment-là, j'ai besoin de savoir qu'il y a encore des bras qui m'accueillent. Il y a encore quelqu'un qui est là.
2: C'est l'Ecclésiaste qui reconnaissait très justement en disant, il écrivait « Malheur à l'homme seul, car s'il tombe, il n'a personne pour le relever ».
1: C'est exactement ça. Oui. C'est-à-dire que quand j'exprime ma colère, après je tombe dans la tristesse. J'ai jamais pensé à faire le lien avec cette parole. Là, vous m'apportez quelque chose, je vous remercie en passant. C'est exactement ça, je me dresse dans ma colère pour tomber. Mais quand je tombe, j'ai besoin de quelqu'un. J'ai besoin du consolateur. Consolateur, c'est être avec le solitaire, être avec celui qui est tombé.

0: je crois que fondamentalement, la communauté chrétienne est un lieu où faire des rencontres, où pouvoir sortir de sa solitude. En même temps, pouvoir sortir de sa solitude, c'est pouvoir dissoudre un certain nombre de mécanismes de défense. Et quand on dissout ces mécanismes de défense, on retrouve des choses, des blessures qui font très mal et qui mobilisent des énergies très très intenses. Donc il faut pouvoir accompagner ça. Alors dans la communauté, on peut offrir une présence, on peut offrir un accueil, une ouverture. Pour pouvoir vraiment se relier profondément, il y a besoin de la relation d'aide. Je dirais qu'il y a besoin de la thérapie. Et là, c'est important de pas s'improviser là-dedans, parce que c'est beaucoup plus facile de mettre les émotions en route. C'est beaucoup plus difficile d'aider à la personne à les canaliser. Et parfois, à savoir retenir son émotion, parce que si elle sort trop tôt et trop massivement, elle est déstructurante pour la personnalité. Et dans ce sens-là, s'il y a des auditeurs qui nous écoutent, il ne s'agit pas qu'ils commencent à hurler tout seuls chez eux. Ne faites pas ça. Vous avez vraiment besoin de pouvoir être accompagné et éventuellement de pouvoir être protégé de cette énergie qui peut être très très forte. Moi, je pense que c'est important de lier la relation individuelle avec Dieu avec la relation à la communauté.
1: Prendre congé de vous, je vous rappelle notre adresse, Parole de Vie, boîte postale 502, 75 666 Paris. Prenez note de cette adresse, Parole de Vie, boîte postale 502, 75 666 Paris. Au revoir et à très bientôt.

Oui, à très bientôt. Mais vous le savez très très bien, sur Radio Bonne Nouvelle, nous les retrouvons régulièrement, nos amis de Parole de Vie. 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

Oui, c'est Radio Bonne Nouvelle, c'était notre cher Plume-Pierre, oui, John Featherstone, je crois en toi, Seigneur Jésus. Radio Bonne Nouvelle, votre émission en vérité évangélique. Dans quelques minutes, nous retrouverons, après un peu de musique, rassurez-vous, nous retrouverons nos amis de la Voix du Christ, nos amis luthériens.

777 avec une chanson tirée de leur album Accueil ton roi. Une très belle chanson, oui. Seigneur, souviens-toi de moi. Souviens-toi de moi. 777 sur Radio Bonne Nouvelle.

0: À tous nos amis, bonjour. Qui ne rêve de faire de grandes choses ? Si c'est pour le bien commun, c'est un désir louable. Mais se croire le plus grand, c'est paradoxalement tomber bien bas, dans l'orgueil et l'erreur. Il est bon que les témoins de l'Évangile remettent parfois les pendules à l'heure, comme ce fut le cas dans l'anecdote que vous voulez nous raconter, Marie-France. Allez-y, Marie-France.
1: Volontiers, Jean. En 1715, mourait Louis XIV, roi de France. Ne se croyait-il pas de droit divin et l'incarnation de l'État ? Alors pour souligner sa grandeur sans pareille, il avait ordonné qu'à son enterrement, la cathédrale ne soit éclairée que par une seule lumière, un chandelier placé sur son cercueil. Le silence se fit quand l'évêque Massillon commença à parler. Il s'avança lentement vers le cercueil et devinez quoi ? Il souffla la bougie. Sur ce, il dit « Dieu seul est grand ».

Prions. Père bien-aimé, tu connais notre cœur. Il est parfois buté, parfois désespéré. Aussi nous arrive-t-il de trembler devant notre avenir. Rappelle-nous que tu prends soin de nous. Montre-nous dans ta parole comment tu t'y consacres avec dévouement, puissance et réussite. Les mots nous manquent pour te dire notre gratitude. Mais voilà. Ce que nous vivons au quotidien nous remplit parfois de doutes. Nous avons alors du mal à croire que tu t'occupes de nous. Écoute notre prière et donne-nous cette confiance que connaît l'enfant qui se laisse conduire par son père pour traverser une rue dangereuse. Ne permets plus que nous doutions de ta fidélité et de ton amour, car elle nous porte et nous rassure chaque jour de nouveau. Nous te le demandons, comme des enfants s'adressent avec confiance à leur père.

0: Chers auditeurs, nous vous parlerons aujourd'hui encore de notre Seigneur Jésus-Christ, mais nous le ferons d'une façon un peu différente. Nous ferons parler un oiseau, le loriot d'Amérique. Nous lui prêterons nos lèvres pour qu'il vous raconte son histoire et vous proclame combien Dieu est grand et sage, puissant et bon envers ses créatures.
1: Oui, mes frères et sœurs de la même couvée n'étions âgés que de quelques mois quand nos parents nous ont quittés. Nous savions à peine voler quand nous les avons vus pour la dernière fois. Ils étaient partis pour les îles Hawaï, mais nous ne le savions pas encore. La seule chose qui nous intéressait à l'époque, c'était de nous empiffrer. Il est vrai que nous les avons fait travailler dur pour cela. En peu de temps, j'ai pris 70 grammes, c'est-à-dire plus de la moitié du poids de mon corps. Savez-vous ce que cela représente? Imaginez de quoi vous auriez l'air si cela vous arrivait, si en 3 mois, vous passiez de 60 à 90 kilos, ou bien de 80 à 120. Vous aimeriez peut-être savoir pourquoi je mange tant. Eh bien, c'est très simple. C'est mon Créateur qui m'a programmé ainsi. J'ai besoin de ce surplus de poids parce qu'il me servira de carburant pour voler de l'Alaska aux îles Hawaï. Cela ferait près de 4500 kilomètres. Et sur tout le parcours, il n'y a pas le plus petit endroit où je puisse me poser pour souffler un peu et me refaire des forces. Pas la moindre île pour faire une halte. Et en plus, je ne sais pas nager. Mais je ne vous ai pas encore tout dit. Il me faut en moyenne 88 heures pour faire mon voyage, ce qui fait à peu près 51 km à l'heure. Des savants se sont intéressés à nous et ont découvert que c'était, pour le genre d'oiseau que nous sommes, la vitesse idéale. Si nous volions moins vite, nous consommerions trop d'énergie pour maintenir notre vitesse de croisière. Et si nous volions plus vite, il nous en faudrait aussi de trop pour surmonter la résistance de l'air. Notre coefficient de pénétration dans l'air est tel que 51 à l'heure, c'est pour nous l'idéal. Juste ce qu'il faut pour consommer les graisses que nous avons accumulées quand nos parents nous apportaient à manger. Savez-vous bien calculer? Sinon, allez vite chercher votre calculette. Les savants ont calculé que nous, les loriots d'Amérique, nous consommons pendant chaque heure de vol 0,6% de notre poids pour nous déplacer et produire les calories dont nous avons besoin pour nous maintenir à la bonne température. Savez-vous que les engins que vous fabriquez pour voler sont bien plus mal conçus que nous? C'est ainsi que, proportionnellement à son poids, un hélicoptère consomme 7 fois plus de carburant et un avion à réaction 20 fois plus. Quand je quitte l'Alaska pour Hawaï, je pèse 200 grammes. 1,2 g, c'est le poids que je perds à chaque heure de vol. Au bout de la première heure, je ne pèse donc plus que 198,8. Sachez qu'au bout de mon voyage, je ne dois pas peser moins de 130 grammes, car je vous ai dit que je n'avais que 70 grammes de réserve à brûler. Si je les gère mal, je tombe à l'eau et je me noie. Il me faut 82,2 grammes de graisse pour arriver à bon port. Or, je n'en ai que 70. Normalement, je devrais donc tomber à l'eau à 800 km de mon but. Eh oui, mais c'est compter sans Dieu. Il nous a donné 2 consignes. Premièrement, ne partez jamais seul. Deuxièmement, volez en formant un delta. En effet, en volant ainsi, chacun de nous économise l'un dans l'autre 23% de son énergie. Sauf le meneur, bien sûr, celui qui ouvre le vol. Mais c'est pour cela aussi que nous nous relayons régulièrement. 88 heures de vol, donc 3 jours et 4 nuits, sans interruption. Il y a des savants parmi vous qui ont calculé que cela représente 250 000 battements d'ailes. Essayez d'actionner les rames d'un canot 250 000 fois sans la moindre pause, et vous verrez ce que cela signifie. Et comment pouvais-je savoir qu'il me fallait accumuler 70 grammes de graisse? Et qui m'a dit que je devais me rendre à Hawaï et m'a indiqué le bon chemin? Je n'ai ni carte, ni boussole, et je n'avais encore jamais fait le voyage. Et pas moyen de s'orienter en cours de route. Supposez que nous calculions mal notre coût et que nous passions à 100 km des îles sans les voir. Et comme il n'y en a pas d'autres dans tout le coin du Pacifique, eh bien ce serait pour nous une mort certaine. Vos savants en sont encore à se demander comment nous faisons pour déterminer notre trajectoire. Et pour la corriger, car nous rencontrons souvent des vents violents qui nous déportent. Nous volons par tous les temps, qu'il pleuve ou qu'il vente, parfois dans d'épais brouillards, que le soleil brille ou qu'il se cache, que la lune et les étoiles illuminent le ciel ou qu'il soit opaque, nous parvenons toujours à notre but. Mais même le jour où ils sauront quelle est la boussole invisible qui nous dirige, ils ne pourront pas encore expliquer d'où nous viennent ces aptitudes étonnantes. Je vais vous l'expliquer. Dieu nous a dotés d'un pilotage automatique. Il y a dans vos Boeing et vos Airbus des instruments semblables. Ils sont connectés à des ordinateurs qui calculent en permanence la position de l'avion, la comparent à la trajectoire qui a été programmée pour le vol et donnent au pilote toutes les indications dont il a besoin pour garder le cap. Eh bien, notre créateur a réglé notre système de navigation sur les coordonnées des îles Hawaï. Nous sommes en liaison permanente avec des balises invisibles disséminées sur les îles. Notre poste de pilotage automatique ? Il ne lui faut pas des mètres cubes d'espace comme à tous les instruments de bord, aux écrans, aux innombrables boutons et aux kilomètres de câbles qui encombrent les cockpits de vos avions. Non, non, il est logé quelque part dans notre petite tête. Et en plus, il ne se trompe jamais. Des incidents comme celui de l'Airbus d'Absheim ou celui du Mont-Saint-Odile, nous, non, on ne connaît pas. Il faudrait que nos parents ne nous aient pas suffisamment nourris ou que nous soyons malades pour ne pas arriver à destination. Et vous croyez encore que tout cela est dû au hasard ? Eh bien, pas moi. Réfléchissez donc. Il aurait fallu que le premier loriot d'Amérique décide un jour de prendre 70 grammes de graisse, qu'une fois ses réserves faites, il décide de partir, et qu'il parte dans la bonne direction, sans que tout au long des 4500 kilomètres, rien ne le détourne de sa route. J'avoue que cela fait beaucoup. Et tout cela pour le premier loriot qui aurait eu envie de migrer. Et ces petits ? Faut-il imaginer qu'ils en étaient capables de la même façon et jusque dans le plus petit détail ? Car il suffisait d'une erreur infinitésimale pour tout faire échouer.
0: Chers auditeurs, c'était mon histoire de Loriot. Je vous la laisse méditer en demandant à Dieu de vous ouvrir les yeux.
1: Quant à moi, petit Loriot d'Amérique, je vous dis avec le psalmiste, louez l'Éternel, invoquez son nom. Faites connaître parmi les peuples ses hauts faits. Chantez, chantez en son honneur, parlez de toutes ses merveilles, glorifiez-vous de son saint nom. Que le cœur de ceux qui cherchent l'Éternel se réjouisse. Ayez recours à l'Éternel et à son appui. Cherchez continuellement sa face.
0: Voilà, chers amis, c'était l'histoire d'un petit Loriot qui ne sait pas parler et surtout pas faire de grands discours, mais qui sait glorifier le Seigneur à sa façon, et bien mieux que beaucoup d'hommes. N'oubliez pas de le faire aussi.

0: Nous allons maintenant nous séparer jusqu'à la semaine prochaine. Nous vous invitons à rester fidèles à Dieu dans la lecture de la Bible et dans la prière. Si vous désirez rester en contact avec nous, vous le pouvez en demandant
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0: Vous les demandez à l'heure luthérienne, boîte postale 22, code postal 67-290, La Petite Pierre.
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0: Je répète notre adresse, l'heure luthérienne, boîte postale 22, code postal 67-290, La Petite Pierre.

Oui, à la semaine prochaine ou à très bientôt, en tout cas sur Radio Bonne Nouvelle, si c'est pas avant. 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

C'était en 95. Nous étions justement dans un camp en Albanie. Et nous étions une cinquantaine de jeunes, donc de Suisse romande, donc dans le cadre d'un camp de travail. Et nous étions en train de refaire une école. Donc peinture, portes, fenêtres, parce que la situation là-bas est tellement catastrophique que dans cette école, il n'y avait plus pupitres, plus fenêtres, plus de portes, plus de chauffage, plus rien du tout. Et durant un été, on est allé là-bas pour remettre un petit peu cette école sur pied. Et c'était en plein été. Plein été, 40, 45 degrés à l'ombre, dans un village où, bien sûr, vous pouvez l'imaginer, il n'y a ni électricité, ni eau, ni rien du tout, aucun confort. Alors, on se retrouve avec 50 jeunes de 12 à 22, 23 ans. On travaille 8 heures, 10 heures par jour, sans eau, sans électricité. Difficile. Et nous allions chercher de l'eau avec nos véhicules à 15 km avec des bonbonnes. On avait 3 litres. 3 litres d'eau par jour et par personne. Avec ça, il fallait se laver, il fallait faire la cuisine et il fallait boire. Alors, je vous assure, 3 litres par jour, ça va vite, hein? Enfin, vous imaginez un petit peu les conditions de vie. Cette eau, on la traitait, bien sûr, avec des pastilles, du chlore, enfin, etc., pour éviter les maladies. Et puis, est arrivé ce qui pouvait arriver. On est tous tombés assez gravement malades, des dysenteries, mais épouvantables. Tous, tous, tous, tous, les 50. Mais ça prenait des dimensions un petit peu catastrophiques. Ça durait plusieurs jours, plusieurs nuits, et puis c'était des douleurs, mais épouvantables. C'est pas simplement une grippe intestinale comme on la connaît chez nous, c'est autre chose. Ah, on a commencé vraiment, mais à paniquer. Puis on avait la responsabilité de ces jeunes, puis on s'est dit, mais qu'est-ce qu'on, mais Seigneur, on a commencé à crier, Seigneur, Seigneur, pourquoi? On est là pour te servir, on est là pour aider ce peuple qui est complètement, mais désarmé, et puis c'est nous-mêmes qui sommes complètement maintenant désarmés. Et là, on y a vraiment vu, mais une attaque. Et dans notre faiblesse extrême, on était vraiment, mais à plat ventre. Un ou deux ont commencé quand même, ont pu commencer à se lever, puis à prier, à intercéder, à crier à Dieu. Seigneur, mais fais un miracle! Ces jeunes, on va être obligés de les renvoyer en catastrophe sur Genève. C'est plus possible. Et on avait cette responsabilité, cette mission de terminer ce travail et puis de rendre surtout ces jeunes aux parents dans un état à peu près normal. Et chose extraordinaire, on a commencé à faire des espèces de petits groupes de prières dans cette école, aux quatre coins de cette école. Dans la faiblesse extrême, ces jeunes et ces responsables qui commençaient à prier avec foi. Et chose extraordinaire, je peux vous dire qu'en 4 heures de temps, 5 heures de temps, cette maladie qui touchait mais tout le camp a été mais littéralement mais complètement terrassée, supprimée, évacuée. Ça a été pour moi, une expérience, mais extraordinaire. Alors, on peut se poser la question, on peut se dire, mais dans le fond, mais pourquoi est-ce que Dieu a permis ça? Pourquoi est-ce que Dieu est allé jusqu'à ce point, comme si c'était un petit peu un test pour voir un petit peu comment on allait réagir? Et là, je crois que c'est au moment de notre faiblesse extrême que Dieu est intervenu, que Dieu a fait ce miracle. Ils sont rentrés avec un autre visage de la vie. Combien de fois le doute s'installe? Combien de fois cette nature humaine, ma nature, elle est résolument mauvaise par définition. Impossible de faire quoi que ce soit de bon. Mais la grâce de Dieu qui vient à notre secours et qui change, qui bouleverse les circonstances. Et c'est ça qui est extraordinaire. On peut pas tous faire des camps de jeunes, et puis il n'y a pas que les camps de jeunes. Dieu agit partout là où des gens prient, intercèdent. Eh bien, je crois que Dieu est vraiment ce fondement de nos vies. Et j'aimerais vraiment vous laisser cette pensée que si Dieu est avec nous, qui sera contre nous?

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petit à petit, j'ai commencé à sombrer vraiment dans la débauche de toute forme, et puis dans l'occultisme également, très jeune. Et petit à petit, j'ai commencé à évoluer dans les drogues, puisque on a commencé à gagner de l'argent de différentes manières, par les vols aussi. J'ai commencé à vraiment à aimer la drogue. J'ai voulu en consommer beaucoup. Et pour pouvoir en consommer beaucoup, il a fallu que j'aie soit plein d'argent, soit que je devienne moi-même dealer. Et j'ai commencé à devenir dealer. Et par la suite, je suis devenu pourvoyeur. J'ai créé ma propre filière entre les Caraïbes et la France. Et à ce moment-là, par curiosité, j'ai commencé à lire la Bible. Il y a une phrase dans Jérémie qui m'a vraiment touché. Cette phrase dit « Invoque-moi et je te répondrai, je te montrerai des choses cachées ». Quand j'ai lu cette phrase, je me suis dit « C'est vrai, si Dieu existe, si tu existes, c'est toi qui vas te montrer à moi. C'est pas un homme ou une religion qui va me l'enseigner, tu vas me le montrer ». Et j'ai essayé de lire un peu plus la Bible, mais rien ne se faisait. Et puis ma vie ne changeait pas, j'avais toujours mes luttes et mes conflits. Je savais pas pourquoi, j'avais envie, vraiment j'avais soif de dévorer cette Bible, cette parole. Je voulais en connaître plus sur Dieu. Et j'avais aussi ma propre conviction sur Dieu. Je savais qu'il existait, puisque je lui avais demandé plus d'une fois de faire ses preuves. Je lui avais demandé des signes, il m'avait répondu, donc je savais qu'il existait. Mais la Bible ne m'avait pas permis de savoir qui il était. Et j'ai commencé à fréquenter des gens qui partageaient une foi un peu identique à la mienne, qui sont des Rastas. Et avec eux, j'ai commencé vraiment à vivre quelque chose de nouveau, parce que je voyais chez eux quelque chose que je n'avais pas vu dans les autres religions, une forme de fraternité, une entraide, une manifestation d'amour qui n'existait pas ailleurs. Et je les ai suivis, et là je me suis intégré vraiment à fond dans cette secte, et je me suis déplacé en Martinique avec un ami, et on a commencé à créer une petite filière entre la France et les Caraïbes pour pourvoir en marijuana toutes les Hauts-de-Seine. Et au bout d'un certain temps, par rapport à tout ce que je voyais autour de moi, des choses qui étaient pas claires dans cette secte, et puis aussi des luttes en moi, des luttes qui ne jamais ne trouvaient aucune solution, la domination du sexe constante, des violences, la colère. Jamais rien ne se réglait de tout ça. Et puis, au fond de moi-même, il y avait vraiment beaucoup d'insatisfaction par rapport à ce que je recherchais. Et je suis rentré sur Paris, et avec un ami, on a commencé à prier, parce qu'on était vraiment plus convaincus que le chemin qu'on avait pris était le bon. Et à ce moment-là, on a dit, Seigneur, bon, bah si ta volonté c'est qu'on soit ailleurs, il faut que tu nous conduises, il faut que tu nous montres. Et deux semaines après, j'ai rencontré un prédicateur dans le métro. Et ce prédicateur m'a parlé du Christ. C'est vrai que le Christ, je ne le connaissais pas. Je connaissais Dieu, mais pas le Christ. Je lui ai dit que ce qu'il me disait m'intéressait, mais je ne pouvais pas pour le moment venir. Il m'a dit que j'avais besoin d'être enseigné. J'ai reconnu que c'était vrai, que j'avais besoin d'être enseigné. Et il m'a invité à venir à son assemblée. J'ai dit, je ne peux pas venir. Et je ne pouvais pas lui expliquer, mais j'avais 500 grammes de marijuana sur moi. Et je lui ai dit que je viendrai plus tard, et je lui en ai fait la promesse, et il m'a dit « Tu es lié par la promesse que tu as faite ». Et je suis rentré chez moi, j'ai déposé toute la marijuana, et cette phrase résonnait à mon esprit « Tu es lié par la promesse que tu as faite ». Et ça a duré 15 jours. Pendant 15 jours, j'avais toujours l'adresse de cette assemblée au fond de ma poche, et toujours le doute qui grandissait en moi, cette domination du sexe qui me minait, qui me rongeait intérieurement, parce que j'aimais mon Dieu et je n'arrivais pas à vivre comme lui voulait que je sois. Et à ce moment-là, j'ai commencé à me dire peut-être bien que je devrais aller voir. Et à cette assemblée, c'était un prédicateur indien qui prêchait en anglais, traduit par une femme. Sa prédication ne m'a pas trop touché, mais vers la fin, il a invité à prier. Là, je me suis en moi-même mis également en prière et j'ai interrogé Dieu. J'ai dit, Seigneur, maintenant tu dois me parler, tu dois me dire ce que je dois faire. Et à ce moment-là, l'homme a parlé et Dieu parlait par sa bouche. Et je l'admettais tout simplement parce que j'avais déjà vu tant de choses que Dieu avait fait, donc je l'ai admis tout simplement. Et j'interrogeais et Dieu me répondait par la bouche de cet homme. Et à un moment donné, j'ai posé cette question, je lui ai dit, mais Seigneur, alors, qu'est-ce que je dois faire ? J'ai pris conscience que Dieu, ce Dieu que j'aimais, pour qui je vivais depuis si longtemps, était loin de moi, très très loin, et qu'à cause de tous les péchés qui étaient en moi, toutes ces choses, je ne pouvais plus y parvenir. J'étais convaincu que j'étais condamné alors que je l'aimais ce Dieu, et qu'il n'y avait plus aucun moyen de retourner à lui. J'ai senti vraiment la paix alors qu'une angoisse terrible m'avait pris, j'ai senti la paix et j'ai su que c'était vrai.
J'en ai parlé à tous mes amis et toute la drogue, tout, j'ai tout arrêté. Là où j'étais, il y avait à peu près 200 personnes qui venaient par semaine et je faisais à peu près un chiffre d'affaires de 5000 francs par jour. Et j'ai prié, j'ai dit « Seigneur, si c'est vraiment ta volonté que je sois là, et si c'est vraiment là où tu voulais me conduire, fais qu'à partir de cet instant, plus jamais personne ne vienne. » Et lorsqu'il y a un point de chute où on vend de la drogue, même si on n'a plus de drogue, les gens continuent de nous harceler pendant des semaines et des mois. Et à dater de ce jour, plus jamais personne n'est venu. Et à ce moment-là, j'ai vraiment eu une pleine conviction. J'ai parlé du Seigneur à tous mes amis autour de moi. 14 m'ont suivi. Et plein d'autres ont refusé, nous ont rejetés. Il y en a même qui nous ont jeté des pierres quand on a été les voir. Toute cette domination sexuelle qui était sur moi a complètement disparu. Et Dieu sait que j'y étais assujetti. Et là, j'étais complètement délivré, libéré.

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1: C'est une joie de vous retrouver dans cette émission Graines de Vie avec Edith. Une émission vitale, tonique et encourageante pour la foi. Les proverbes, c'est toujours bon. Je pourrais dire que c'est le starter divin pour commencer la journée. Alors prenez-en le meilleur.
2: Bonjour. Aujourd'hui, 22 juin, que le Seigneur vous bénisse dans l'étude du proverbe 22 dont Michel va nous faire la lecture.
1: Proverbe chapitre 22. Bon renom vaut mieux que grande richesse et l'estime des autres est plus précieuse que l'or et l'argent. Riches et pauvres ont ceci en commun, c'est l'Éternel qui les a fait l'un et l'autre. L'homme avisé voit venir le malheur et se met à l'abri. L'homme stupide poursuit son chemin et en subira les conséquences. Sois humble et révère l'Éternel. Tu seras riche et honoré et tu recevras la vie. Le chemin des hommes corrompus est parsemé d'épines et de pièges. Celui qui tient à sa vie s'en tiendra éloigné. Apprends à l'enfant le chemin qu'il doit suivre. Même quand il sera vieux, il n'en dévira pas. Le riche domine le pauvre, et celui qui emprunte se met sous la coupe de son créancier. Qui sème l'injustice moissonnera le malheur, et son règne de terreur prendra fin. L'homme qui regarde autrui avec bonté sera béni, parce qu'il a partagé son pain avec le pauvre. Chasse le moqueur, et la discorde prendra fin. Les contestations et les insultes cesseront. Celui qui a des intentions pures et dont les paroles sont aimables aura le roi pour ami. L'Éternel veille sur la connaissance, mais il confond les propos du perfide. Le paresseux dit « Il y a un lion là-dehors, je risque d'être déchiré en pleine rue. » La bouche des femmes adultères est comme une fosse profonde. Celui contre qui l'Éternel est irrité y tombera. La tendance à faire des actions déraisonnables est ancrée dans le cœur de l'enfant. Le bâton de la correction l'en extirpera. Celui qui opprime le pauvre pour réaliser un gain ou qui fait des cadeaux aux riches finira dans la pauvreté. Prête l'oreille et écoute les paroles des sages. Applique ton cœur à mon enseignement, car tu auras du plaisir à garder ces maximes au fond de ton cœur et à les avoir à la disposition de tes lèvres. Chaque instant, tu les auras à ta disposition. Pour que tu mettes ta confiance en l'Éternel, je vais t'instruire, toi aussi, aujourd'hui. J'ai consigné par écrit pour toi une trentaine de maximes comportant des conseils et des réflexions, pour te donner des informations sûres et certaines. Ainsi, tu pourras donner des réponses vraies à celui qui t'envoie chercher. Ne profite pas de la pauvreté de ton prochain pour le dépouiller. N'écrase pas en justice celui qui est dans la misère, car l'Éternel prendra leur cause en main et il ravira la vie à ceux qui auront ravi leur bien. Ne te lie pas d'amitié avec un homme coléreux et ne fréquente pas celui qui s'emporte pour un rien, de peur d'acquérir le même comportement et de mettre ta vie en péril. Ne t'engage pas pour cautionner autrui, et ne te porte pas garant d'un emprunt, car si tu n'es pas en mesure de payer, pourquoi t'exposerais-tu à te voir enlevé jusqu'au lit où tu reposes ?

Au verset 9, nous avons lu « L'homme qui regarde autrui avec bonté sera béni parce qu'il a partagé son pain avec le pauvre ». La Bible nous parle d'une femme dont la bonté, la bienveillance a été largement récompensée. Il s'agit d'une prostituée nommée « sera bénie » parce qu'il a partagé son pain avec le pauvre. La Bible nous parle d'une femme dont la bonté, la bienveillance a été largement

les a logés et elle les a mis à l'abri du danger. Elle les a cachés et a détourné les hommes envoyés par le roi pour les arrêter et certainement les tuer. Grâce à la bienveillance de Rahab, ces espions ont eu la vie sauve. En retour, ils ont fait la promesse à Rahab de la protéger, elle et sa famille, lorsqu'ils viendraient attaquer Jéricho. Ils ont honoré leur promesse par la suite. Comme nous le dit le verset 9 du chapitre 22 des Proverbes, Rahab a été bénie pour avoir manifesté de la bonté. Le livre des Hébreux, écrit bien longtemps après, cite Rahab parmi les héros de la foi. Le chapitre 11 des Hébreux, verset 31, dit que c'est par la foi que Rahab, la prostituée, ne périt pas avec les rebelles, parce qu'elle avait reçu les espions avec bienveillance. Rahab, la prostituée d'un peuple païen, a totalement transformé la triste destinée qui lui était réservée et l'a changée en bénédiction parce qu'elle a manifesté de la bienveillance dans la foi au Dieu Tout-Puissant. Cette femme, que l'histoire aurait dû ignorer, est même devenue l'arrière-grand-mère du grand roi David. Ne nous privons pas de suivre ce bel exemple. Chaque fois que c'est possible, manifestons de la bonté à ceux qui nous entourent, mais faisons-le de bon cœur, comme pour le Seigneur et non pour se donner de l'importance devant les hommes. Dans l'Épître aux Corinthiens, chapitre 9, l'apôtre Paul encourage les chrétiens de Corinthe à assister de leur bien les chrétiens de Macédoine. Je vous encourage à lire tout ce chapitre 9 de la deuxième épître aux Corinthiens. Mais voici ce qui est écrit dans les versets 6 à 8. Sachez-le, celui qui sème peu moissonnera peu, et celui qui sème abondamment moissonnera abondamment. Que chacun donne comme il l'a résolu en son cœur, sans tristesse ni contrainte. Car Dieu aime celui qui donne avec joie. Dieu peut vous combler de toutes sortes de grâces, afin que possédant toujours en toutes choses de quoi satisfaire à tous vos besoins, vous ayez encore en abondance pour toute bonne œuvre. Lorsque vous manifestez de la bonté, que vous donnez de bon cœur à Dieu et aux hommes, Dieu le voit et en retour, il envoie sa bénédiction sur votre vie terrestre et sur votre vie spirituelle. Et nous qui avons le pain de vie, Jésus, combien il est important de le partager avec les autres. Nous n'avons pas le droit de garder pour nous ce que nous connaissons de l'amour de Dieu manifesté en Jésus-Christ, mais nous devons partager cette bonne nouvelle. Qu'en retour, la bénédiction, la paix et la joie du Seigneur soient votre part. Au revoir et n'oubliez pas de faire connaître cette émission autour de vous. C'est une façon de partager votre pain quotidien.

Eh bien, c'était un réel plaisir de passer ces quelques instants en votre compagnie. Vous pouvez contacter Edith en écrivant à Tremplin. Boîte postale 21 30 310 Vergès. Ça s'écrit V-E-R-G-E-Z-E. Vergès, France. Dites-nous ce que cette émission vous a apporté. Faites-la connaître autour de vous. Et besoin de prière, bien simplement, vous le notez dans votre courrier. Nous prierons pour vous par courriel edith.tremplin@gmail.com. Je répète, edith.tremplin@gmail.com.

Moi, je m'appelle Yasumana. Je sais qu'il y a beaucoup de pensées sur Jésus, parce que d'autres pensent que Jésus, comme le christianisme est amené récemment par les Occidentaux, on pense souvent que Jésus, c'est vraiment le Jésus typique qu'on voit sur les tableaux avec des cheveux blonds. Jésus, c'est quelqu'un qui est resté en Palestine. Donc, il ressemble plus aux Palestiniens, aux Arabes et autres qu'à un blanc. Et Jésus est venu pour tout le monde, sans faire de distinction. Et à partir de l'Afrique du Nord jusqu'à partout où se trouvent les Touaregs, donc c'est des gens qui avaient connu dans les temps Jésus. On dit dans un proverbe chez nous, « Qui a goûté le miel pensera à son prochain ». Pour dire que nous, les chrétiens, nous avons goûté le miel en Jésus. Et c'est pourquoi nous avons pensé à tous nos frères de venir en Jésus. Parce que c'est Jésus seulement qui assure qu'il est capable de nous amener au paradis, que nous désirons tous. Et Jésus-Christ est mort sur la croix pour tout homme. Il a pris les péchés pour tous les hommes. Je souhaite pour vous le miel que j'ai goûté en Jésus-Christ. Que mes frères ont goûté en Jésus-Christ, je préfère que ces miels-là soient encore goûtés par d'autres. Que Dieu vous bénisse et vous accorde sa grâce et qu'il vous aide à les connaître. Amen.

mystérieux. Personne ne l'a jamais vu. C'est tout au moins ce qu'on dit. Pourtant, le Christ, qui est la vérité, nous assure que nous pouvons le voir. Mais attention, il y a une condition. Et Jésus dit « Heureux ceux qui ont le cœur pur, car ils verront Dieu ». Ainsi donc, Dieu ne peut être vu de nos yeux car il est esprit. Un esprit ne se voit pas, c'est évident. Par contre, il peut être vu par le cœur. Mais à la condition qu'il soit pur, notre cœur. Tout ce qui peut salir un cœur fait écran. Notre cœur est aveugle, il est encombré, sali par la vie que nous menons. Et c'est pourquoi nous sommes insensibles, de manière naturelle, à la réalité de Dieu. Mais Jésus-Christ est venu pour purifier notre cœur, qui est le siège de nos affections, de notre intelligence et de notre volonté. Et si nous acceptons l'intervention du Christ dans nos vies, il lavera nos cœurs. Alors, pour nous, se réalisera la promesse. Dieu éclairera les yeux de notre cœur, c'est tout au moins ce qu'affirme un apôtre, et nous saurons quelle est l'espérance qui s'attache à son appel, quelle est la richesse de la gloire de son héritage, et quelle est, envers nous qui croyons, l'infinie grandeur de sa puissance. Oui, en un mot, nous verrons Dieu.

0: Bonjour et bienvenue dans notre émission Revivaliste. Aujourd'hui, beaucoup se posent la question sur le don du parler en langue et l'interprétation dans l'Église. Franck va aborder ce sujet et répondre à vos questions. Soyons attentifs.
1: Eh bien, je vais introduire cette nouvelle émission par ce verset qui se trouve dans 1 Corinthiens 12, verset 7. Nous continuons sur les dons spirituels. 1 Corinthiens 12, verset 7 et verset 10. Or, à chacun, la manifestation de l'Esprit est donnée pour l'utilité commune. Et directement, on peut aller au verset 10, puisque nous sommes dans les dons d'inspiration. À un autre, le don d'opérer des miracles, à un autre, la prophétie, à un autre, le discernement des esprits, à un autre, la diversité des langues, à un autre, l'interprétation des langues. C'est ce qui nous intéresse. Diversité des langues, interprétation des langues. La pensée du texte original, interprétation. Herméneia, voilà, interpréter, voilà, comporte l'idée d'expliquer ce qui est dit, ou encore de donner des mots à ce qui est exprimé. Le Père, notre bon Père Céleste, désire faire entendre la voix de son esprit au sein de son peuple, et les moyens de révélation sont multiples. En voici quelques-uns. Dieu peut se révéler de multiples manières, il parle de multiples manières, par le moyen d'un songe, par exemple. D'une vision, d'une impression, d'une conviction, d'une situation, d'une voix audible intérieurement, d'une voix audible extérieurement, une manifestation angélique, la rencontre avec un prophète, une prophétie, un ministère de la parole, le conseil avisé de sages conseillers, mais aussi un texte des Écritures mis en exergue, par exemple, un don de révélation et le don d'interprétation des langues. Et le don d'interprétation des langues, déjà sous l'Ancienne Alliance, l'Esprit de Dieu a suscité des messagers chargés de décrypter, de décoder les messages divins. Et dans certains cas, ces messages furent expliqués immédiatement, alors que dans d'autres circonstances, l'interprétation a réclamé un temps de prière et de recherche de la face de Dieu. Un exemple frappant, c'est certainement celui de Joseph qui était capable de donner immédiatement à Pharaon l'explication d'un rêve qu'il avait troublé durant son sommeil. Cependant, Joseph fut très clair sur la source de cette révélation. Il affirma que cette explication lui viendrait de Dieu uniquement. Notons l'aplomb de Joseph. Cet homme de Dieu était dans une foi totale, aucune fébrilité chez lui. Sa main ne tremblait pas, sa communion avec Dieu était tellement intense. Voici d'ailleurs comment il s'exprime dans Genèse 41, verset 25, dans cet entretien avec Pharaon. « Le rêve du Pharaon est une seule et même chose. Dieu indique à Pharaon ce qu'il va faire. » Toujours dans Genèse 41, mais cette fois-ci le verset 32. Si le rêve s'est répété deux fois au Pharaon, c'est que la chose est arrêtée de la part de Dieu et que Dieu se hâtera de l'exécuter. Un autre prophète, par exemple Daniel, fut conduit lui aussi à fournir l'interprétation d'un rêve au roi de Babylone, Nebuchadnezzar. Il apparaît clairement au fil des Écritures que Dieu désire faire couler son esprit de révélation au milieu de son peuple. Et il désire que l'esprit de prière contribue activement à cette effusion tellement nécessaire sur le plan de l'exercice des dons spirituels. Dieu est un Dieu qui désire parler et communiquer une pensée claire à son peuple. C'est d'ailleurs dans cette perspective que l'apôtre Paul introduit son sujet sur les dons spirituels. Regardez dans 1 Corinthiens chapitre 12, versets 1 à 2. Il démarre comme cela. « Pour ce qui concerne les dons spirituels,

0: Je ne veux pas, frère, que vous soyez dans l'ignorance. Vous savez que lorsque vous étiez païen, vous vous laissiez entraîner vers les idoles muettes selon que vous étiez conduit. Voyons plusieurs définitions, ou je dirais perceptions, des revivalistes concernant ces deux dons spirituels. Si le travail d'un interprète du monde séculier vise à faire connaître à des auditeurs le contenu d'un message donné dans une langue qui leur est inconnue, il est important de comprendre que nous ne pouvons pas attendre d'un don des langues qu'il serve à interpréter de façon littérale une expression en langue, puisque celle-ci est surnaturelle. L'interprétation va faire connaître la pensée de l'esprit, mais ne sera pas une traduction mot à mot. Le seul cas d'une interprétation littérale concerne une langue terrestre déjà connue. Elle sidère tout d'abord celui à qui le message est destiné, mais peut-être bien plus encore celui qui l'a délivré, car ce dernier ne connaît pas cette langue dans laquelle il s'est exprimé. Il s'agit là de la manifestation des langues dans une dimension que je qualifie de prophétique. D'une façon générale, le but d'une interprétation consiste à expliquer, à rendre clair un message. Et dans le cas de l'exercice de dons spirituels, c'est vraiment le Saint-Esprit qui est à la manœuvre, même si notre intelligence en trouve quelque peu frustrée. Smith Wigglesworth a écrit « Qu'est-ce que l'interprétation des langues ?» L'interprétation est donnée par le même Saint-Esprit qui met la personne en mouvement. Elle est tellement mue par le Saint-Esprit qu'elle sait que c'est Dieu qui allume un feu au-dedans d'elle. Ceux qui interprètent saisissent la pensée de Dieu, ils saisissent le sens de la connaissance de Dieu et ils savent que c'est juste. Un autre revivaliste, David Duplessis, voilà ce qu'il déclare. « Si donc, parler en langue, c'est parler à Dieu, c'est toujours prier. L'interprétation en sera toujours une prière d'intercession ou de la louange. L'homme parlant à Dieu et non Dieu parlant aux hommes. » On continue. Harold Orton. « L'interprétation des langues est l'exposé surnaturel par l'esprit de la signification des paroles prononcées en langues inconnues. » Un autre encore, Howard Carter. « La capacité de parler en langue est offerte à tous ceux qui sont remplis du Saint-Esprit. Mais la puissance de parler en langue publiquement semble être limitée à quelques-uns. Le terme « don » est mentionné à plusieurs endroits et il fait plutôt référence à une manifestation de l'Esprit-Saint. Intéressons-nous maintenant à la dynamique spirituelle. Elle est indispensable. Il faut qu'il y ait une dynamique spirituelle dans l'exercice des dons. Je souligne la place de la prière. Ce don spirituel n'est pas une traduction littérale ou un mot à mot du message en langue. Ce don, il est vraiment surnaturel. Celui qui interprète ne connaît pas la langue qu'il vient d'entendre. Lorsqu'un parler en langue retentit dans l'assemblée, ceux qui possèdent le don d'interprétation des langues sont invités à quoi faire ? À prier, afin de disposer leur cœur à l'action de l'esprit. Le but de ce don, c'est de rendre intelligible le parler en langue, de le rendre vraiment accessible à l'intelligence, de sorte que ceux qui écoutent puissent participer à cette élévation de l'âme dans la prière et la louange. Il convient donc d'être disposé et disponible entre les mains du Saint-Esprit pour exercer ses dons spirituels avec sagesse et foi. Ces dons spirituels, la diversité des langues et l'interprétation des langues sont deux dons que nous ne rencontrons pas dans l'Ancien Testament. Ces deux dons caractérisent le temps de la grâce, la période de l'Église et principalement celle de l'Église de Pentecôte qui accorde une place prépondérante à la prière et aux dons spirituels. Un don exercé en public pour l'édification de la communauté, c'est cela. Il s'agit dans ce cas d'une manifestation de l'Esprit, d'un don spirituel. 1 Corinthiens 14, versets 3 à 4, regardez. « Celui qui prophétise, au contraire, parle aux hommes, les édifie, les exhorte, les console. Celui qui parle en langue s'édifie lui-même. Celui qui prophétise édifie l'Église. » Cette autre manifestation des langues doit contribuer à l'édification du corps de Christ. Je peux bien sûr prier en langue pour mon édification personnelle autant que je le souhaite, mais je ne peux exercer des dons spirituels à volonté. Les dons spirituels sont toujours activés par le Saint-Esprit lui-même dans le but de nous faire participer à l'édification de la communauté, même Entendez-moi bien, même si la source demeure le Saint-Esprit, il convient de bien faire la différence entre le parler en langue dans le cadre de sa communion personnelle et l'exercice du don spirituel appelé la diversité des langues dans le cadre d'une réunion publique. Il nous appartient cependant de veiller à aspirer continuellement à la manifestation de l'Esprit, car Dieu a placé entre nos mains cette responsabilité d'exercer ou de ne pas exercer les dons que nous recevons. Le seul remède au refroidissement, c'est l'embrasement. Tout comme le parler en langue, l'interprétation est poussée par l'Esprit. Celui qui interprète ne cherche pas à décrypter ce qu'il entend. Il libère la pensée que l'Esprit-Saint fait monter dans son cœur. Les formes possibles d'interprétation. Une interprétation intelligible. C'est important. Lorsqu'un don des langues s'exprime dans le cadre d'une réunion publique, l'interprétation doit viser l'édification. Celle-ci exprime de façon intelligible le contenu d'une prière, un état d'âme ou encore des paroles d'adoration. L'interprétation peut aussi révéler l'état d'âme de la personne qui s'est exprimée en langue, mais elle peut aussi concerner une toute autre personne. Il m'est souvent arrivé d'assister à l'interprétation d'une langue et d'entendre tout à coup une tierce personne réagir en pleurant ou en se réjouissant de ce que les sentiments de son cœur étaient comme révélés par le Saint-Esprit. C'est extraordinaire. 1 Corinthiens 14, 26. Que faire donc, frères, lorsque vous vous assemblez les uns ou les autres, parmi vous ont-ils un cantique, une instruction, une révélation, une langue, une interprétation? Que tout se fasse pour l'édification. Souvent, cette question se pose. Comment ce don des langues exprimé en public peut-il procurer une édification puisqu'il s'agit d'une prière ou d'une louange? En fait, l'édification provient du fait que l'interprétation amène à la connaissance de tous le contenu mystérieux de la langue nouvelle qui vient de retentir. Celui qui a le don d'interpréter va révéler le contenu, la portée spirituelle de cette langue qui vient de s'exprimer publiquement. L'interprétation rend intelligible la langue qui a été exprimée, permettant ainsi à l'assemblée de dire « Amen » à ce qu'elle vient d'entendre. La forme de l'interprétation peut varier en fonction de l'impulsion de l'esprit, mais aussi de la personnalité de celui qui interprète. Il peut s'agir d'une simple interprétation verbale, mais aussi d'une vision, d'une image. L'interprétation permet de donner du sens, une signification, une compréhension, une édification. Ne nous arrêtons pas sur la forme d'une interprétation, car celle-ci emprunte le canal humain. Et comme nous le savons tous, nous exerçons les dons imparfaitement. Parfois, il n'y a pas d'interprétation. Quand aucun interprète ne s'exprime à la suite de l'expression d'un don des langues, il convient de faire silence et de demeurer à l'écoute de l'Esprit, car l'Esprit-Saint peut parler dans le cœur d'une ou de plusieurs personnes. Ça se vérifie dans la parole de Dieu. 1 Corinthiens 14, 28. En est-il qui parle en langue, que deux ou trois au plus parlent, chacun à son tour, et que quelqu'un interprète? S'il n'y a point d'interprète, premièrement, qu'on se taise dans l'église. Deuxièmement, qu'on parle à soi-même. Troisièmement, qu'on parle à Dieu. Dans ces moments d'onction intense, Paul réclame que les membres de la communauté fassent silence. À défaut d'une interprétation, que chacun parle à soi-même et à Dieu. Attention, il n'est pas question d'un silence total, mais plutôt d'une attitude d'écoute, d'une aspiration à entendre ce que l'Esprit désire communiquer. Malheureusement, dans bien des églises contemporaines où l'accent est trop souvent placé sur le son et l'ambiance, il nous faut reconnaître que ces dons tendent à s'éteindre. Et pourtant, je bénis Dieu pour ces temps de louange et d'adoration qui s'expriment avec une grande intensité. Mais nous devons aussi considérer que ce n'est pas à l'Esprit-Saint de s'adapter à notre culture dite contemporaine, mais c'est à notre culture d'embrasser celle de l'Esprit, c'est-à-dire la culture du royaume de Dieu. Chaque chose doit être à sa place, mais il ne faut certainement pas enfermer le Saint-Esprit dans une pièce annexe ou dans un salon feutré. Une chose ressort des Écritures. C'est que l'Esprit est celui qui désire opérer au travers des croyants. Et dans le culte, le sacerdoce des croyants ne peut se résumer à pousser des cris et taper des mains. L'action de l'Esprit doit opérer de façon extrêmement pénétrante. D'ailleurs, la pleine panoplie des dons spirituels doit s'exprimer, celle des dons d'inspiration, de révélation et de puissance. Une prophétie en guise de réponse, c'est aussi une possibilité. Il arrive qu'un message aux accents prophétiques résonne de façon intelligible à la suite d'un don des langues. S'agit-il dans ce cas de l'interprétation ? Vraisemblablement pas. Il ne peut s'agir de l'interprétation de ce don des langues car le parler en langue s'adresse à Dieu et non à l'homme. Par contre, il peut s'agir d'une réponse divine adressée à une personne concernée par ce don des langues. Il convient donc d'être très attentif à la façon avec laquelle les dons s'expriment et s'enchaînent, de bien différencier ce qui est du domaine prophétique de ce qui est du domaine de l'interprétation. Parfois, il peut s'agir d'une proclamation entrecoupée. Il arrive aussi que, poussé par l'esprit, celui qui s'exprime interprète immédiatement et, ou par intermittence, la prière en langue. C'est assez rare, mais suffisamment singulier pour constater l'évidence de l'articulation immédiate des deux dons spirituels. Paul invite d'ailleurs celui qui exerce le don des langues à aspirer aussi à celui d'interprétation. Il ne semble pas s'opposer au fait que celui qui exerce un don des langues libère dans le même élan l'interprétation intelligible du message. 1 Corinthiens 14, 13. C'est pourquoi que celui qui parle en langue prie, afin de pouvoir interpréter. Il peut s'agir aussi d'une forme de révélation pour les inconvertis. Le parler en langue, doublé d'une interprétation, peut égaler la prophétie en matière de puissance et impacter aussi le cœur des non-chrétiens présents dans un culte, ceci grâce au don d'interprétation qui apporte l'édification nécessaire. Dans les premières semaines qui ont suivi ma conversion, immédiatement, j'ai fréquenté les cultes de l'Assemblée où j'avais entendu l'Évangile. Et très vite, j'étais confronté aux dons spirituels, à la diversité des langues et à l'interprétation des langues. Et ces manifestations ont produit chez moi une grande curiosité. Je me suis alors intéressé aux dons spirituels. Le parler en langue, parfois, peut aussi avoir une dimension prophétique. Notons encore qu'il arrive qu'une proclamation en langue soit vraiment de dimension prophétique, semblable à celle que les apôtres ont vécue à Jérusalem le jour de la fête de Pentecôte. Remplis de l'esprit, les 120 ont loué l'Éternel dans des langues connues par les communautés juives de la diaspora rassemblées dans la ville sainte pour l'occasion. Elles n'ont eu aucune difficulté à interpréter car ces langues ont été comprises directement par ceux qui écoutaient. Là encore, l'opération a été surnaturelle. Il ne faut pas y voir une prouesse intellectuelle car ceux qui parlent dans ces dialectes ne maîtrisent aucunement ce qu'ils déclarent. Par contre, ceux qui sont témoins du phénomène comprennent parfaitement le contenu du message. Les disciples qui ont été conduits à proclamer ces louanges en langue, ils n'avaient aucune conscience qu'ils s'exprimaient dans les langues respectives des visiteurs. On peut parler de miracles, c'est miraculeux. Par contre, lorsque Pierre prend la parole et s'exprime, il le fait dans sa langue maternelle, l'araméen. Quelques conseils pratiques pour l'exercice de ces divers dons spirituels. Je pense qu'il est important que nous puissions nous mettre à la disposition de l'Esprit-Saint. Quand Paul nous invite à aspirer aux dons spirituels, il nous invite, dans un certain sens, à manifester davantage d'ouverture, d'écoute concernant les choses de l'Esprit. Si cette aspiration doit précéder la recherche des dons chez celui qui ne les a pas encore reçus, elle doit cependant se poursuivre chez celui qui les possède déjà. L'aspiration doit être permanente et l'onction doit être préservée. Même si Dieu donne un don spirituel, ne perdons jamais de vue qu'il s'agit d'une opération de l'Esprit. Cette capacité que Dieu donne est comme la voile d'un navire. La voile est bien fixée aux mâts. Elle est là, bien réelle, mais si celle-ci n'est pas déployée, que le vent ne vient pas s'y engouffrer, le navire n'ira nulle part. Être attentif à la manifestation des divers dons spirituels, c'est important. Sous la Nouvelle Alliance, la manifestation des dons spirituels occupe une grande place au sein de la communauté chrétienne et principalement celle des dons d'inspiration et de révélation. Ces dons contribuent dans une grande mesure à l'édification commune. Ils libèrent des paroles de consolation, des paroles d'édification, des paroles d'exhortation. 1 Corinthiens 14, 3. Celui qui cherche à exercer les dons spirituels doit vraiment se montrer ouvert, à l'écoute des autres dons qui sont en train de s'exprimer. Il ne doit en aucun cas s'enfermer dans sa bulle et se focaliser sur lui-même, omnubilé par le désir de donner un parler en langue, par exemple. La communion du Saint-Esprit englobe celle de l'Esprit et celle des frères et sœurs. Toute forme de repli spirituel sur soi est tendancieuse et expose à des manifestations plus charnelles, mystiques que spirituelles. Il nous faut être conscients qu'une pensée vient sur le cœur. Lorsque l'Esprit visite et vient déposer une parole dans le cœur d'un racheté, celui qui est chargé de transmettre le message est conscient qu'il n'est pas l'auteur de cette parole, mais simplement comme le récipiendaire. Même s'il a la responsabilité de mettre en forme, dans sa propre langue, cette pensée qu'il reçoit, il sait qu'il va donner forme à une pensée qui n'est pas le fruit de ses cogitations ou de son imagination. Ce passage du psaume 45 se prête bien pour illustrer, je crois, cette dynamique spirituelle. Psaume 45, verset 1er, nous comprenons ici l'œuvre de l'Esprit. « Des paroles pleines de charme bouillonnent dans mon cœur, je dis mon œuvre est pour le roi, que ma langue soit comme la plume d'un habile écrivain. » Je peux aisément comparer ce bouillonnement intérieur à celui que produit le Saint-Esprit. Ces paroles pleines de charme sont le fruit de cette émulation. L'Esprit active, crée l'impulsion, mais c'est l'homme tel un canal qui parle. L'Esprit donne le message, mais c'est au messager de parler. Il nous faut aussi saisir que cette pensée est l'interprétation du don des langues qui s'exprime. Et pour un plein impact des dons spirituels, il est important que ceux qui exercent les dons spirituels attendent que le don d'interprétation fasse suite à la manifestation du don des langues qui s'exprime en public. Sinon, les dons se croisent, se télescopent et on ne sait plus quel message correspondait à cette interprétation. Celui qui possède ce don d'interprétation doit donc se montrer très attentif lorsqu'un don des langues s'exprime. Celui qui préside le culte aussi de la communauté ne doit pas hésiter à exhorter ceux qui possèdent le don à s'engager dans la voie de l'interprétation. Dans ces moments bien particuliers, nul ne doit avoir peur du silence, car malheureusement, embarrassé par une forme de silence pesant, certains chrétiens se mettent à nouveau à prier à haute voix, alors que ceux qui possèdent le don d'interprétation sont sur le point de libérer cette parole qui a pris forme dans leur cœur. À défaut d'interprète, comme l'enseigne la parole de Dieu, que chacun se parle à soi-même, je crois que c'est la chose à faire, ou qu'il parle à Dieu. Il faut aussi oser s'exprimer. Parfois, nous disposons d'une pensée complète et d'une pensée construite. Parfois, cette pensée se développe à mesure que nous nous exprimons. Dans le chapitre 12 de l'épître de Paul aux Romains, Paul enseigne que la foi joue un rôle important dans le fait d'exprimer, d'exercer les dons spirituels, comme le don d'interprétation. Romains 12, verset 6. Mais nous avons reçu des dons différents, selon la grâce qui nous a été accordée. Si c'est la prophétie, que cela soit en accord avec la foi. Diverses remarques. Il arrive que l'interprétation soit plus longue que la pensée. Comme cela a déjà été dit, il ne s'agit aucunement d'une traduction littérale, retenons bien cela, ou d'un mot à mot, comme un interprète qui peut le faire avec un orateur étranger. Autre remarque, celui qui exerce le don des langues, comme celui qui interprète, doit demeurer dans l'esprit, c'est important. Ce qui nuit le plus souvent aux dons spirituels, c'est la chair. Trop de dons spirituels démarrent dans l'esprit et finissent dans la chair. L'interprétation n'est pas totalement scripturaire. C'est quelque chose qui peut arriver. Le but d'une interprétation ne consiste pas à nous transmettre exclusivement un contenu biblique, mais tout en respectant la pensée biblique. Celui qui exerce le don d'interprétation communique la pensée de Dieu concernant telle ou telle situation. Dans ce domaine, l'erreur scripturaire ne pourrait pas venir du don des langues, car celui-ci s'exprime dans une langue nouvelle, donc inconnue, un message poussé par l'Esprit. C'est l'interprète qui doit faire preuve de vigilance quant au contenu qu'il délivre dans sa propre langue. Autre remarque, Une personne émet le même contenu en langue au cours de chaque culte. J'aimerais rappeler que l'esprit est vie, il n'a aucunement besoin d'être renouvelé. L'erreur ne peut donc pas venir de Dieu. Malheureusement, certains chrétiens tombent dans certaines habitudes et fonctionnements qui témoignent d'un manque évident de renouvellement. Certains s'expriment fortement en langue, de façon systématique, alors qu'il ne s'agit aucunement d'un don spirituel. Ils le font tout simplement par habitude. Et le seul remède, c'est l'enseignement et la discussion avec eux pour corriger cette exagération. Un renouvellement spirituel s'impose. Autre point, quand le parler en langue n'est suivi d'aucune interprétation, alors il faut se montrer attentif, surtout si la chose se reproduit avec la même personne. Il peut arriver que personne n'ose interpréter. Il arrive aussi que ceux qui ont reçu cette capacité d'interpréter ne soient pas mus par l'esprit, tout simplement parce que celui qui a prétendument voulu exercer le don des langues n'était pas dans l'esprit, mais plutôt dans la chair. L'esprit de Dieu ne peut en aucun cas céder à une quelconque personne qui exercerait un pseudo-don spirituel. Il ne peut le cautionner. Ainsi, si personne n'interprète, que chacun prie, se parle à soi-même, s'interroge et réfléchisse, il arrive que l'esprit de Dieu parle dans le cœur. Autre remarque, une personne peut-elle exercer les deux dons spirituels à la fois? Bien entendu, ce n'est pas impossible. D'ailleurs, l'Esprit Saint est souverain, on l'a déjà lu. C'est aussi une raison pour laquelle il est aussi important que plusieurs personnes possèdent le don d'interpréter. Mais il semble que dans le domaine de l'exercice des dons d'inspiration, un accent particulier soit placé sur la complémentarité. Un don des langues peut-il entraîner plusieurs interprétations? Il apparaît qu'une telle pratique entraînerait des dérives et susciterait une forme d'orgueil parmi le peuple, une forme de surenchère à celui qui interpréterait mieux que l'autre. Y a-t-il une quantité limitée concernant l'expression aussi du don des langues dans le cadre d'un culte? Bien entendu, il convient d'exercer les dons avec sagesse. Les dons spirituels ne doivent jamais occuper tout le culte. Paul a fixé un grand principe, celui de l'ordre. 1 Corinthiens 14, 27. En est-il qui parle en langue que deux ou trois au plus parle chacun à son tour et que quelqu'un interprète. Dans les assemblées, il y a des pasteurs et des anciens. Charge à eux de fixer les termes de l'administration spirituelle de tout le domaine prophétique. Paul a écrit dans 1 Corinthiens 14, verset 32, « Les esprits des prophètes sont soumis aux prophètes. » Les formes d'interprétation peuvent-elles être variées? Bien entendu, Dieu parle tantôt d'une manière et tantôt d'une autre. Les formes d'expression sont multiples. Par exemple, il peut s'agir d'une vision glorieuse, d'une élévation de l'âme dans la prière, d'un épanchement de l'âme dans la prière, d'une élévation de l'âme dans la louange, d'un chant dans l'esprit, interprété dans une langue connue, d'une invitation à l'introspection.
1: Merci Franck. Aujourd'hui, c'était le dernier enregistrement sur les dons spirituels et l'interprétation. Nous espérons que les réponses que Franck a apportées à vos questions auront pu vous aider. À très bientôt dans une prochaine émission.

Premièrement, mon nom, c'est Randy Johnston. Et j'ai vécu un jeunesse très, très, très troublant. J'ai été un jeune homme, je pense, blessé à l'intérieur à cause de plusieurs affaires. J'étais un jeune homme qui avait beaucoup de masques. Je voulais projeter une image vraiment tough. J'avais des frères qui étaient déjà sur les rues à Montréal. Et à l'âge de 13 ans, j'ai quitté le foyer familial pour aller joindre mes frères. Je suis devenu le plus jeune membre d'une gang criminelle à Montréal. Et en quittant, je pensais vraiment que je m'en allais vers la liberté. Tu sais, souvent, les jeunes, ils font cette erreur-là. Hein. Ils pensent que en n'ayant aucune règle à suivre, ils vont être libres. Mais au lieu de m'en aller vers la liberté, je me suis trouvé dans un milieu que beaucoup de personnes ont souffert. J'ai été impliqué dans une affaire de meurtre où un jeune homme a perdu la vie, un autre a passé proche d'être mort à cause de la violence de notre gang. Et à un âge très jeune, moi-même, je me suis fait tirer. Et on est en train de marcher dans la ruelle où ce que l'événement est arrivé. Et c'était un gars de gang. Et un soir, nous autres, on se préparait pour aller attaquer l'autre gang. Et il faisait déjà noir dehors. Mais là, soudainement, dans la ruelle, il y a un de mes frères qui a lâché un cri. Il a dit, les gars, faites attention, il y a un char qui vient d'arrêter. Et quand mon frère a dit cela, tout le monde s'est mis à bouger, sauf moi. Je sais pas, je n'ai pas réagi assez vite. Mais soudainement, j'ai entendu un gros boom. J'étais à terre, ça saignait tout partout. Et l'ambulance est venue. Ils m'ont amené à l'urgence à l'hôpital. Je me suis fait tirer ici dans cette ruelle-là. Et ça m'a pris au-dessus d'un an avant même que je pouvais commencer à apprendre à marcher encore. Et durant cette année-là, c'est là qu'ils ont réussi à trouver les coupables pour l'affaire des meurtres, l'affaire de meurtre de le jeune homme. Et un de mes frères s'est fait sentencer à la vie en prison. Moi, je me suis fait embarrer jusqu'à temps que j'avais mes 18 ans. Et c'était vraiment quelques années de 13 ans à 18 ans pour moi. J'étais un jeune rebelle. Si j'ai appris une chose, c'est que la rébellion a toujours un prix attaché à ça, toujours. Souvent que ceux qui sont rebelles, ils sont pas rebelles parce qu'ils ont hâte à payer le prix, mais c'est parce qu'ils font la même erreur que moi j'ai fait. Ils pensent qu'en étant rebelles, ils vont être plus libres. Et moi, j'ai découvert d'une façon très difficile que la rébellion et la liberté, c'est pas la même chose. Et quand ils m'ont libéré à l'âge de 18 ans, je me suis trouvé de nouveau devant un juge, voilà mes armées. Et là, j'ai eu ma première sentence adulte, 8 mois dans la prison de Bordeaux. Et dans cette prison-là, j'ai été impliqué dans une émeute. J'ai passé 3 mois dans la ségrégation des cellules tout à fait spéciales dans le sous-sol de cette prison-là. Et quand j'ai sorti de cette prison-là, je m'en souviens qu'un gardien m'avait dit quelque chose. Je m'enlève vers la porte, c'était ma journée pour être libéré. Puis là, il a dit, Johnston, toi là, tu vas être de retour. Et moi, je m'en souviens que j'ai dit à ce monsieur-là, ensemble, qu'est-ce que chaque détenu dit quand il sort de la prison? Moi, j'ai dit, no way. Moi, je retourne plus jamais en prison. Mais si j'ai appris une autre chose, c'est que tant et aussi longtemps qu'on continue de marcher sur le chemin de la rébellion puis on refuse de mettre les breaks et de jeter un bon regard dans le miroir et apprendre par nos erreurs, la vérité, c'est qu'on va répéter les mêmes erreurs. Et ça n'a pas pris de temps avant que j'ai donné raison à ce gardien-là. J'étais de nouveau devant un juge, 3 ans de pénitencier ce fois-là. Je me suis trouvé dans un pénitencier de sécurité médium à Laval. Et dans cette prison-là, je me suis tenté de se suicider. Et je me suis ouvert les veines. Les gardiens m'ont sauvé la vie, mais ils m'ont aussi dit que j'étais trop dangereux pour être dans cette pénitencier de sécurité médium. Ils m'ont transféré dans un maximum. Et là, j'ai connu un monsieur qui était bien impliqué dans le monde criminel ici à Montréal. Et quand j'ai sorti, j'ai commencé à vendre la drogue pour lui. Mais à un moment donné, j'ai retourné vers le crime, les vols à main armée. Je me suis fait arrêter pour un vol de banque. Je me suis fait enfermer dans une prison de sécurité maximum avec une sentence de 4 ans et demi cette fois-là. Et là, ils m'ont enfermé dans la prison qui était le plus vieux au Québec. On appelait ça le vieux pen, justement. C'est tellement vieux, ils l'ont fermé maintenant, il y a à peu près 15 ans. Ça existe encore à Laval, mais il n'y a pas de détenus là-dedans. Et c'était dans cette prison-là que quelque chose est arrivé, que Dieu a servi vraiment pour commencer quelque chose en dedans de moi. Moi, je faisais partie d'une gang. On était 4 qui étaient toujours ensemble. Un de ces 3 autres gars était mon meilleur ami. Et à un moment donné, il s'est fait poignarder 17 fois. Et c'est là que moi, je me suis commencé à poser des questions sur ma façon de vivre. Et je m'en souviens que j'ai commencé à aller à la chapelle dans cette pénitencier-là. Et c'était dans la chapelle que j'ai rencontré un monsieur qui est venu témoigner, un peu comme je fais ici présentement même. Et il parlait de Dieu, comment lui avait... Ce monsieur-là, il avait passé 25 ans dedans, puis il parlait comment lui avait découvert que Dieu était réel et comment ça l'avait transformé sa vie. Quand il avait fini de parler,
Il a fait quelque chose que je crois vraiment a commencé quelque chose en dedans de moi. Il a pris la peine de donner la main à les quelques gars qui étaient dans la chapelle. Et quand il a pris ma main, il m'a juste glissé quelques mots. Puis il m'a dit, qu'est-ce qu'un jeune comme toi fait ici? Il dit, c'est vrai qu'est-ce que je te dis. Dieu est réel, ça peut vraiment t'aider. Il peut vraiment te transformer si t'es ouvert à ça. Je me suis retourné en cellule et c'est là que je me suis arrêté. En somme, pour la première fois depuis que j'avais quitté mes parents à l'âge de 13 ans, c'est là que je me suis arrêté. Et j'ai commencé à me poser des questions comme, Randy, qu'est-ce que tu fais avec ta vie? Regarde où ce que tu es rendu. Ce que tu vas être dans 5 ans, dans 10 ans, si tu continues comme ça. Et tellement que ça brassait en dedans de moi, j'ai écrit une lettre de 4 pages de long à ce monsieur-là, en vidant mon cœur sur papier, en demandant de l'aide. Mais moi, j'étais un jeune homme très orgueilleux à l'époque. Et après que j'ai écrit la lettre, j'ai lu la lettre avant de la poster. En lisant la lettre, je me suis dit à moi-même, non. Je peux pas envoyer ça, t'as l'air d'un gars mou. Si des fois notre pire ennemi, c'est notre propre orgueil. Et au lieu d'envoyer la lettre, je l'ai déchirée, je l'ai garochée dans la poubelle. Quelques semaines après, dans cette prison de sécurité maximum, j'étais en plein milieu d'une autre émeute. Ma punition pour cette émeute-là, ils m'ont transféré à la pénitentiaire la plus haute sécuritaire au Canada. Et c'était dans cette pénitentiaire-là que je me suis trouvé à un moment donné avec une Bible. Et j'ai commencé à lire des passages, des paroles de Jésus, comme quand il dit dans la parole, « Venez à moi, vous tous qui êtes fatigués et chargés, je vous donnerai du repos. » Ou l'autre passage qui m'a beaucoup parlé, c'est lorsque Jésus a dit, « Vous connaîtrez la vérité, et c'est la vérité qui vous rendra libre. » En lisant ce livre-là, ça brassait tellement dedans de moi que je me suis mis à genoux. Et là, pour la première fois de ma vie vraiment ensemble, j'ai parlé à Dieu sincèrement. Et j'ai dit quelque chose bien simple. J'ai dit, « Seigneur, je ne sais même pas si tu es réel. » J'ai dit à l'autre monsieur dans l'autre prison, il m'a parlé de toi. Comment tu lui avais aidé? J'ai dit, « Seigneur, j'ai ruiné ma vie et j'ai besoin de l'aide. » Qu'est-ce qui est arrivé par la suite? A complètement changé ma vie. J'ai pas vu quelqu'un, mais pendant que je priais, soudainement, j'ai senti une présence incroyable qui est rentrée dans ma cellule. Et c'était tellement réel que quelque chose en dedans de moi a brisé. Je me suis mis à pleurer comme un bébé. Je pouvais pas arrêter, c'était plus fort que moi. Et c'était dans cette cellule-là de la prison la plus haute sécuritaire au Canada que j'ai rencontré Dieu pour la première fois. J'ai sorti en 84. Et depuis que j'ai sorti, je me suis jamais retourné en prison. Complètement délivré, libéré de la drogue, toute la violence, la haine qui est en dedans de moi. Et je suis tellement content d'avoir rencontré le Seigneur parce que ma vie est complètement changée. Aujourd'hui, j'exerce un ministère dans les écoles secondaires un peu partout au Québec en parlant aux jeunes à propos des conséquences de la drogue, la rébellion, la violence, etc. Et j'aime tellement ma vie. Et si j'aime ma vie, c'est parce que Dieu est réel et Dieu est bon.

Psaume 10. Pourquoi, ô Éternel, te tiens-tu éloigné? Pourquoi te caches-tu au temps de la détresse? Le méchant dans son orgueil poursuit les malheureux. Ils sont victimes des trames qu'il a conçues. Car le méchant se glorifie de sa convoitise et le ravisseur outrage, méprise l'Éternel. Le méchant dit avec arrogance, il ne punit pas, il n'y a point de Dieu. Voilà toutes ses pensées. Ses voies réussissent en tout temps. Tes jugements sont trop élevés pour l'atteindre. Il souffle contre tous ses adversaires. Il dit en son cœur, « Je ne chancelle pas, je suis pour toujours à l'abri du malheur. » Sa bouche est pleine de malédictions, de tromperies et de fraudes. Il a sous sa langue de la malice et de l'iniquité. Il se tient en embuscade près des villages. Il assassine l'innocent dans des lieux écartés. Ses yeux épient le malheureux. Il est aux aguets dans sa retraite, comme le lion dans sa tanière. Il est aux aguets pour surprendre le malheureux. Il le surprend et l'attire dans son filet. Il se courbe, il se baisse, et les misérables tombent dans ses griffes. Il dit en son cœur, « Dieu oublie, il cache sa face, il ne regarde jamais. » Lève-toi, Éternel, ô Dieu, lève ta main, n'oublie pas les malheureux. Pourquoi le méchant méprise-t-il Dieu? Pourquoi dit-il en son cœur, « Tu ne punis pas ?» Tu regardes cependant. Car tu vois la peine et la souffrance pour prendre en main leur cause. C'est à toi que s'abandonne le malheureux, c'est toi qui viens en aide à l'orphelin. Brise le bras du méchant, punis ses iniquités et qu'il disparaisse à tes yeux. L'Éternel est roi à toujours et à perpétuité. Les nations sont exterminées de son pays. Tu entends les vœux de ceux qui souffrent, ô Éternel. Tu affermis leur cœur. Tu prêtes l'oreille pour rendre justice à l'orphelin et à l'opprimé, afin que l'homme tiré de la terre cesse d'inspirer l'effroi.

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On vous propose maintenant un chant évangélique par un jeune chanteur chrétien américain du nom de Wayne Watson. Wayne Watson est très connu au milieu chrétien pour ses concerts dans les églises et pour jeunes. Et voici un chant qui n'était pas écrit par lui, parce que semblerait qu'il n'ait écrit qu'une partie de ceux qui le chantent. Il est quand même compositeur. New Lives for Old. Une vie nouvelle pour une vie ancienne.

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2: On était deux amis, Jean et puis moi, André. C'était 4 heures du soir au mois de février. On suivait en curieux.

0: Ray, nous voudrions vous entraîner encore ce soir dans un problème que voici. Au fond, est-ce que au moment où je dis « je crois » et au moment où vraiment je suis convaincu de posséder la foi qui s'exprime dans ce verbe « je crois », est-ce qu'à ce moment-là, le chemin que la Bible voulait me faire parcourir n'est pas parcouru ? Est-ce que le but auquel la Bible voulait m'amener n'est pas atteint ? Et est-ce qu'au moment où je dis « je crois », je ne puis pas en même temps, au fond, fermer ma Bible ?
1: J'admets fort bien que celui qui dit « je crois » porte dorénavant en lui une image de Dieu. Mais quel va être le sort, l'histoire de cette image ? Faute d'un contact renouvelé, cette image va s'altérer, très vite se déformer, et je crains que celui qui prétend croire de cette manière-là n'ait de Dieu qu'une image finalement très personnelle, ce qui a amené, avouons-le tout simplement, cette notion, ou bien du bon Dieu, qu'on accommode à toutes les sauces, et qui n'est que la démonstration de notre ignorance, parce que ce Dieu prétendu bon ne correspond pas du tout à ce qu'il dit lui-même dans l'Écriture, ou bien alors à cette notion d'un Dieu qu'il faut craindre, et qu'on craint même tellement qu'on se hâte de ne rien avoir à faire avec lui, dans l'attente du jour où il faudra bien finalement le rencontrer. Les journaux nous apportent ces jours même la démonstration de ce que je dis lorsque l'on lit comment les chefs d'État de l'heure actuelle invoquent, à l'appui de leurs entreprises guerrières, un Dieu qu'ils disent leur être favorable. Quelle image ont-ils de Dieu pour oser l'accommoder à leur politique ou à leurs entreprises si manifestement criminelles ? De la même manière, hélas, nous accommodons, faute de le connaître, ce Dieu de l'Écriture à nos propres entreprises, à nos sentiments, à nos volontés, et nous finissons par croire être d'authentiques croyants, alors que nous sommes les fossoyeurs de la vraie foi, quand nous nous conduisons dans l'ignorance de ce que Dieu dit de lui-même par l'Écriture. Il en va ainsi de ce Dieu comme d'une personne qu'on est surpris de rencontrer une seconde fois, alors qu'on en avait gardé un certain souvenir, et nous découvrons dans cette seconde rencontre qu'il est tout autrement que nous l'avions imaginé. Est-ce que ce n'est pas au-devant de cette découverte que vont beaucoup de croyants qui, faute d'avoir lu la Bible, s'imaginent être dans le chemin de Dieu alors qu'ils s'en sont totalement écartés. Non, voyez-vous, on ne le dira jamais assez, cette ignorance a des conséquences véritablement tragiques. Tragiques dans le sens où ce qui se passe à l'heure actuelle en Orient nous en apporte la démonstration. Parce que ce soit en Orient ou que ce soit dans nos vies, Dieu se trouve par là même bafoué par les entreprises auxquelles on a, par ignorance, mêlé son nom. Et l'histoire de l'Église, l'histoire des croyants, est souvent entachée par cette manière de bafouer le Dieu de Jésus-Christ tel que la Bible révèle. Mais il y a aussi un autre tragique. L'homme est un être très limité. Et ce n'est pas sans raison si, ramené à sa solitude, l'homme s'ennuie. Quand Dieu est ramené à l'image que l'homme s'en fait, il est aussi très rapidement un Dieu ennuyeux. Ce n'est pas sans raison si tant de croyants qui ont perdu le contact avec le Dieu vivant par l'Écriture où il se révèle sont des croyants qui, malgré eux, suent l'ennui. Quand on parle de chrétiens gnangnang, quand on parle de chrétiens bénis oui-oui, on souligne que la foi de ces chrétiens-là, faute d'avoir été une foi alimentée par l'Écriture, est une foi qui a perdu de sa vigueur, une foi ennuyeuse. Et je pense que le plus tragique de l'histoire chrétienne, c'est précisément cette démonstration d'ennui qu'apportent si souvent les chrétiens avec eux.
0: Alors Maurice Ray, quel est le sort meilleur de cette image de Dieu quand la Bible reste un livre ouvert ?
1: Le sort de cette image, c'est de n'être plus l'objet d'une croyance seulement, mais d'une connaissance. Au reste, dans l'Écriture, croire et connaître sont deux mots à peu près semblables. Si je dis à peu près, c'est qu'il faut effectivement ajouter au verbe connaître beaucoup d'autres choses. Quand j'ai appris à connaître quelqu'un, j'apprends aussi à lui faire confiance. La foi est aussi une confiance ajoutée à la connaissance. Quand j'apprends à faire confiance à Dieu parce que je le connais selon l'Écriture, j'apprends aussi à lui obéir. Et dans cette obéissance, Dieu me donne alors, par le Saint-Esprit, une puissance qui me conduit elle-même dans une grande espérance. Eh bien, par ces mots, on peut résumer le contenu d'une vraie foi. Connaissance, confiance, obéissance, puissance, espérance. C'est tout cela, la vraie foi. Et tout cela lié à une lecture quotidienne, réfléchie, systématique de l'Écriture. Dieu nous appelle à l'aimer de tout notre cœur. C'est donc bien que la foi est un sentiment, une confiance, une croyance. Mais il dit en même temps, tu m'aimeras de toute ta pensée, car la pensée est à notre vie ce que le squelette est à notre corps. Eh bien, pour que les chrétiens cessent d'être des chrétiens mollusques, des chrétiens se traînant sur les chemins de cette vie et laissant derrière eux des traces gluantes, ils ont à connaître la pensée de Dieu. Ils ont donc à s'appliquer, à la chercher, à la découvrir, à la retrouver dans une lecture qui dressera devant eux l'image authentique du Dieu vivant. Dieu ne veut pas être une image que nous portons dans nos cœurs, car alors il est à craindre qu'il ne soit qu'un absent, et un absent dont nous déformons le souvenir, dont nous déformons la personne, par le souvenir estompé que nous en gardons. Dieu veut être le compagnon de notre route, un compagnon qui, par le dialogue qu'il engage avec nous au travers de l'Écriture, veut sans cesse révéler qui il est et au besoin corriger l'image que nous recevons de lui par cette lecture quotidienne de l'Écriture.

0: Bon, Israël, vous nous avez promis une petite démonstration pratique.
1: Avant d'ouvrir la Bible, il faut se rappeler que nous n'allons pas, par cette lecture, prendre connaissance de ce qui a été écrit il y a 2000 ans. Nous allons écouter Dieu nous parler. Il parle dans l'histoire, il nous parle personnellement, il nous parle en nous appelant à l'amour des autres. Eh bien, ces trois aspects d'une lecture peuvent être tenu pour une grille que nous allons appliquer d'une manière générale à l'écriture et que nous allons essayer d'appliquer à la lecture d'aujourd'hui. J'ai choisi à dessein un texte qui n'a rien de particulièrement attrayant et qui pourrait même difficilement laisser croire à nos auditeurs que c'est là un texte qui est la parole de Dieu pour eux aujourd'hui. Ce chapitre 6 d'Ésaïe, je demande à nos auditeurs de le relire pour eux-mêmes parce que ce que vous allez en lire maintenant n'en est qu'une brève partie.
0: L'année de la mort du roi Ozias, je vis le Seigneur assis sur un trône très élevé et les pans de sa robe remplissaient le temple. Des séraphins se tenaient au-dessus de lui, ils criaient l'un à l'autre et disaient « Saint, Saint, Saint » et l'Éternel des armées, toute la terre est pleine de sa gloire. Alors je dis « Malheur à moi, je suis perdu car je suis un homme dont les lèvres sont impures. J'habite au milieu d'un peuple dont les lèvres sont impures et mes yeux ont vu le roi, l'Éternel des armées. » Mais l'un des séraphins vola vers moi, tenant à la main une pierre ardente qu'il avait prise sur l'autel avec des pincettes. Il en toucha ma bouche et dit « Ceci a touché tes lèvres, ton iniquité est enlevée et ton péché est expié. » J'entendis la voix du Seigneur disant « Qui enverrai-je et qui marchera pour nous ?» Je répondis « Me voici, envoie-moi. »
1: Appliquons à notre texte la grille proposée tout à l'heure, c'est-à-dire d'abord examinons-le sous l'angle de l'histoire. Cette recherche historique est facilitée par une Bible à parallèle, c'est-à-dire une Bible dont les références bibliques éclairent le texte que nous avons sous les yeux. Je lis l'année de la mort du roi Ozias. Les références bibliques nous apprennent que ce roi, au vu de tout le peuple, depuis plusieurs années, avait été frappé d'une malédiction, d'un jugement divin. À l'heure où il meurt, c'est vraiment l'effondrement de l'autorité de la royauté en Israël. Et c'est précisément à ce moment-là qu'Ésaïe a une vision de la royauté, de la souveraineté de Dieu. Il s'agit donc ici d'un jeu de contraste sur lequel il faudra que nous revenions tout à l'heure. Après cette recherche historique qui a mis devant nos yeux une toile de fond, qui a donné de la couleur, du relief à ce récit, nous en venons au second aspect, selon la grille proposée tout à l'heure. Dieu nous parle-t-il ici personnellement? Il est évident, à la lecture de ce texte, que nous est ici dévoilée la réaction, les réactions d'un homme qui fait la découverte de Dieu, de sa souveraineté, de sa gloire. Il dit trois choses, « Malheur à moi !» parce que je suis un homme aux lèvres impures. Malheur à moi parce que j'habite au milieu d'un peuple aux lèvres impures. Malheur à moi parce que mes yeux ont vu le roi. Remarquons que de ces trois malheurs, nous connaissons en général le second. Nous sommes tous conscients des défaillances, des faiblesses, du péché des autres. Ésaïe en est conscient, mais il est d'abord conscient de son propre péché. Il dit malheur à moi parce que je suis un homme aux lèvres impures. Quant au troisième, il nous étonne peut-être, est-ce un malheur que de voir Dieu? Oui, dans la mesure où nous nous présentons dans l'état de corruption naturelle qui est la nôtre. Et c'est là ce qui fait qu'Ésaïe est saisi d'un tremblement, d'une angoisse à laquelle Dieu va répondre. Car à celui qui se voit et se reconnaît dans son état de misère, Dieu a une réponse aussitôt à donner et qui se dévoile là dans le texte. Un séraphin s'approche de lui et lui présente le charbon ardent par lequel il va purifier et ses lèvres et son cœur. L'Écriture nous apprendra par la suite que ce charbon ardent pris sur l'autel est une image de ce que Dieu fait par le Christ pour venir nettoyer nos vies de la corruption qu'elles comportent naturellement. Alors, Ésaïe devient un homme nettoyé, purifié, à même de servir Dieu. Et la question sera posée à cet homme en rapport avec ce qui sera le troisième point de notre grille. Est-ce que Dieu, dans ce texte, nous appelle à nous occuper des autres. Oui, car Dieu a un dessein très précis envers notre humanité. Il y a, de la part de Dieu, une volonté de libérer l'homme du malheur qui est le sien. Il voudrait en faire un peuple de saints, c'est-à-dire d'hommes capables de vivre dans le bonheur que Dieu leur offre, capables aussi de vivre dans l'amour qui devrait marquer toutes nos relations humaines. Pour ce dessein et pour son accomplissement, il demande « Qui enverrai-je ?» Voilà la question posée et à laquelle il faut maintenant donner une réponse. Résumons ce qu'une écoute réfléchie de ce texte nous a appris. Historiquement, les effondrements humains ne changent rien à la souveraineté et au dessein de Dieu. C'est là une vérité à retenir dans les temps d'effondrement que nous vivons.

apporter aux autres ce que Dieu est venu leur donner. Mais, une dernière question, pourquoi Ésaïe s'est-il offert? Tout simplement parce qu'il avait entendu, connu, mais surtout parce que solidaire du peuple, il s'est vu comme obligé, lui qui avait éprouvé la bonté de Dieu, de faire connaître à ce peuple cette bonté, cette grâce dont il était lui-même l'objet. Alors Dieu a pu le charger d'un message. N'est-ce pas là la parole de Dieu pour nous aujourd'hui, qui nous appelle à être dans ce monde les porteurs d'une grâce, d'une libération, dont le monde entier aurait urgemment besoin.

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0: Et si c'était vrai, la prière du cœur, quelques réflexions de Martin Luther à propos d'un extrait du psaume 21e.
1: Tu lui as donné ce qu'il désirait. Tu n'as pas refusé ce qu'il te demandait.

0: On peut parler de deux sortes de prières, la prière du cœur et la prière de la bouche. La première exprime les désirs profonds du cœur et la seconde énonce la volonté des lèvres. Quand la bouche formule une prière, les mots prononcés peuvent être ceux d'une prière authentique et montrer ce que souhaite la personne qui prie.
1: L'auteur du psaume nous indique que la prière des lèvres est sans objet et sans efficacité si elle ne correspond pas au désir réel du cœur.

0: Qu'y a-t-il en effet de plus attachant et de plus vivant qu'une volonté éclairée par l'amour?
1: Je me demande si l'on peut trouver ailleurs dans l'Écriture les expressions que David emploie ici et qui mettent bien les choses à leur place. La volonté du cœur doit s'exprimer en premier. Autrement, les paroles de la bouche sont dénuées de sens.
0: C'est cela que l'apôtre Paul écrit aux chrétiens de Corinthe. Je prierai avec mon esprit et aussi avec mon intelligence.

0: Prions. Dieu Tout-Puissant, dans ton amour infini, tu nous as accueillis, tu nous as guidés et instruits. Et nous savons et croyons que c'est par les seuls mérites de ton Fils bien-aimé, notre Seigneur Jésus-Christ, que nous pouvons nous tourner vers toi et t'appeler notre Père. Amen.
1: Ces quelques réflexions de Martin Luther vous étaient proposées par l'heure luthérienne.

0: Vous écoutez l'émission Parole de vie. Nous avons accueilli lors de notre dernier rendez-vous François Cellier, ex-écrivain qui a entrepris de nous raconter comment, daté, convaincu, militant et agressif, il s'est trouvé nez à nez avec Jésus-Christ. Et il l'a retourné, en a fait un homme neuf. Dans cette expérience, il se trouve que sa femme Sylvia joue un rôle important et sans le savoir.
1: Nous lui cédons par conséquent la place, et cela à double titre. D'abord parce que nous l'entendrons raconter une tranche de sa vie tout à l'heure, mais aussi parce qu'elle nous chante maintenant « C'est pour toi » un chant de la composition de François.

Je vais avoir 34 ans et la notion de vie à vivre à tout prix, et plutôt bien que mal, a perdu son pouvoir astreignant car la grâce de Dieu a pénétré mon cœur depuis maintenant 7 ans. Je suis pleinement heureuse de cette vie entièrement transformée et si abondante de vraie joie. C'est une véritable nouvelle naissance. Jésus dit à toute créature, « en vérité, je vous le dis, si un homme ne naît de nouveau, il ne peut voir le royaume de Dieu. Si un homme ne naît d'eau et d'esprit, il ne peut entrer dans le royaume de Dieu. Et je sais, pour l'avoir vécu, ce que signifie naître à nouveau. C'est merveilleux. Voici comment cette transformation m'arriva. Depuis toute petite, je peux dire que j'ai cru en Dieu et je me suis toujours étonnée de l'incrédulité qui s'affichait un peu partout. Dieu n'était-il pas le créateur du monde, des étoiles, de cette nature si belle et de l'homme? Mais hélas, ce Dieu créateur, vu au travers d'une religion de servitude ennuyeuse, était ô combien lointain, inaccessible, terrible dans sa puissance et tout à fait abstrait. C'était du moins ce que je croyais alors. Troisième née d'une famille de 12 enfants, je fus élevée dans l'optique d'un rigorisme religieux jusqu'à ce que celui qui allait être mon époux ne vint littéralement m'enlever de la maison paternelle où j'étouffais dans une ambiance révoltante de fausse piété. Je venais juste d'avoir 21 ans. Tous les amis de mes parents étaient des autorités religieuses et cet entourage me heurtait. Ils n'étaient ni gais, ni sérieux, car je voyais bien des égarements, des hypocrisies, des horreurs même, qui se commettaient sous le manteau. Cependant, je refusais aveuglément de croire à ces évidences, tant j'avais été endoctrinée par la crainte de certains commandements de cette Église. C'est pourquoi, même après mon mariage, je me rendais encore à certains de ses offices. Mon mari, narquois, mais tolérant, m'y laissait aller, comptant bien qu'un jour, je me lasserais toute seule de cette comédie. Je sentais bien pourtant que je ne pouvais accrocher ma foi à ces rites sans vie, ni vérité. Mais que faire pour honorer Dieu? M'interrogeant toujours sur l'aspiration de mon âme à vouloir communier avec le Créateur, j'étais de plus en plus choquée par ce qui était censé le servir. Pourquoi le Dieu auquel je croyais depuis tout enfant se cachait-il derrière ces représentations si peu évangéliques? Pourquoi était-il si complaisant pour les riches et les beaux parleurs qui disent et ne font pas? Pour couper court à ce genre de questions, je cessais enfin toute pratique religieuse. Et puis j'avais fait un mariage d'amour. Notre couple aspirait à réussir et à s'harmoniser sur tous les plans. Passionné depuis longtemps par le théâtre, j'étudiais la comédie dès l'âge de 15 ans. C'est ainsi que je suivis toutes sortes de cours d'art dramatique en province, puis à Paris, tout en commençant à jouer quelques pièces. Mais c'était difficile, car je voulais préserver mon bonheur conjugal et en même temps brûler les planches et les plateaux de studio par ce feu sacré qui me tenait et qui me poussait à accepter n'importe quel rôle pour sortir. C'est ainsi que je tournais un film à l'étranger qui faillit me coûter la séparation d'avec mon mari. Je sais à présent combien Dieu veilla sur notre foyer à notre insu et nous protégea en ces jours tumultueux. La vie parisienne nous absorba peu à peu. Réussir, jouer pour réussir. Par ailleurs, il faut savoir que les comédiens de vocation sont très sensibles à l'au-delà de la mort, aux superstitions, aux mystères, car cette profession exige que l'on endosse toutes sortes de personnages tortueux, souvent névrosés. Même s'ils n'existent que pour typifier artistiquement quelques traits du genre humain. Le mauvais, cela met en miettes l'individualité des acteurs. Je fus aspirée, moi aussi, par une insidieuse attraction de l'occulte. Et les années passant, je me mis à chercher à contacter l'au-delà par divers procédés. Une étrange soif de mystère s'empara de moi, d'autant que de rapides et positifs résultats m'encourageaient à persévérer dans cette voie. Comme le diable est rusé,
Il aiguise notre curiosité, l'encourage par des résultats étonnants, apparemment en toute innocence d'origine, puis il nous tient liés, enchaînés de peur dans ses ténèbres. Comme pour tous ceux qui se laissent prendre dans ses filets, il en fut de même pour moi. Je devins fébrile, peureuse et esclave de mes inquiétantes curiosités. Je ne contrôlais plus mes expériences. C'était elle qui me tenait liée à une peur grandissante et secrète, car je n'osais pas en parler à mon mari que je savais incorrigiblement sceptique. Au Festival de Cannes, en 1971, nous fûmes, mon mari et moi, invités par un de nos amis producteurs. Nous commencions à nous faire de solides relations dans cet univers artificiel et brillant, en façade bien entendu. En plein milieu du festival, j'éprouvais subitement le désir de revoir ma sœur aînée, résidant à Nice. Celle-ci m'apprit joyeusement que le Seigneur était entré dans sa vie, qu'il transformait sa personnalité et son foyer, et qu'elle était enfin heureuse. Puis, elle m'invita à écouter l'Évangile. Mon premier réflexe fut un non catégorique, tant je craignais de me faire piéger par la religion. Comme elle insistait gentiment, je cédais, mais avec la ferme intention de rester sourde à tout sentiment. Oh, combien l'amour du Seigneur est patient et magnifique envers chacun de nous, et combien grande est notre sottise et notre obstination à lui résister. Lorsque j'entrais dans cette salle évangélique, j'y remarquais immédiatement l'air heureux des personnes qui en composaient l'assistance. Je fus aussi soulagée qu'elles ne me prêtent aucune attention particulière. Cependant, au fil des minutes, j'avais comme une boule qui me serrait l'estomac. « Ah non, je ne vais pas pleurer, » me disais-je, prise par l'émotion. « Tout le monde va me voir. » Une lutte terrible s'engagea entre mon orgueil et ma soif. Ma raison refusait, mais mon âme, au travers des paroles du prédicateur, reconnaissait son maître, Jésus, l'amour de Jésus, et cette boule qui me montait à la gorge. Je vais un peu baisser la tête, ça ne se verra pas que je pleure. Si j'avais pu me mettre sous la chaise, mon péché, mon inutilité me sautaient aux yeux. Je me sentis intérieurement sale et vide, honteuse devant cette parole douce et bonne de Jésus qui m'appelait. Je ne voyais ni n'entendais vraiment la prédication, mais des mots devenaient vivants dans mon cœur. C'était l'action du Saint-Esprit qui me convainquait de péché, d'égoïsme, d'orgueil, mais aussi de l'amour tendre et miséricordieux du Père envers moi. La boule qui m'oppressait s'envola. Je sanglotais tout à la fois de honte et de joie. Je ne savais plus, c'était si beau, si merveilleux. En sortant de la réunion, je n'étais plus la même. Quelque chose avait craqué en moi. Lorsque je retrouvais mon mari à Cannes, tout avait changé de sens, de couleur. Je ne pouvais plus supporter ce milieu trop artificiel et mondain qui m'avait tant fascinée. J'étais vraiment une autre créature, et je n'aspirais plus qu'à boire à la seule et véritable source d'eau vive, celle qu'offre Jésus. Mais celui qui boira de l'eau que je lui donnerai n'aura plus jamais soif. Bien plus, l'eau que je lui donnerai deviendra en lui une source intarissable qui jaillira jusque dans la vie éternelle. De retour à Paris, coupé de tout contact avec d'authentiques chrétiens, je m'étonnais d'avoir sans cesse la pensée de Dieu. Une joie intense me saisissait, s'emparait de mon esprit, et je chantais Jésus, où je me mettais à lire passionnément la Bible, cette fidèle Bible, qui nous avait suivis de déménagement en déménagement, sans que nous lui ayons porté le moindre intérêt. Les textes des évangiles, qui m'étaient pourtant familiers à cause de mon éducation religieuse, devenaient tout à fait nouveaux et vivants, comme si je les lisais pour la première fois. Toutes les promesses de Dieu, mon Père, étaient vraies, et elles étaient pour moi, et je pouvais librement me les approprier. Quel bonheur! Ma passion de comédienne me devint futile, dérisoire. Je n'étais plus tourmentée par le désir de réussir. Christ m'avait délivrée de toutes mes chaînes, de toutes mes vieilles angoisses.
de la solitude, de l'échec, de la mort, jusqu'aux anciennes racines religieuses erronées de mon enfance et de ma jeunesse qui furent tranchées, ainsi que les liens contractés par mes curiosités occultes. Dieu est grand dans son amour et sa sainteté, et sa justice est infiniment respectueuse de nos personnes, et cela dans tous les éléments du procès de la réconciliation ou de jugement, procès dans lequel nous ne pouvons que plaider coupables. Oh, c'est joyeusement que je l'adore en vérité. Il n'est plus l'impersonnel et terrible créateur, mais mon Père, à qui je peux tout confier et qui me répond par de merveilleux exaucements, car Jésus est mon Sauveur et Seigneur, et c'est cela seul qui a du prix à ses yeux, à son cœur de Père. Loué soit Dieu.

0: Voilà, nous remercions bien sûr Sylvia Cellier de nous avoir raconté tout cela, d'autant plus qu'elle n'y était pas obligée. Et nous verrons quel genre de conséquences, ce qui arriva ainsi à Sylvia, eut sur François son incorrigible athée d'époux révolté. Ce sera donc pour la prochaine fois.
1: 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Voilà, au revoir et à bientôt.
2: C'était l'émission de Paroles de Vie. Et pour terminer maintenant, écoutons le trio Guadalmartine. Une histoire authentique. Oui, c'est ça le témoignage de M. et Mme Cellier aussi.

La crainte de l'Éternel mène à la vie. Et comblé, on passe même la nuit à l'abri du malheur. 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Oui, la crainte de l'Éternel mène à la vie. Une vie pleine, entière, rassasiée de bonheur et dans la paix. Une vie comblée. Ou si l'on passe, il est vrai, par les ténèbres de la nuit, on se sait à l'abri du Très-Haut, à l'ombre du Tout-Puissant.

Psaume 12. Dieu tient ses promesses. Au chef de chœur, un psaume de David à chanter avec accompagnement de la harpe à 8 cordes. Au secours, ô Éternel, il n'y a plus d'homme pieux. On ne peut plus se fier à personne. Chacun trompe son prochain, lui disant des flatteries, la duplicité au cœur. Que l'Éternel extermine ces gens aux lèvres flatteuses et à la langue arrogante. Qu'il retranche ceux qui disent « Notre langue nous rend forts ». Nos alliés, ce sont nos lèvres. Qui dominerait sur nous? Mais l'Éternel dit, à cause des pauvres qui sont opprimés et des malheureux qui vont gémissant, maintenant, moi, j'interviens pour accorder le salut à ceux qui sont méprisés. Les paroles du Seigneur, ce sont des paroles pures. C'est de l'argent affiné, 7 fois purifié par le feu dans un creuset. Éternel, tu tiens parole. Et tu nous protégeras toujours contre ces individus. Tout autour, des méchants rôdent et la corruption domine parmi les humains.

Donc moi c'est Cédric, j'ai 30 ans, je travaille dans les espaces verts, j'habite à Bayonne. J'ai eu un père violent par des mots où je me faisais insulter tous les jours. Parce que bon, il avait des problèmes d'alcool, il avait aussi des violences physiques envers ma mère et ma grand-mère maternelle. Donc du coup, durant mon adolescence, j'ai fait quelques vols. Du coup, j'ai été en famille d'accueil. Au retour de ma famille d'accueil, j'ai eu le choix entre repartir dans ma famille ou rester jusqu'à mes 18 ans dans ma famille d'accueil. À l'époque, j'avais entre 14 et 15 ans et j'étais l'aîné de... J'avais un frère et deux sœurs après moi. Il me manquait donc... Et en plus, mon père avait changé. Enfin, je pensais qu'il avait changé. Donc, je suis retourné dans ma famille. Et là, ça a été l'enfer. Jusqu'à l'âge de mes 20 ans. Et mon déclic, en fait, ça a été en détention. À la maison d'arrêt de Bayonne. Où j'ai subi des violences graves. Avec acte de barbarie. Et j'ai rencontré quelques

Jours après, Bernard aumônier et pasteur à la maison d'arrêt de Bayonne. Et de suite, en fait, j'ai été touché par la parole qui me disait, qui venait de Dieu. C'est un appel de Dieu que je devais ouvrir mon cœur pour lui. À l'âge de mes 20 ans, j'étais en détention pendant une période de 7 ans. Et j'avais déjà subi une violence durant ma première peine. Parce qu'en fait, Bayonne, c'était ma deuxième peine. Et lors de ma première condamnation, j'ai été victime aussi quand même de violence. Et donc arrive le moment où je vais donc à Bayonne. Et là, j'ai subi de telles violences que même moi, je voulais me taire. J'ai pas voulu, sur le coup, j'ai pas voulu porter plainte ni rien. Je voulais me cacher. Et ensuite, donc, juste après, donc, quand ça a été vu par les médecins, les infirmiers, les surveillants, parce qu'il y a un surveillant qui a vu les actes de violence que je subissais pendant la nuit. Donc, le lendemain, j'ai changé de cellule. Et c'est à ce moment-là que j'ai commencé donc à avoir Bernard. Et j'ai été, comme je disais tout à l'heure, j'étais touché par sa parole qui me délivrait. En 2018, avant que je rencontre Bernard, j'avais aucune perspective pour la suite. J'étais pas dans la joie, j'étais dans la tristesse, la colère, parce que j'avais beaucoup de colère envers les institutions. Je suis avec de l'œil gauche, donc j'avais toujours l'œil fermé, j'avais pas de prothèse, j'avais rien. Je n'avais pas de travail encore, et j'avais rien entrepris pour tout ce qui est soins. Je suis sorti, j'avais rien du tout. Et là, aujourd'hui, je suis dans la joie. J'ai un logement à moi, un HLM. J'ai un travail, je suis dans les espaces verts. Donc j'ai eu la prothèse à l'œil gauche, et je me suis fait refaire les dents. Dernière chose qui est en cours, donc passer le code de la route, je l'ai obtenu dès la première fois, j'ai fait 4 fautes. Et là, j'ai commencé à entreprendre les heures de conduite. Je retiens aussi une phrase qu'on m'a dit hier, c'est que mon visage est apaisé.

versé par la croix où Jésus a versé tout son sang, que les rachetés de l'Éternel peuvent proclamer leur salut. Cependant, ce sont nos souffrances qu'il a portées, c'est de nos douleurs qu'il s'est chargé, et nous l'avons considéré comme frappé de Dieu et humilié. Mais le châtiment de notre paix est tombé sur lui, car nous étions des brebis égarés, chacun suivait sa propre voie, et l'Éternel a fait retomber sur lui le péché de nous tous. Mais en lui, nous avons

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Dans quelques instants, M. Gaston Ramseyer nous parlera sur la libération par soi-même. Peut-on se libérer soi-même? Est-ce possible? Dans quelques instants, donc, M. Ramseyer Gaston.

On pourrait intituler le message « Peut-on se délivrer soi-même ?» Je ne vais pas parler que de ça, mais ça y sera dedans. Ça y sera dedans parce que depuis que j'exerce aussi, c'est pas mon seul ministère, mais j'exerce le ministère de délivrance, je me suis rendu compte que depuis que j'ai compris qu'on peut se délivrer soi-même, c'est-à-dire que je me convertis, j'ai le Saint-Esprit en moi. Nul ne peut dire Jésus est le Seigneur si ce n'est par le Saint-Esprit. On l'a peut-être pas avec puissance encore, mais il est là, il est en nous. Et quand on a le baptême dans le Saint-Esprit, donc c'est le Saint-Esprit qui est en nous qui va déborder. Vous connaissez ces images. Quand je me convertis, à une petite rivière en moi, il y a le Saint-Esprit, j'étais convaincu de péché. Mais je peux être converti, être convaincu de péché, de pardon, et pas avoir la puissance pour le témoignage. Il y a beaucoup de chrétiens, ils sont convertis, mais ils ont peur de rendre témoignage parce que Christ est méprisé, tout cela. Tandis que théoriquement, je dis théoriquement parce que c'est pas toujours facile de rendre témoignage, quand je suis baptisé dans le Saint-Esprit, j'ai la puissance, j'ai pas peur de dire, où que ce soit, que Jésus est mon sauveur, etc. Alors, on va lire quelques textes très intéressants qui nous montrent Matthieu, chapitre 10, quand Jésus envoie les 12, verset 1er, ça c'est le 1er. Puis, ayant appelé ses 12 disciples, il leur donna le pouvoir de chasser les esprits impurs et de guérir toute maladie et toute infirmité. Ça c'est aux 12. Donc, Matthieu 10, verset 1er. Ensuite, alors, le même pouvoir, il l'a donné aux 70, et dans Marc 16, voici les miracles qui accompagneront tous ceux qui auront cru. Alors là, c'est à tout le peuple de Dieu. Un autre passage, qui est, à mon avis, très important, c'est le passage de 1 Pierre 5, 8 à 11, où il est dit qu'on peut résister au diable. On peut résister au diable. Alors, 1 Pierre 5, alors, 1 Pierre 5, j'aurais dû le chercher avant, voilà, ça y est, 8 à 11. « Soyez sobres, veillez, votre adversaire, le diable, rôde comme un lion rugissant, cherchant qui il dévorera. Résistez-lui avec une foi ferme, sachant que les mêmes souffrances sont imposées à vos frères dans le monde. Le Dieu de toute grâce qui vous a appelé en Jésus-Christ à sa gloire éternelle après que vous aurez souffert un peu de temps, vous perfectionnera lui-même, vous affermira, vous fortifiera, vous rendra inébranlable, à lui soit la gloire au siècle des siècles. Amen. » Alors, quand on parle de libération, je sois bien clair, c'est pas simplement libération de la puissance du diable, c'est ça. En premier lieu, c'est ça. Mais il y a toutes sortes de choses, il y a toutes sortes de blocages. J'en donne la liste ici dans le livre « La guérison intérieure ». Il faut préciser immédiatement qu'il n'y a pas que des liens d'origine diabolique. Il y en a d'autres d'ordre psychique, d'autres qui proviennent d'exagérations liées à des manies, à l'éducation reçue, à l'hérédité, à l'affectivité, aux influences subies, au mauvais caractère, au contexte sociologique dans lequel nous vivons. Il s'agit de pulsions intérieures dont la plupart sont charnelles, peu étant d'origine carrément diabolique. C'est-à-dire que si je suis bloqué, quelle qu'en soit l'origine, il faut que je sois débloqué. On est bien d'accord. Mais si on veut chasser des démons à quelqu'un qui a un mauvais caractère parce que c'est neuf de la chair, c'est quelqu'un qui fait aucun effort, quelqu'un qui dit « moi je suis comme ça », je veux dire, vous pouvez chasser les démons que vous voulez, il faut que la personne remplace cette œuvre de la chair par un fruit de l'esprit que j'appelle compensatoire, c'est-à-dire à la place de la colère, il faut mettre la maîtrise de soi. À la place de la violence, il faut mettre la douceur, l'amour. Mais ça, c'est nous, c'est notre volonté. C'est pas forcément un démon, voyez. Alors, ce qui est important, c'est d'être délivré. Mais il faut pas se tromper de cible. Et si vous dites que, si vous croyez que tout le monde est lié ou possédé, vous pouvez amener des personnes sensibles, faibles, au suicide. Ce qui s'est produit. Alors, faut faire très attention avec ça. Alors, la délivrance, je veux dire, il faut quand il y a des problèmes de délivrance, faut retrousser les manches, faut le faire. Mais avant, il faut bien diagnostiquer un peu les choses, parce que il y a des maladies du cerveau. Il y a des gens, ils s'en foutent, ils sont pas possédés, il y a des cellules qui fonctionnent pas, il y a des connexions qui fonctionnent pas.
C'est que, par exemple, l'épilepsie, ça peut être démoniaque, mais ça peut être, c'est l'épilepsie, ça. On sait qu'il y a des cellules qui font comme des coups-circuits à un moment donné, c'est physique. Alors, je veux dire, faut pas mettre tout dans le même paquet, mais ça, c'est l'expérience qui nous le montre, puis il faut des années, puis, vous savez, dans 3 ans, ça reviendra, c'est ça, un lion de mer, ça, n'est-ce pas? Tout à coup, on fait de la délivrance, un peu partout, après on se rend compte que les gens ont besoin de parler, les gens ont besoin d'être écoutés, les gens ont besoin d'autres choses. Alors, c'est à nous de voir, c'est pour ça qu'on est en séminaire. Quelle est la chose qui bloque la personne? J'ai déjà cité cet exemple, il y avait une personne qui m'est proche, qui avait cette habitude de toujours se laver les mains. Elle croyait que, en touchant de l'argent, qu'elle pouvait être contaminée, enfin, etc. Toujours se toucher les mains, comme ça. Alors, on a essayé de lui chasser des démons, ça n'a jamais marché, parce que c'était pas des démons. Alors, quand j'ai vu cette personne, j'ai parlé, j'ai dit, c'est ta mère qui se lavait toujours les mains, oui. Et ta grand-mère, elle faisait pareil, oui. Alors, elle a transmis ça à sa fille. Alors, j'ai dit, t'as une bonne mère, alléluia, gloire à Dieu, mais il y a des choses qu'elle t'a transmises qui sont pas forcément bonnes, hein, et ça dérange les autres. Alors, bon, elle a arrêté, et puis c'est tout, hein, elle est très bien, elle a plus envie de se laver toujours les mains, mais si on l'avait pris en séance de délivrance, eh ben, on l'aurait excité, hein, c'est tout. Mais attention, il y en a, hein. Là où il y a des démons, moi j'ai cette autorité-là parce que je le fais. Si vous voulez, je prie. C'est pour ça, si moi je disais il n'y a pas de démons comme ça, parce que vous savez que dans certaines églises, ils disent carrément, dès que vous êtes converti, vous pouvez plus être lié d'aucune manière. Alors, on va avancer un petit peu. On va avancer. Introduction. La possession, c'est quand une voix, une autre personne, un autre moi, qui dirige la personne et sur laquelle elle a totalement pris cette voix. Hein. Les possédés, vraiment, il n'y en a pas tellement, mais il y en a. Il y a des gens qui sont absolument pas libres. Ils sont à une réunion et puis l'esprit dit, écoute pas, c'est des mensonges, c'est des idiots, enfin, etc. C'est une autre moi-même. Et alors, elles sont obligées de faire des choses, même des choses idiotes, il y a des choses totalement idiotes, la personne n'est plus elle-même. Elle entend des voix, elle est tourmentée, et même pendant la nuit, c'est terrible. Les liens. Le lien, pour moi, vous savez que il y a aussi des personnes qui disent « Oh, le mot lien n'est pas dans la Bible ». Ben si, puisque c'était Simon le magicien, il était dans les liens. Il était dans les liens... je sais plus exactement, enfin, il était lié par l'argent, comme ça. Alors, on a un lien quand on dit ceci, j'aurais pas pu faire autrement, c'est plus fort que moi. Ça, c'est lié. Alors, attention, je veux pas toujours le dire, je l'ai dit au début, je veux pas toujours revenir sur les mêmes choses, mais faut voir de quel lien il s'agit. Si c'est une influence qu'on subit, un truc héréditaire, si c'est diabolique, si c'est etc., faut voir. Mais quand on dit c'est plus fort que moi, eh bien, c'est que on n'est plus totalement maître de notre liberté. Alors, quand on n'est plus maître de notre liberté, on a besoin d'une délivrance. Mais comme le sujet c'est « Est-ce que je peux me délivrer moi-même ?», je dis oui. Parce que depuis que nous disons, et puis il n'y a pas que moi qui fais ça, il y en a beaucoup d'autres, eh bien, que nous disons, voilà, d'abord, si tu es bloqué quelque part, parce qu'on peut être bloqué par le rejet, on peut être bloqué par un tas de choses, délivre-toi, prends autorité sur toi-même, et si... tu n'es pas libéré, eh bien, nous, on va s'occuper de toi, mais essaye d'abord toi-même, mais on a plus que 20% de personnes qui viennent en cure d'âme pour être délivrées, parce que, et alors, celles qui se délivrent par elles-mêmes, qui prennent autorité, puisque Dieu nous a, je vous ai établi et vous avez pouvoir sur les puissances, sur le mal, sur ce qui vous bloque, alors, les personnes sont heureuses parce qu'elles découvrent d'abord qu'elles ont une puissance sur elles-mêmes. Et alors, elle dit, puis j'ai cette puissance, je pourrais aussi l'avoir pour les autres. Et alors, ça les affermit, et puis il n'y a pas toujours Zorro qui arrive pour imposer les mains, puis délivrer, vous voyez. C'est Jésus qui délivre, alors on dit, voilà, alléluia, gloire à Dieu. Alors, donc, il y a les liens, et puis il y a les œuvres de la chair qu'il faut dompter. Il y a la chair qu'il faut dompter. Paul disait, pourtant Paul était un saint homme, je tiens ma chair assujettie. Assujetti. Parce que si je tiens pas ma chair assujettie, eh bien, je peux être séduit, je peux entrer dans certains mensonges, dans certaines combines, etc. On est bien d'accord. Autre chose que je voudrais dire, c'est que il faut faire attention aussi
à la séduction. Parce que, ça c'est aussi une chose que j'ai remarqué, c'est que l'intelligence n'est pas un barrage contre la séduction. Parce que vous avez, si vous regardez, parce qu'il y a des émissions à la télévision sur les sectes, bon, qui nous informent, je voudrais qu'il y en ait aussi sur l'évangile, le plein évangile, mais comment on peut être délivré, il y en a pas assez, mais il y en a de temps en temps. Mais enfin, ce que toutes ces émissions nous apprennent, c'est que la plupart des gens qui sont dans des sectes sont des avocats, des médecins, des professeurs, etc. C'est les plus faciles à séduire, en quelque sorte. Parce qu'ils croient qu'ils sont blindés par leur intelligence. Mais, je dirais, des paysans, des hommes de terrain comme ça, il y en a très peu. Parce qu'ils disent, oulala, là, c'est pas, je peux pas dire pourquoi, mais ça joue pas leur truc. Ça joue pas. Mais, il y a beaucoup de gens qui sont carrément séduits. Séduits. Là, je pourrais vous raconter des histoires jusqu'à demain de personnes que j'ai vues. J'ai vu des même une fois, j'avais pu passer sur une radio, sur RTL, pour parler de ces choses-là. J'avais eu des téléphones, des centaines de téléphones. On est venu me chercher à la gare de l'Est, en Rolls-Royce, je suis allé chez des gens, j'ai jamais vu autant de richesses comme ça. Je dis, mais comment ça se fait que vous pouvez croire? Parce qu'ils croyaient pour être libérés, ils étaient allés voir un magicien. Et tous les soirs, à 9h, le couple se promenait avec une bougie à la main, j'invente pas, dans l'appartement, avec un buvard vert, et sur le buvard, il y avait de l'urine. Je m'excuse, mais c'est ce que le magicien a dit. Et ces gens croyaient ça. Alors j'ai dit, comment vous qui êtes intelligent, qui occupez des places clés dans un pays même, vous pouvez croire à des choses comme ça? Il a dit, monsieur, nous sommes séduits. Et je dis, oui, c'est ça. Et c'est du lien, la puissance de séduction dont je veux vous libérer. Mais vous reconnaissez vous-même, vous êtes séduits, parce que ça n'a aucun sens, ça. Aucun sens. Si vos enfants vous voyaient le soir à 9h, mais qu'est-ce qu'ils diraient? Il dit, nous sommes séduits. Donc, il y a de la séduction. Alors, d'abord, pour se délivrer, le diable n'aime pas. Alors, l'invocation du sang de Jésus, parce que l'adversaire, il supporte pas le sang de Jésus, et l'invocation du nom de Jésus. Parce que, comme vous l'avez remarqué, il n'y a jamais un magicien qui prie au nom de Jésus. Il peut prier au nom de Dieu, mais jamais au nom de Jésus. Alors, donc, ça, c'est très important. C'est quatre choses. Une autre chose, une personne chrétienne peut être liée ou démonisée. Alors, je vais vous répondre, c'est pas une réponse de Normand. Alors, je vais vous étonner, je vais dire non, elle peut pas, si elle est bien convertie. Mais, il y a des exceptions. Alors, je vais pas faire une règle à partir d'exceptions, j'ai vu des personnes chrétiennes liées, ça, là aussi je pourrais vous en parler. Mais je veux dire, si une conversion est bien faite, parce que, souvent, quand les gens se convertissent, on fait pas toujours bien notre travail. Je me mets dans le coup, moi. Parce que, une chose est d'avoir ses péchés pardonnés. Ben, c'est une chose, c'est une bonne chose, d'avoir les péchés pardonnés. Mais, il faut toujours prendre au moment où une personne se convertit, il faut prendre la précaution de la délivrer de son passé. Et si on faisait bien notre travail, ce serait réglé. Mais il y a des choses qui n'ont pas été réglées au moment de la conversion, qui restent toujours un peu sous-jacentes. Qui sont dans ce que Jésus appelle le dedans du cœur, qui sont dans l'inconscient. Alors ça peut surgir. Alors, je veux dire, c'est complètement ridicule de se battre pour dire est-ce qu'on peut être lié ou pas lié. L'expérience nous montre que oui. Mais c'est vrai que le sang de Jésus nous purifie de tout péché, que Jésus est plus fort, mais il faut que je le sache pour que j'en aie pleinement conscience. Alors, prenons Simon le magicien. Alors ça, c'est un bon exemple. Quand il s'est converti, quand il était, même Philippe l'a baptisé d'eau. Et puis les gens, vous rendez compte au baptême de Simon, les gens ont dû dire, mais vous rendez compte, Simon, converti, baptisé d'eau, celui qui épatait toute la ville de Samarie, venez assister au baptême de Simon, tout ça. C'était extraordinaire. Et puis quelques temps après, quand on a prié pour recevoir le baptême dans le Saint-Esprit, il a dit, où ça je le veux, j'achète. Il a dit, ah, t'as encore des liens. Et dans les liens de l'iniquité. Alors, ceux qui disent c'est pas possible, c'est dans la Bible. Alors ils vont dire Simon n'était pas vraiment converti. Est-ce que vous croyez que Philippe, qui a eu des révélations extraordinaires, qui a prêché à l'eunuque d'Éthiopie, qui a amené un réveil à Samarie, n'avait pas le don de discernement, qu'il aurait baptisé un inconverti? Impossible, à mon avis, c'est impossible. Comme ça. Alors, ne nous battons pas, comme disait un cher frère, hein, le frère fondateur de la fraternité d'Yverdon, il disait ceci. Il mettait tout le monde d'accord. Il a dit, si j'ai une pierre sur le pied, je peux disserter en disant, est-ce du calcaire, est-ce du marbre, autre chose. Tant que j'ai pas enlevé la pierre, la personne a toujours mal.
Alors, calcaire, marbre ou bien granit, peu importe, j'enlève la pierre. Alors après, quand il n'y a plus la pierre, si des potes cotisent disent, ah, c'était du marbre, parce qu'ils envoient ça à leur institut d'analyse, n'est-ce pas? Et puis, il y a, par exemple, il y a les bâtisses, ils vont envoyer, puis ils vont dire, non, non, non, non, non, non, non, ça devait être du calcaire, etc., tout ça. Moi, ça m'intéresse pas de savoir l'analyse. L'essentiel, c'est que la personne n'ait plus rien sur le pied. Alors, il y en a qui disent, elle est encore liée, il y en a qui disent, ah ben non, c'est un lien mineur, il y en a d'autres qui n'étaient pas bien convertis, mais ce qui est important, c'est qu'elle soit délivrée. Mais je veux vous dire, dans une église que je connais bien, il y a une femme qui a fait partie d'une église du plein évangile. Je sais pas si elle a toujours été du plein évangile. Pendant 15 ans, elle a été dans une église, elle faisait des voyages astraux, elle savait pas que c'était mal. Mais le jour où on a prié pour elle, ben, c'était presque un voyage astral, mais elle, qui montait au plafond. Vous voyez? Alors c'est pour ça, moi quand les gens disent, est-ce qu'un chrétien peut... Je réponds même pas, parce que ça fait de la polémique. J'ai dit, ben, si tu veux, je dois prier pour une personne dans 10 jours, tu viendras voir. Tu l'interrogeras, tu verras si elle est convertie et tout, mais tu verras. Sert à rien de discuter. Mais la plupart des gens, vous savez pourquoi ils disent qu'ils peuvent pas, les chrétiens, avoir des choses comme ça? Parce que, un, ils n'ont pas le don de libération. Ils ne demandent pas à d'autres, peut-être qu'ils sont trop fiers pour demander à d'autres de les libérer. Ou la deuxième chose, ils font leur réunion, ils font leur culte. En dehors de ça, quand quelqu'un a des problèmes, ils disent, eh bien, lis ta Bible, Seigneur t'éclairera, mais c'est des vrais pachas. Des vrais pachas. Parce que, ils s'occupent pas. C'est pour ça qu'il y a une grande crise de l'Église à l'heure actuelle, parce que maintenant, les gens, ils disent, mais vous me dites ça, mais moi je suis sincère, mais ces voix, je les entends, je suis pas fou. J'entends vos messages, j'entends tout ça, mais je suis pas bien, je suis pas bien. Et alors, qu'est-ce que vous voulez? Ben, ils vont là où on s'occupe d'eux. Et c'est pour ça, je veux dire, la guérison intérieure, la délivrance, c'est pas une mode, parce que c'est une nécessité. Avant, il n'y avait pas autant de magiciens qu'il y a maintenant. Alors, bon, il y avait moins de gens qui étaient liés. Moi, je suis né à Trablant, ici à côté. Ben, nous, on montrait, on disait, celui-là, le petit Albert, on le montrait ou le grand Albert, on le montrait du doigt, n'est-ce pas? Et puis, c'était la honte sur la personne. Maintenant, les gens disent, j'ai tous les livres. Vous pouvez acheter dans n'importe quelle librairie, n'importe quel livre ésotérique pour envoûter et tout. Donc, maintenant, il y a tellement d'occultisme qui se pratique et tout, que maintenant, il y a des gens qui sont liés. Mais bah, directement, parce qu'on a travaillé sur eux, on travaille, il y a des gens qui travaillent sur d'autres personnes. Et si la personne n'est pas convertie, ben, ça peut malheureusement perturber la personne. Maintenant, si je suis converti, heureusement, il y a le sang de Jésus qui me protège. Mais je veux dire, donc, une personne peut être liée. Alors, je dis non, en règle générale, mais oui dans la pratique. Oui dans la pratique, parce que c'est nier l'évident. Je vous fais confiance en vous disant ça, je vous fais tout à fait confiance parce que c'est des choses qu'on ne dit pas dans une grande convention. Mais moi, j'ai vu quelqu'un responsable, je dirais un responsable principal. Ça m'avait frappé parce qu'il avait un tic, il faisait comme ça, il priait, puis il avait toujours un tic comme ça. Puis j'ai dit, mais c'est quoi ton tic? Parce qu'un tic, c'est pas forcément diabolique, hein. Il y a des gens qui ont des tics, mais c'est pas normal de tout à coup faire comme ça tout le temps, hein. Comme ça. Puis j'ai dit, c'est quoi ton tic? Il m'a dit, je sais pas. T'es d'accord, compris? Alors j'ai dit oui, puis on était dans une grande convention, il y avait des serviteurs de Dieu qui avaient le ministère, tout, on a commencé à prier. Donc responsable, qui enseigne encore. Au moment où on a commencé à prier, il a roulé comme un sac de pommes de terre, l'homme, la salle était 3 fois celle-ci, l'homme, il revenait tout seul. Il criait, il disait, je suis un dinosaure, il criait comme un dinosaure. Moi, je sais comment, le cri que font les dinosaures. Parce qu'il pouvait pas l'inventer. Ensuite, alors, il faisait, lui qui était pas, je veux dire, agile de ses membres, eh bien, il se mettait en position de lotus, comme ça, il était tout à fait à l'aise. Alors, vous savez, quand les gens me disent, on peut pas être lié comme ça, je dis, les pauvres, ils savent rien. Ça vaut même pas la peine de parler avec eux. Mais heureusement, il était délivré. Il a été délivré et maintenant, bon, il pratique, il exerce son ministère. Mais je veux dire, ne discutez pas avec des gens qui disent non, non, c'est pas possible, etc. C'est des gens qui sont jamais sortis de leur milieu. On leur a donné ça, ça arrange tout le monde parce que débrouillez-vous. Hein. Alors, faites ce que vous voulez. Donc,
je dirais, c'est la solution de facilité. Mais nous, nous ne pouvons pas faire ça, puisque Dieu nous investit de l'autorité spirituelle. Alors, voilà, une autre question qu'on se pose, donc peut-on se libérer soi-même? Ben, heureusement qu'on peut se libérer soi-même, et c'est par là qu'il faut faire. Il faut, on est malade, on prie. Vous savez, je ne vais pas redonner ma théorie, elle est connue aussi, parce que moi, si je suis malade, je prie. Si je ne suis pas guéri, je prends des médicaments, mais j'ai aucune mauvaise conscience, parce que si Dieu peut me guérir, il me guérit pas, ben, me guérit au travers des hommes, hein. Parce que même pour prendre des médicaments, faut de la foi. Parce que si on vous donne un bon médicament, vous dites, il me fera rien du tout, il vous fera rien du tout. Rien du tout. Mais si vous dites, ah, celui-là, il me fait du bien, hein. C'est peut-être même un placebo. Ah, celui-là, il est très bon. Demandez, il y a peut-être, ah, bah, ici, il y a des personnes qui sont dans le métier des infirmiers, des infirmières. Mais combien de fois ils donnent des placebos à des malades? Ah oui, celui-là, il me fait du bien. Oui, oui, c'est bien. Le rouge, c'est mieux le rouge, vous me donnerez le rouge, là. Hein. Celui-là, avec celui-là, je dors mieux. Bon. Mais bon, ben on rigole. Alors, je veux dire, même pour les médicaments, il faut la foi. Hein, si vous décrétez, si vous prenez un médicament en grippe, il ne vous fera plus du bien. Parce qu'il dit, ah non, non, non, celui-là, il ne me fait rien. Hein. On va vous donner exactement le même, mais sous un autre emballage. Ah ben docteur, alors là, vous avez trouvé. Hein. Bon, alors, ceci pour dire, je prie, je peux me délivrer. Si je ne suis pas délivré, sans autre, eh bien, sans autre, je prends des médicaments. J'abuse pas, j'ai mieux être guéri par Jésus, mais moi, j'ai pas le choix. Tous les soirs, je fais des réunions, hein. J'ai pas le droit d'être malade. Alors, vous savez, j'ai pas le choix. Soit je suis guéri, ou bien, bon. Une fois, j'ai vu ce que j'appelle un extrémiste de la guérison, parce qu'il y a des extrémistes de la guérison. Alors, le pauvre, il était comme ça dans la salle, puis il tire son mouchoir, il y a un médicament qui tombe par terre. Vous savez, des médicaments qu'on a des fois dans les poches, là. Il était rouge, il changeait de couleur. Comment s'il faut dire? Chose infâme, on a vu les médicaments du grand extrémiste de la guérison. Celui qui dit un chrétien qui est malade, c'est un chrétien qui n'a pas de foi. Il aurait voulu se rentrer dans un trou de souris, le pauvre, comme ça. Mais j'ai dit, mais non, mais mon pauvre ami, t'es comme les autres, tu vois bien, t'es comme les autres. Alors, reprends vraiment ton rythme normal, et puis c'est tout. Alors, ne sois pas extrémiste, ne juge pas les autres, ne juge pas les autres. Et alors là, évidemment, je lui ai fait un petit shampoing spirituel. Parce que... On peut pas laisser passer ça. Il a culpabilisé des milliers de personnes, cet homme-là. Alors, un médicament qui est tombé, hein. On peut pas laisser passer ça. Hein. Enfin, voilà. Ceci pour dire que on peut se délivrer, il faut avoir foi. D'ailleurs, dans la vie, qu'est-ce qu'on fait comme acte de foi? En dehors de l'acte de foi pour être sauvé. Hein. Moi, je prends les trains. Ben, je vous assure, hein, ils sont pas souvent à l'heure, ils sont souvent en retard, mais j'ai quand même foi que je vais arriver à la maison. Et puis, je peux rendre ce témoignage. Malgré toutes les grèves en France, j'ai toujours pu revenir et partir sans ennui. Alors ça, je dis gloire à Dieu. Hein. Mais on a foi que le conducteur de train est pas sous, qui va conduire bien, enfin, etc., ce qui peut être le cas. Qui va pas avoir de malaise, etc., etc. Vous allez dire, il y a des garanties. Mais tout est acte de foi dans la vie. En quelque sorte. Tout est acte de foi. Alors, donc, je peux me délivrer moi-même, je chasse, parce qu'il y en a aussi qui disent, ah, vous dites chasser, c'est pour vous débarrasser, vous voulez pas vous occuper de moi. Non, c'est pas ça, mais si je dis à quelqu'un, chasse, je dis, prends autorité, parce que tu as la même autorité que moi. Moi, je suis converti, donc, on a la même autorité. Alors, tu prends autorité. Et alors, la personne, donc, elle prend autorité, et c'est seulement, je me répète, seulement si elle n'est pas libérée, qu'on va prier pour elle. Après, parce que des fois, on a besoin d'une aide extérieure. D'une aide extérieure, parce que si on savait, mes amis, tout ce que les gens ont fait, ou même les ancêtres, ce qu'ils ont fait, eh bien, vous étonneriez pas de voir des gens qui sont vraiment dans des situations terribles quand ils nous racontent. Mais c'est incroyable, incroyable les choses qui ont pu être faites au nom de l'occultisme. Vous savez, maintenant, c'est venu au jour, il y a même des sacrifices humains en Amérique. Les sacrifices humains, etc., tout ça. Alors, quand on connaît qu'il y a des personnes qui ont, d'une manière directe ou indirecte, qui ont été touchées par ça, eh bien, vous savez, je dirais qu'on comprend pas mal de choses. Deuxième point, après réponse à quelques questions, porte d'entrée. Eh bien, je dirais que la Bible dit « ne donnez pas accès au diable ». Il y a des portes d'entrée. Je vous en donnais quelques-unes. La première, bien sûr, c'est l'occultisme. Faut pas faire d'occultisme. Faut pas voir des diseuses de bonne aventure, des magiciens, tout cela. L'occultisme, sous toutes ses formes, est pernicieux. Sous toutes ses formes.
Vous en êtes convaincu, je ne vais pas dire plus, mais si. Y en a qui disent c'est par jeu. Parce que je vous ai raconté hier, je vous ai parlé de cet homme qui, ex-guérisseur, qui maintenant ex-guérisseur parce qu'il a été libéré et maintenant il annonce la parole de Dieu, eh bien, lui disait que l'occultisme sous toutes ses formes est pernicieux. Puis au départ, on croit qu'on... On demande, les gens demandent la bonne aventure juste pour savoir ou pour rire, comme ils disent, vous savez. C'est pas comme ça qu'on rigole, hein. C'est pas comme ça qu'on rigole. Alors, y a des gens qui sont contaminés par ça et disent, oh, mais moi, j'ai juste fait ça comme ça, mais je l'ai fait une fois comme ça. Non, pas y toucher, j'y viens pas. Deuxièmement, les portes d'entrée, les mauvaises compagnies. Il y a des personnes qui fréquentent des personnes qui elles, sont contaminées et qui peuvent contaminer les autres. Vous savez, moi, je pense qu'on faut pas se couper de tous nos amis, même ceux qui sont pas encore convertis, sinon qui allons-nous convertir si on n'a plus que, on est toujours un chrétien. Mais je veux dire, il y a des choses qu'on fait pas avec eux, puis il y a des choses qu'on leur dit, puis si on sait que ces gens-là ont une mauvaise influence et essayent par intermédiaire, par poupée à... intermédiaires hein, qui sont piqués, etc., essayer de nous en vouloir, ben, ça, c'est pas des compagnies fréquentables. Hein. Il y a des gens qui sont des mauvais, conseilleurs. Troisièmement, faut bien se nourrir spirituellement. La piété, et la piété personnelle et piété communautaire est très importante. C'est-à-dire que on doit être bien nourri personnellement, ça, c'est de notre sort, mais on doit être dans une église, on est bien nourri spirituellement aussi. Parce que ça, c'est important. Parce que je dis ceci, on va pas se faire opérer du cancer dans un dispensaire de brousse. Gloire à Dieu pour les dispensaires de brousse, mais c'est là pour dépanner, c'est là pour aider les gens comme ça. Mais quand on est gravement malade, on va là où il y a, je veux dire, une technique sophistiquée, où on sait qu'on sera bien soigné par le meilleur professeur, c'est normal. Eh bien... Je dirais, il y a des personnes qui sont tellement mal au point spirituellement, qui vont dans des églises où on ne croit pas ni aux démons, ni au mal, ni à beaucoup de choses, même pas, parfois même pas à la résurrection de Jésus. C'est pas là où vous allez être guéri dans une église comme ça. Moi, je peux en parler parce que j'ai été pasteur. À un moment donné, on m'a plus laissé prêcher ce que je voulais prêcher. Je les ai pas jugés. Et je sais que dans cette église, il y a de véritables enfants de Dieu, qu'il y a des pasteurs qui font bien leur travail, qui aiment Jésus. Mais je sais qu'il y en a qui, je doute même leur conversion. Et le jour où on m'a dit, maintenant ça, tu le prêches, j'ai dit, écoutez, moi, je fais pas d'histoire. On fait un divorce à l'amiable. Je vous juge pas, ne me jugez pas, mais je peux pas rester parmi vous. Parce que malheur à moi si je peux pas prêcher tout l'évangile. Pas. Alors je vous dis, je juge pas, je sais qu'il y a des chrétiens comme ça, mais il y a dans certaines églises, j'en verrai pas des grands cas. Ben, je sais qu'on pourrait pas les soigner, c'est tout, parce qu'ils sont pas éduqués pour, taillés pour, comme on dit, d'une certaine manière. Alors, il faut bien être nourri communautairement. L'impudicité, c'est une porte ouverte à l'adversaire. L'impudicité, la pornographie. Les relations sexuelles en dehors du cadre du mariage, tout ça. D'ailleurs, le sida, c'est une des plaies de l'Apocalypse pour moi. Hein, je n'engage que moi. C'est une des plaies de l'Apocalypse. Quand il est dit qu'un tiers de la population sera retranchée, mais on est en train de le voir. Dans certains pays, c'est déjà un tiers de la population qui est retranchée. Parce que, qu'est-ce que vous voulez? Les gens veulent le plaisir. Le plaisir, dans le déshonneur. En trompant sa femme, en trompant son mari, avec un homme de passage, avec une personne de passage, eh bien Dieu nous avertit, n'est-ce pas, qu'en dehors d'un cadre précis, on peut être exposé, on s'expose, on donne une porte. Alors là encore, je veux dire, si ça soulevait des questions auprès de personnes qui vivent très mal leur solitude et tout, je suis prêt à parler avec elles et prier, et puis parler de cela. En tout cas, mais je veux dire, la Bible a donné un cadre précis. Et maintenant, les gens qui vont avec des personnes de passage, vous n'êtes pas censé de savoir s'ils sont séropositifs. Parce que il faut combien d'années, je ne sais pas combien d'années pour ça se déclare, puis quand on est séropositif, on n'est pas encore sidaïque, bon, on risque de l'être. Alors, mais quand on est séropositif, on contamine déjà les autres. Alors c'est pour ça qu'il y en a qui ont arrêté leur vie de débauche.
Alors s'il faut ça, c'est terrible. S'il faut ça que pour arrêter la vie de Debo, c'est terrible. Mais moi, on m'enlèvera pas de la tête, c'est une plaie de l'Apocalypse. Et puis que, voilà, la Bible dit que il y a un cadre précis, que le mariage, c'est quelque chose de merveilleux. La Bible n'est pas contre les relations sexuelles, n'est pas contre le plaisir, mais il est contre le fait de tromper les autres, à qui on a promis devant Dieu et devant les hommes qu'on allait leur rester fidèle. C'est tout. Alors, moi, souvent, quand je prie et puis qu'on voit qu'on n'arrive pas à une libération des personnes, je dis, il n'y a pas d'adultère dans ta vie, tout ça. Eh bien, 9 fois sur 10, c'est ça. Parce que si vous couchez avec un magicien, ouais, je dis, si les gens couchent avec un magicien, eh ben, ils peuvent être contaminés. Ils peuvent être contaminés. Alors, c'est des portes d'entrée, là. Faut dire ça, on le fait pas, la Bible interdit, un point, c'est tout. Alors, par l'orgueil, une fois j'étais dans une pastorale, et puis il y avait une prophétie qui dit, le peuple de Dieu, les pasteurs surtout, doivent s'humilier. Alors il y a quelqu'un, moi je présidais la réunion, il y a quelqu'un qui me dit, non, non, non, on n'est pas là pour s'humilier, on est là pour s'instruire les uns par les autres, ça on peut le faire. J'étais dans une pastorale, et puis il y avait une prophétie qui dit, le peuple de Dieu, les pasteurs surtout, doivent s'humilier. Alors il y a quelqu'un, moi je présidais la réunion, il y a quelqu'un qui me dit, non, non, non, on n'est pas là pour s'humilier, on est là.

voir des pasteurs s'humilier, parce qu'eux aussi, ils ont besoin de s'humilier, vous savez. Parce qu'on peut, on peut se prendre au personnage, en quelque sorte, vous voyez ce que je veux dire. Alors, donc, l'orgueil, et etc., etc., l'amour immodéré de l'argent. Vous savez que il y a un pasteur qui disait, il y a eu un moment la théologie de l'abondance, on disait celui qui est pauvre, il n'est pas spirituel, mais ceux qui ont prêché ça, maintenant, ils reviennent tous et ils s'humilient. Jim Baker, du fond de sa prison, si vous le connaissez, enfin je ne peux pas en dire plus, mais si vous connaissez l'histoire qui arrivait à ce pasteur qui était télévangéliste, qui disait que un chrétien pauvre n'était pas chrétien, etc. Et puis, bon. Il y a eu des histoires d'argent, il est en prison, cet homme-là, ça fait scandale, je ne veux pas vous scandaliser. Mais maintenant qu'il est en prison, il a dit, j'ai prêché l'erreur, j'étais un hérétique. Et Dieu l'a repris, il l'a dit publiquement à toute l'Amérique. Eh bien, gloire à Dieu pour cet homme. Gloire à Dieu. Il a dit, d'ailleurs, c'était complètement idiot de dire que on doit être, si on est chrétien, on doit être riche. Parce que les chrétiens de l'Est, ils sont pas riches, mais quelles leçons ils nous donnent. Alors, je veux dire, il faut l'amour immodéré. Il y a des pauvres qui n'ont pas un bon rapport avec l'argent, puis il y a des riches qui peuvent avoir un bon rapport avec l'argent. Moi, je connais des gens très riches qui donnent à l'œuvre de Dieu des milliers et des milliers de francs. Les amis, je peux le dire. Moi, j'ai vu quelqu'un signer un chèque anonymement pour une tente, parce qu'il y a 120 jeunes, on ne demande rien, ils vont faire des évaluations et tout. Et il y avait un trou. Ça, il a payé sans se faire voir. Moi, je l'ai vu, j'étais à côté, je veux dire. Ben, il n'est pas lié par l'argent, cet homme-là. Il est riche, alléluia, il est béni. Mais qu'on ne dise pas qu'un pauvre n'est pas béni de la même manière. Parce qu'il y a des pauvres qui sont généreux aussi et qui donnent beaucoup. Alors, voyez, par l'argent, on peut être lié. Et l'argent, c'est quelque chose de terrible, de terrible, terrible. Alors, je vais encore troisième point. J'ai lu dans un livre ce qu'on enseignait dans les fraternités blanches, comment détruire une église de l'intérieur. Mais ce qui est dit pour ce qu'on apprend dans des cercles sataniques, comment détruire une église, ça peut aussi être vrai pour nous. Comment Satan veut essayer de détruire, s'il pouvait, notre foi. Alors voici ce que dit cette personne donc, qui était sataniste, qui était libérée, qui dit voilà ce qu'on nous apprend pour détruire. 1. Il faut détruire toute vie de prière, faire croire aux gens que ça sert à rien de prier. Dire, tu vois, tu pries, mais ça n'avance pas, tu es toujours dans le même état, etc. Saper la confiance qu'on a dans la prière. 2. Point. Soit mettre les gens sous la loi ou sous l'illuminisme. C'est-à-dire, mettre les gens sous la loi, faut pas faire ça, faut pas faire ça, etc. Il y a des églises qui sont complètement fermées, où il n'y a aucun sourire, enfin, etc. Ou bien alors, des églises où il y a seulement des gens qui disent toutes les demi-heures, Dieu m'a dit, Dieu m'a dit, Dieu m'a dit. Comme ça. Le diable, soit il retient, soit il pousse. C'est ça. C'est pour ça que moi, personnellement, je crois aux révélations, puis j'en reçois. Mais je veux dire, je précise toujours, ça n'a pas la même force que la parole de Dieu. Et puis, deuxièmement, toutes les révélations doivent être contrôlées par le corps de Christ. Je suis pour les révélations, j'ai reçu des prophéties, j'en ai donné, j'en recevrai encore, etc. Je suis édifié, tout ça. C'est formidable les dons spirituels, mais pas en privé. Il faut que ce soit confirmé. Confirmé. Et si Dieu nous donne, parce que Dieu nous donne aussi des choses en privé, alléluia, eh bien, on va le partager sur le groupe de prière, etc. Ça nous reviendra au moment où ça peut être contrôlé. Ça peut être contrôlé. Alors, le diable, deuxième, on leur enseignait donc, soit l'égalisme ou l'illuminisme. Troisièmement, répandre des rumeurs au sujet des uns et des autres. Et plus c'est gros, plus ils le croiront. Voilà ce qu'on leur enseigne en disant. Plus vous racontez des rumeurs grosses, eh bien plus ils le croiront. Vous voyez, c'est comme ça qu'on détruit. C'est grave. Quatrièmement, enseigner des fausses doctrines. Que par exemple, je vous donnais une fausse doctrine qui paraît une doctrine formidable, spirituelle. Dire si tu n'es pas sanctifié à 100%, tu ne peux pas évangéliser. La super sanctification. Et ça, elle circule. Elle circule. Je vous dis encore une chose. Vous allez dire, mais c'est pas vrai. C'est pas possible. Alors, je vais maquiller ça. Je vais pas dire le nom de la ville. Mais une fois, j'arrive dans une grande ville de Suisse. Je vois les pasteurs qui étaient enseignés par quelqu'un qui dit, tant que vous êtes

pas sanctifié à fond, faut plus évangéliser, faut plus rien faire, vous pouvez rien faire, Dieu peut pas vous utiliser comme ça. J'ai dit, mais vous savez qui est cet homme-là, vous connaissez sa théologie. Ah ouais, oh, c'est bien ce qu'il dit sur la sanctification, c'est formidable. Il dit, attention, vous m'écoutez pas. Mais quand vos membres vont quitter vos églises et aller chez lui, parce que lui dit, moi je fais pas d'église, mais il circule, il dit, dimanche je suis à Sansbo, lundi je suis à Bienne, puis tous les autres le suivent. Alors moi, ils m'ont pas cru hein, au départ. Ils ont dit, oh non, c'est il faut la sanctification. Moi, je suis pour la sanctification. Je vais de plus en plus ressembler à Jésus. Mais quand ils ont vu que leurs membres partaient comme ça, et qu'ils jugeaient les autres, et que leurs églises se vidaient, ils m'ont dit, ouh, on aurait dû t'écouter. Je vous assure, mais des pasteurs évangéliques d'une grande ville de Suisse, qui étaient là, et l'autre parlait comme ça. Je vous dis, un loup déguisé en ange de lumière. L'église en ange de lumière. Et ils étaient là, ils prenaient des notes. Et moi, je riais jaune. J'ai dit, vous verrez, parce que les mêmes causes produisent les mêmes effets. Les mêmes causes. Alors, si ça s'est produit à Strasbourg, si ça s'est produit à Metz, ça peut se produire dans l'autre ville, etc. Donc, ne donnons pas prise au diable. Alors, cinquièmement, on leur dit, pas d'enseignement précis au sujet du diable. Laissez le diable un peu dans le vague, comme ça, hein, comme ça. Faut le laisser dans le vague. Et puis, dans certaines églises, on parle jamais du diable, on parle jamais de l'enfer, et comme ça, hein, mais c'est la politique de l'autruche, ça. Et puis, alors, je dirais que ça, c'est ce qu'on enseigne, et c'est vrai qu'il y a des gens, attention, je fais attention à ce que je dis, il y a des gens qui, sans savoir, sont utilisés par le diable pour détruire les églises de l'intérieur. Et j'en ai vu. C'est pas qu'ils disent, qu'ils donnent le rameau au diable, ils disent on va aller détruire cette église, mais ils sont manipulés. Ils sont manipulés. Et ça existe. Et là, faut démonter la machine en disant ces murmures, tout ça, en reprenant cette liste, le peu de crédit que tu portes à la réunion de prière, etc., etc., sans le savoir, tu fais une œuvre de sape du diable. Solution, et puis je vais terminer, solution. L'acte de condamnation qui nous condamnait a été cloué sur la croix. Parce que l'adversaire, il veut toujours nous accuser. Mais si j'ai demandé pardon, si j'ai mis ma vie en règle, ce péché n'existe plus, il est au fond de la mer, Dieu ne s'en souvient plus. Amen. Alléluia. Et quand il y a des accusations de l'extérieur, parce que on peut les subir, je dis à l'adversaire, l'acte d'accusation, il est sur la croix, livré publiquement. Il n'est plus en moi. Le prince de ce monde n'a plus rien en moi. Oh, il essaye par l'extérieur, il essaye des choses. Mais, alors la dette, mes dettes sont clouées en quelque sorte, livrées publiquement en spectacle, sur la croix. Ça, s'il faut le dire fort, quand on veut être délivré, dire non, il n'y a plus aucune condamnation pour ceux qui sont en Jésus-Christ. La loi de l'esprit de vie nous a franchi de la loi du péché et de la mort. Romains 8, verset 1. Ça, c'est formidable. Deuxièmement, Dieu protège ses enfants. Une raison de plus se convertir. Parce que, là aussi, je fais très attention, hein, parce que je fais très attention à ce que je dis. Il y en a qui disent, ah, mais si je prie, est-ce que je risque que, si je chasse des démons, est-ce qu'ils risquent d'entrer chez moi? Moi, je dis non, catégorique, j'ai jamais eu ça. Parce qu'écoutez, si c'était vrai, si on n'était pas protégé par le Saint-Esprit, je suis un être qu'il faut pas aborder, parce que si vous croyez que, comme je prie pour les puissances, alors et qu'ils peuvent revenir à moi, mais si vous m'approchez, dans la nuit, vos pendules vont faire ding-ding toute la nuit, vos assiettes vont voler, enfin, etc., etc. Et chez des serviteurs dont je reconnais le ministère de délivrance, j'ai jamais vu quelqu'un qui a dit « j'ai prié pour celui-là et les démons sont venus en moi ». Jamais vu. Jamais vu. Et quand quelqu'un me dit, ah ouais, j'ai prié, mais maintenant je suis très mal depuis une semaine, tout ça, je dis, ouh, attention, revois bien ta théologie là-dessus. Mais les ministères reconnus qui font du bien, j'ai jamais vu, et je me suis informé, je peux vous dire. Et moi, j'ai jamais été attaqué. Et quand on priait, par exemple, pour le monsieur qui était dinosaure, eh ben, il en avait un paquet, lui. Il en avait un paquet. Eh bien, pas, après, j'ai pas des maux de tête, et puis après, accident série, en voiture, comme ça, Dieu nous protège. Le Saint-Esprit est en nous. Alors, je dis, ça c'est ma position, vous voyez, si vous avez un autre avis, on va pas se faire la guerre là-dessus, hein,
Mais ce que je crains, c'est ce qui m'arrive. Si je dis j'ai une grande bénédiction, il y a des gens qui disent « Ah, je suis tellement béni, il va m'arriver quelque chose. » Alors, moi, c'est pas comme ça que je conçois. Hein. Je conçois pas ça comme ça parce que Dieu nous protège. Il y a comment une protection de feu, de sang de Jésus qui fait que l'adversaire, je vous ai dit, il n'aime pas le parler en langue, le chant en langue, mais il n'aime pas le sang, le sang de Jésus. Et puis donc, je l'ai dit aussi, qu'on prie en son nom. Donc, si je suis en Christ et que je suis relativement juste, comme on peut l'être, j'ai pas encore le corps de gloire, eh bien l'adversaire, il peut m'attaquer de l'extérieur, mais c'est là où il est malin, il fait croire qu'il a encore à l'intérieur. Et quand on a prié pour des gens, on leur dit toujours, faites attention, vous aurez des attaques, et vous croirez, il va vous dire, est-ce que t'es vraiment délivré, n'est-ce pas? Mais c'est, il y en a qui connaissent ça, parce que je l'ai écrit dans mes livres, parce que j'ai une révélation à ce sujet-là, j'ai vu clairement la scène, c'est l'adversaire qui a un haut-parleur qui est à 40 mètres de nous, puis il dit, est-ce qu'il est vraiment délivré? Alors on croit que c'est encore en nous. Hein? Et puis, est-ce qu'il y a encore mal à la tête? Est-ce que tu es sûr de ton salut? Hein? Mais il n'est plus en nous. Il fait croire. Alors là, il ne faut pas paniquer. Il faut dire, je suis sûr d'être guéri, je suis sûr d'être délivré. Vous savez pourquoi on peut être sûr? Je veux dire pourquoi. Parce que ce n'est pas nous qui délivrons, c'est Jésus. C'est ça? Que vous doutiez de moi, mais vous avez tout à fait le droit. Hein? Que vous doutiez de ma puissance, vous avez tout à fait le droit. Mais douter de Jésus, non. Alors c'est pour ça que quand il y en a qui disent, pasteur, ça va tenir? Je dis, oui, ça va tenir. Parce que c'est Jésus qui est le garant de la nouvelle alliance. C'est dans l'épître aux Hébreux. Jésus, c'est le garant d'une conversion. C'est le garant d'une libération. C'est le garant d'une guérison. C'est pas nous. Et ça, c'est merveilleux. Gloire à Dieu. Je vais même, ce soir, vous donner la référence exacte parce que pour souligner le verset. Il est le garant d'une alliance plus excellente. Alors, c'est lui qui est le garant. Alors, vous entendrez deux fois cette image, mais je crois qu'il faut la dire à vous qui êtes venus fidèlement, qui êtes là depuis le départ, parce que, pour moi, c'est ça la clé. Yom Kitcho enseigne cela. Quand il est venu à Paris, vous savez qu'il a été impressionné par les policiers français. Ils sont petits. Alors, il était place de la Concorde. Et il faisait comme ça et toutes les voitures s'arrêtaient. Parce que, en général, les policiers américains, c'est des gros balèzes, comme on dit. C'est pas tout. Alors, les policiers français, je crois que, à partir d'un mètre 60, 63, 65, on peut être policier. Tac. Alors, il a dit, il s'est imaginé le même policier qui va place de la Concorde sans l'uniforme, qui fait comme ça. Deux minutes après, il écrase le pont. Mais c'est toujours le même policier. C'est pas quelqu'un d'autre. Pourquoi? Il a autorité quand il a l'uniforme, quand il est revêtu de Christ, quand il est spirituellement équipé. Alors, un policier, pourquoi on l'écoute? Parce qu'il est sous l'autorité de ses chefs, eux-mêmes sous l'autorité du président de la Confédération. C'est pour ça qu'on les écoute, si vous voulez. Mais quand ils sont civils et puis qui vous cherchent des noises, vous savez, c'est leur dire, hein. Dire, oh, t'as pas ton uniforme, hein, attention, hein. Alors, un chrétien, c'est pareil, s'il n'est pas sous l'autorité de Jésus, si il domine pas en quelque sorte, il n'a pas conscience qu'il a autorité sur les choses, eh bien oui, il va se faire écraser. Il va se faire écraser. Alors, l'erreur de beaucoup de personnes, c'est de croire qu'elles ont sous l'autorité de Jésus, 24 heures sur 24. Mais il y a des endroits où Dieu ne peut pas venir avec nous. Est-ce que vous croyez que quelqu'un qui regarde n'importe quel film à la télé et puis qui peut aller sans autre faire une délivrance, après ce qu'il a vu, ce qu'il a entendu, la violence, le sexe et tout ça? Alors, il y en a qui disent, mais Dieu, il est partout. Il n'est pas partout. J'ai jamais vu quelqu'un qui s'est converti sur une salle de danse ou... C'est pas le lieu, quoi. C'est pas le lieu, on passe à autre chose, et puis ils veulent pas qu'on parle de Dieu. Un jour, je rendais témoignage, j'en étais sur un bateau à une personne, elle dit, monsieur, je suis en vacances, ça me posait pas des questions sérieuses comme ça, je suis en vacances. Alors moi, je me repose l'esprit, Dieu, tout ça, s'il vous plaît, voilà. Bon. Mais ils veulent pas, les gens, ils disent, là, vous entendez beaucoup parler de Jésus, là, dans votre lieu de travail? Eux, ils disent, ah, le travail, c'est le travail, l'église, c'est l'église, les affaires sont les affaires, ah, tout est compartimenté, non, voilà. Alors, ils se retrouvent jusqu'à ce que la minute de vérité arrive dans leur vie, parce qu'il arrive toujours la minute de vérité dans la vie de quelqu'un. Alors, donc, on est sous l'autorité de Jésus, on a l'autorité que si, chaque jour, on demande à Dieu de nous renouveler et de nous communiquer son autorité. Chaque jour.
Et si vous ne faites pas, Dieu n'est pas obligé de vous protéger. Il peut vous protéger, il le fait, il est tellement bon, le Seigneur. Attention, il n'est pas toujours, il dit, ah, t'as pas fait ça, ben, tu verras. Non, il est bon, mais il va nous dire un coup, tu sais, ça ne va plus ça. Ça va plus, t'es plus, t'as pas mis ton uniforme. Tu as le casque du salut, oui, mais il ne reste plus que ça. Tu as dit plein de mensonges, la ceinture de la vérité, ben mon vieux. Moi, je sais qu'ici même, j'ai fait un message, je ne sais pas s'il était enregistré, la journée de la vérité. Mais les gens, ils passaient par toutes les couleurs de l'arc-en-ciel. Je vous le dis franchement, il y avait des personnes qui étaient assises. Là, j'y vois encore. Parce que ouais, vous savez qu'il y a la fête des mères, la fête des pères, il y aura la fête des grands-pères, peut-être la fête des pasteurs, des infirmiers, infirmières, enfin tout. Enfin. Alors, il y a quelqu'un qui a conçu de dire, qui a dit, ben, si on faisait la journée de la vérité, pendant une journée, pas dire un seul mensonge. Pas un seul mensonge. Si quelqu'un vous téléphone, puis qu'il vous ennuie, puis qu'il vous dit, je te dérange pas, puis que vous dites, non, non, tu me déranges pas, dit, comme ça, vous mentez. Vous mentez, c'est un mensonge. Ça. Plein de choses comme ça. Eh bien, il y a un pasteur, il a fait ça. Il a dit, bon, dimanche, ce sera le jour de la vérité. Aucun mensonge, aucune mauvaise pensée, tout ça, on va vivre dans la vérité. Puis après, il a vu ses paroissiens. Et puis, il a dit, alors, comment ça s'est passé? Ouh, c'était difficile. Comme disent les Belges, on l'a eu difficile, savez-vous, ils disent. On l'a eu très difficile, savez-vous. Alors, il dit, pourquoi c'était difficile? Oh là là, mais on ne se rendait pas compte qu'on mentait sans le savoir. Hein, on faisait comme M. Jourdain de la Prose sans le savoir. Et alors, vous savez pas ce que hein, a dit à son pasteur, vivement demain, journée normale. Vivement demain, journée normale. Alors, voyez, hein. Je veux dire, on est dans la vérité, oui, mais il y a des petites entorses, quelquefois. Il hein. Y en a pas mal quand on... Essayez une journée, vous verrez. Vous verrez. Et alors, ça me rappelle, parce que je vous dis, j'ai fait cette réunion-là, j'ai fait que deux fois, parce que les gens étaient tellement mal à l'aise, que je me suis dit, mais... je sais pas si je la présentais pas bien, mais enfin, je me suis dit, mais il faut que je leur vois ce message-là, parce qu'il passe vraiment pas. Il y en a qui riaient jaune, celui qui... Oh, non, j'ai pas plus loin. Voilà, eh bien, le temps a passé, je vais m'arrêter là.

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C'était Monsieur Gaston Ramseyer, l'orateur, lors d'une conférence enregistrée en Suisse et ayant pour thème « Peut-on se libérer soi-même ?» Si vous avez davantage de questions à poser, n'hésitez absolument pas à nous appeler à Radio Bonne Nouvelle. Quel qu'il en soit, nous vous souhaitons d'agréables moments avec la suite des programmes RBN et que Dieu vous bénisse.

Nous avons choisi pour notre concert un programme de musique classique légère. Les classiques mis à jour par James Last et son grand orchestre. Un grand pot-pourri de musique classique pop, musique classique moins pop, mais mis à jour pour notre génération. Bonne écoute, amis auditeurs, amis auditrices.

Nous aimons à être sûrs de la qualité de la marchandise que nous achetons et parfois nous prenons notre temps pour l'examiner. Prenons-nous autant de soin à nous interroger sur la qualité de notre foi. On entend dire « peu importe ce que l'on croit, pourvu qu'on soit sincère ». Que penseriez-vous d'un automobiliste qui dirait « peu importe comment je roule, pourvu que je sois sincère » ou d'un malade qui dirait « peu importe quel remède je prends, pourvu que je sois sincère ». Paul dit, dans la deuxième épître aux Corinthiens, chapitre 13, verset 3, « Examinez-vous vous-même pour savoir si vous êtes dans la foi. » La foi se reconnaît à ses fruits. Or, le premier fruit de la foi, c'est la certitude. Elle est, dit l'épître aux Hébreux, une ferme conviction des choses qu'on espère. Le croyant peut dire, comme l'aveugle né guéri par Jésus, « Je sais une chose ». J'étais aveugle, mais maintenant, je vois. Le second fruit de la foi, c'est la paix. Le Christ dit à ceux qui espèrent en lui, « Je vous donne la paix. Je vous donne ma paix. Je ne vous donne pas comme le monde donne. » Un troisième fruit de la foi, c'est la joie. Si notre foi nous laisse triste, elle n'est pas la foi qui sauve. Enfin, un des fruits de la foi, ce sont les œuvres. Sans les œuvres, votre foi est morte, dit Jacques. Certitude, paix, joie, œuvre. Notre foi porte-t-elle de tels fruits?

C'était le grand orchestre de James Last qui nous présentait un programme de musique classique à partir de quelques-uns de ses disques qui s'intitulent le Classics Up to Date ou les classiques mis à jour, peut-être en français. Il y avait une petite musique de nuit, balade, sonate numéro 5 de Beethoven, etc. Nous espérons que ce vent pourri de la bonne musique classique modernisée pour faire plaisir à ceux qui aiment un peu de rythme vous a plu. Restez à l'écoute pour la suite des émissions de radio Bonne Nouvelle, votre radio locale chrétienne et familiale.

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2: Bonjour. Aujourd'hui, 22 juin, que le Seigneur vous bénisse dans l'étude du proverbe 22 dont Michel va nous faire la lecture.
1: Proverbe chapitre 22. Bon renom vaut mieux que grande richesse et l'estime des autres est plus précieuse que l'or et l'argent. Riches et pauvres ont ceci en commun, c'est l'Éternel qui les a fait l'un et l'autre. L'homme avisé voit venir le malheur et se met à l'abri. L'homme stupide poursuit son chemin et en subira les conséquences. Sois humble et révère l'Éternel, tu seras riche et honoré et tu recevras la vie. Le chemin des hommes corrompus est parsemé d'épines et de pièges, celui qui tient à sa vie s'en tiendra éloigné. Apprends à l'enfant le chemin qu'il doit suivre. Même quand il sera vieux, il n'en dévira pas. Le riche domine le pauvre, et celui qui emprunte se met sous la coupe de son créancier. Qui sème l'injustice moissonnera le malheur, et son règne de terreur prendra fin. L'homme qui regarde autrui avec bonté sera béni, parce qu'il a partagé son pain avec le pauvre. Chasse le moqueur, et la discorde prendra fin. Les contestations et les insultes cesseront. Celui qui a des intentions pures et dont les paroles sont aimables aura le roi pour ami. L'Éternel veille sur la connaissance, mais il confond les propos du perfide. Le paresseux dit « Il y a un lion là-dehors, je risque d'être déchiré en pleine rue. » La bouche des femmes adultères est comme une fosse profonde. Celui contre qui l'Éternel est irrité y tombera. La tendance à faire des actions déraisonnables est ancrée dans le cœur de l'enfant. Le bâton de la correction l'en extirpera. Celui qui opprime le pauvre pour réaliser un gain ou qui fait des cadeaux aux riches finira dans la pauvreté. Prête l'oreille et écoute les paroles des sages. Applique ton cœur à mon enseignement, car tu auras du plaisir à garder ces maximes au fond de ton cœur et à les avoir à la disposition de tes lèvres. Chaque instant, tu les auras à ta disposition. Pour que tu mettes ta confiance en l'Éternel, je vais t'instruire, toi aussi, aujourd'hui. J'ai consigné par écrit pour toi une trentaine de maximes comportant des conseils et des réflexions, pour te donner des informations sûres et certaines. Ainsi, tu pourras donner des réponses vraies à celui qui t'envoie chercher. Ne profite pas de la pauvreté de ton prochain pour le dépouiller. N'écrase pas en justice celui qui est dans la misère, car l'Éternel prendra leur cause en main et il ravira la vie à ceux qui auront ravi leur bien. Ne te lie pas d'injustice celui qui est dans la misère, car l'Éternel prendra leur cause en main et il ravira la vie à ceux qui auront ravi leur bien.

Au verset 9, nous avons lu « L'homme qui regarde autrui avec bonté sera béni parce qu'il a partagé son pain avec le pauvre ». La Bible nous parle d'une femme dont la bonté, la bienveillance a été largement récompensée. Il s'agit d'une prostituée nommée Rahab. Lorsque Josué a envoyé deux hommes visiter le pays de Canaan et en particulier la ville de Jéricho afin d'établir un plan pour en prendre possession selon la promesse et l'ordre de Dieu, Rahab a reçu ses espions non seulement très bien, mais elle les a nourris, elle les a logés et elle les a mis à l'abri du danger. Elle les a cachés et a détourné les hommes envoyés par le roi pour les arrêter et certainement les tuer. Grâce à la bienveillance de Rahab, ses espions ont eu la vie sauve. En retour, ils ont fait la promesse à Rahab de la protéger, elle et sa famille, lorsqu'ils viendraient attaquer Jéricho. Ils ont honoré leur promesse par la suite. Comme nous le dit le verset 9 du chapitre 22 des Proverbes, Rahab a été bénie pour avoir manifesté de la bonté. Le livre des Hébreux, écrit bien longtemps après, cite Rahab parmi les héros de la foi. Le chapitre 11 des Hébreux, verset 31, dit que c'est par la foi que Rahab, la prostituée, ne périt pas avec les rebelles, parce qu'elle avait reçu les espions avec bienveillance. Rahab, la prostituée d'un peuple païen, a totalement transformé la triste destinée qui lui était réservée et l'a changée en bénédiction, parce qu'elle a manifesté de la bienveillance dans la foi au Dieu Tout-Puissant. Cette femme, que l'histoire aurait dû ignorer, est même devenue l'arrière-grand-mère du grand roi David. Ne nous privons pas de suivre ce bel exemple. Chaque fois que c'est possible, manifestons de la bonté à ceux qui nous entourent, mais faisons-le de bon cœur, comme pour le Seigneur et non pour se donner de l'importance devant les hommes. Dans l'Épître aux Corinthiens, chapitre 9, l'apôtre Paul encourage les chrétiens de Corinthe à assister de leur bien les chrétiens de Macédoine. Je vous encourage à lire tout ce chapitre 9 de la deuxième épître aux Corinthiens. Mais voici ce qui est écrit dans les versets 6 à 8. Sachez-le, celui qui sème peu moissonnera peu, et celui qui sème abondamment moissonnera abondamment. Que chacun donne comme il l'a résolu en son cœur, sans tristesse ni contrainte. Car Dieu aime celui qui donne avec joie. Dieu peut vous combler de toutes sortes de grâces, afin que possédant toujours en toutes choses de quoi satisfaire à tous vos besoins, vous ayez encore en abondance pour toute bonne œuvre. Lorsque vous manifestez de la bonté, que vous donnez de bon cœur à Dieu et aux hommes, Dieu le voit et en retour, il envoie sa bénédiction sur votre vie terrestre et sur votre vie spirituelle. Et nous qui avons le pain de vie, Jésus, combien il est important de le partager avec les autres. Nous n'avons pas le droit de garder pour nous ce que nous connaissons de l'amour de Dieu manifesté en Jésus-Christ, mais nous devons partager cette bonne nouvelle. Qu'en retour, la bénédiction, la paix et la joie du Seigneur soient votre part. Au revoir et n'oubliez pas de faire connaître cette émission autour de vous. C'est une façon de partager votre pain quotidien.

Eh bien, c'était un réel plaisir de passer ces quelques instants en votre compagnie. Vous pouvez contacter Edith en écrivant à Tremplin. Boîte postale 21 30 310 Vergès. Ça s'écrit V-E-R-G-E-Z-E. Vergès, France. Dites-nous ce que cette émission vous a apporté. Faites-la connaître autour de vous. Et besoin de prière, bien simplement, vous le notez dans votre courrier. Nous prierons pour vous par courriel edith.tremplin@gmail.com. Je répète, edith.tremplin@gmail.com. Je vous dis au revoir et rendez-vous à demain pour votre émission Graines de vie.

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J'ai éprouvé tout cela par la sagesse. J'ai dit, je serai sage. Et la sagesse est restée loin de moi. Ce qui est loin, ce qui est excessivement profond, qui peut l'atteindre? Je me suis appliqué dans mon cœur à connaître, à sonder et à chercher la sagesse et la raison des choses. Et à connaître la folie de la méchanceté, la stupidité de la sottise. Bonjour, c'est Moïse et je vous souhaite la bienvenue dans ce goûter philosophique. La dernière fois, nous avons pu méditer ensemble sur une réflexion du roi Salomon, proposant de voir la sagesse comme une sécurité préférable à celle de l'argent. Je vous propose aujourd'hui de continuer en bon ami de la sagesse et de réfléchir sur le sens même de la sagesse. Salomon parle de ce paradoxe que vous venez d'entendre. J'ai éprouvé tout cela par la sagesse, je serai sage et la sagesse est restée loin de moi. Pour remettre dans le contexte historique, ce roi a vécu vers l'an 1000 avant Jésus-Christ. Israël, à l'époque, était peut-être deux fois plus grand qu'aujourd'hui. Mais sa superficie dépassait tout juste la moitié de la Nouvelle-Aquitaine. Et pourtant, sa zone d'influence allait de l'Espagne à l'Irak, d'est en ouest, et de la Turquie à l'Éthiopie, du nord au sud. C'est de ce dernier pays qu'est venue la fameuse reine de Séba, pour admirer la sagesse de Salomon. Car, chose étonnante, pour un roi d'une si grande influence, il ne gagna aucune victoire notable. Car ce n'est pas par la force de son armée qu'il domina, mais par la sagesse et le commerce. C'est cet homme qui a dit « J'ai éprouvé tout cela par la sagesse, j'ai dit je serai sage, et la sagesse est restée loin de moi, ce qui est loin, ce qui est excessivement profond, qui peut l'atteindre ?» Bien sûr, je n'ai rien de la sagesse de Salomon, mais combien j'ai pu remarquer dans ma vie personnelle qu'en essayant d'être sage, je commettais des fois des erreurs en froissant des gens alors que je pensais les honorer. Un autre exemple de cette fuite de la sagesse a été la gestion de la crise sanitaire. Même si les politiciens ont fait de leur mieux et appellent aux meilleurs spécialistes pour répondre à la crise, maintes fois, ils se sont trompés. Ils ont dit une chose et son inverse. Bien sûr, la connaissance augmentant, on répondra de mieux en mieux au Covid, mais la prochaine crise sera nouvelle, comme cette situation en Ukraine. Quiconque a cherché la sagesse d'une façon entière et lucide, est arrivé à cette conclusion. J'ai dit, je serai sage, et la sagesse est restée loin de moi. Certains se découragent, mais étonnamment, Salomon continue en disant, je me suis appliqué dans mon cœur à connaître, à sonder, et à chercher la sagesse et la raison des choses, et à connaître la folie de la méchanceté et la stupidité de la sottise. Il fait le constat que la sagesse l'échappe. Et pourtant, il décide de la poursuivre. Il la pourchasse et ce faisant, emprunte son chemin, puisqu'il la suit. Car la sagesse n'est pas quelque chose que l'on peut saisir, en revanche, elle trace un chemin que l'on peut suivre. Voulez-vous m'accompagner à sa poursuite ? Amis de la sagesse, c'était Moïse et je vous dis à une prochaine pour un nouveau goûter philosophique. À très bientôt.

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1: Je m'appelle Naomi. Je suis maman de 5 enfants. Et puis, de base, je suis infirmière. Et puis, j'ai arrêté mon travail pour m'occuper de ma famille.
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2: Alors bonjour Naomi, est-ce que on pourrait faire un petit point, avoir un aperçu sur votre parcours en tant que maman ?
1: Donc moi j'étais maman jeune, à 19-20 ans, j'ai eu ma première fille et puis j'avais pas de projet d'avoir une famille nombreuse et ça s'est fait dans le temps avec mon conjoint. Au fur et à mesure j'ai comme eu des enfants mais à cœur à certains moments. Voilà, et donc c'était très épanouissant et c'était des moments de joie et de vie de famille très heureux.
2: Alors en tant que maman, est-ce que vous pouvez nous dire, nous parler de l'inspiration dans votre vie ?
1: Pour être maman, il faut beaucoup... Enfin, moi je suis chrétienne, donc j'ai besoin... je ne sais pas faire, je pars de ce principe-là. Donc je prie et j'ai vraiment besoin du Saint-Esprit qui me guide dans la vie de tous les jours. Parce que chaque enfant est unique, chaque enfant a des besoins différents. Et donc j'ai vraiment développé dans cette vie de maman à la maison une dépendance au Saint-Esprit qui m'a souvent guidée, aidée et qui m'a donné la conduite pour y arriver, pour traiter certaines choses.
2: Alors oui, ce qu'on n'a pas dit, on a oublié de préciser que vous étiez enseignante à la maison. Est-ce que ça se dit ?
1: Je suis pas enseignante, je peux pas me qualifier comme ça. Je suis quelqu'un qui a démarré l'école à la maison il y a une dizaine d'années. Petit à petit, ça s'est fait. C'était pas un projet, ça s'est fait progressivement. Et puis, j'accompagne mes enfants dans l'instruction. Je me qualifie pas d'enseignante parce que j'ai pas de diplôme, mais en autodidacte. Et bon, mon parcours, c'est que c'est Dieu qui m'a conduit là-dedans. Malgré toutes mes craintes, j'ai pas suivi mes peurs. J'ai suivi la volonté de Dieu qui m'a vraiment guidée dans ce chemin-là.
3: Et au départ, vous destiniez plutôt à quoi ?
1: Moi, j'étais quelqu'un qui voulait pas trop... je voulais être très indépendante, libre. J'avais pas prévu d'avoir plein d'enfants. Surtout de pas être à la maison, surtout. Et d'avoir un métier, et puis de m'épanouir dans le métier. J'aimais tout ce qui était les urgences, les défis. Voilà, donc moi, j'aurais été dans le SAMU, les pompiers, des métiers où il y avait de l'adrénaline.
2: Alors, est-ce que vous pourriez donner un exemple de ce qui vous a déjà inspiré avec les enfants, ou d'une façon générale, qu'est-ce qui vous inspire dans le côté maman à la maison ?
1: Ce qui m'inspire, c'est d'avoir la liberté de dire que Dieu est à la base de toutes ces matières où on peut instruire les enfants. C'est Dieu qui est à l'origine et j'ai cette liberté d'en parler. Et c'est une joie profonde de dire que tout vient de lui. On parle de Dieu dans toutes les matières que l'on fait. Et d'avoir cette possibilité que c'est Dieu, de dire que c'est Dieu qui a créé. Et donc on le remercie en fait. Hein. Quand on étudie, on est ébahi de ce qu'il a fait. On est ébahi de découvrir encore et encore chaque jour. On découvre de plus en plus. Notre cœur grandit de reconnaissance, de la précision dans laquelle il a fait les choses, dans la perfection dans laquelle il a fait les choses. Et la nature m'inspire, la nature nous inspire dans beaucoup de choses.
2: Alors, on va parler un petit peu de musique. Hein. Vous êtes musicienne, vous jouez du piano, vous faites partie d'un groupe de louanges dans une église. Avant de parler de l'inspiration dans la musique, j'aimerais savoir tout simplement comment vous êtes arrivée à jouer du piano.
1: Moi, j'ai commencé le piano, mes parents m'ont inscrit. C'était pas un désir personnel, c'est simplement dans la famille, tout le monde était inscrit à l'école de musique. J'ai vécu beaucoup d'échecs, en fait. Je ratais mes examens par le stress, la peur. Donc c'est pas que j'étais incapable, c'est que j'étais pas motivée et puis j'étais vraiment en échec lié au stress. Et puis je jouais des morceaux qui ne me plaisaient pas. Donc ça m'a pas vraiment apporté. Ça m'a blessée, hein, tous ces échecs, etc. Mais en fait à l'église on m'a donné une place assez jeune, vers 13 ans. On m'a dit, mais il y a une place au piano, tu peux... Donc j'ai commencé à accompagner. Et finalement, le piano m'a tenue à l'église, en fait, avec ma vie qui s'est déroulée après. C'est grâce au piano que j'allais à l'église, parce que j'avais au moins quelque chose à donner et à faire. Malgré que dans les églises où je suis allée, ça n'accrochait pas, je recevais pas, j'étais pas nourrie comme j'avais besoin. Mais je tenais... dans ma relation avec Dieu, le piano a une place très importante et c'est pour ça que j'ai jamais lâché, parce que j'allais faire mon petit piano le dimanche et j'étais heureuse de le faire pour Dieu. Mais quand je jouais, je sentais des choses, mais je ne savais pas ce que c'était. Je sentais une connexion, une relation, mais on me disait pas ce que c'était. Moi, j'avais pas de mots, mais je sentais quelque chose de spécial quand je jouais du piano. Même chez moi, chez mes parents. Alors j'aimais improviser, j'aimais pas trop travailler pendant des heures pour réussir un morceau, même si je trouve ça admirable. Mais moi, c'était plutôt dans l'improvisation, je sentais quelque chose.
2: Et alors, selon vous, dans un groupe de louanges, dans un moment de louanges, dans une église par exemple, quelle est la place pour l'inspiration ?
1: En fait, moi, j'ai découvert après que c'est le Saint-Esprit en fait qui passe, qui veut passer au travers de mon instrument et qui me fait ressentir le cœur de Dieu. Et souvent, moi, je connais pas, j'ai pas un excellent niveau du tout, mais d'un coup, je peux recevoir une note et je sais que je vais démarrer comme ça. Je fais un peu, je ferme les yeux et je me connecte vraiment à Dieu. Et en fait, j'improvise des choses tout à fait nouvelles. Je regarde pas forcément ce que je fais. J'ai des rythmes aussi qui viennent. Donc c'est Dieu qui m'inspire, c'est son cœur. Et d'un coup, j'ai l'impression d'entendre ce qui se passe dans le ciel et j'essaye de le traduire avec mes mains. Donc des fois je vois Dieu comme un roi, je vois l'armée qui marche, donc je vais avoir le rythme qui correspond, etc. Enfin, les émotions, les sentiments, le cœur du Père, hein, qui est très varié, parce que je joue jamais pareil en fait. Donc voilà un petit peu comment je fonctionne.

0: Vous venez d'entendre l'extrait musical choisi par Naomi. C'était Yahweh, l'église de la victoire au Canada, Victoire Music Live.
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0: Alors, dernière partie de l'interview. Ouais. Vu qu'on parle d'inspiration, je vais vous lire un verset. Et vous allez juste réagir. Qu'est-ce que ce verset vous dit? Très simplement, très courtement. Alors, c'est Ésaïe 64, verset 8. « Cependant, ô Éternel, tu es notre Père, nous sommes l'argile, et c'est toi qui nous as formés. Nous sommes tous l'ouvrage de tes mains. »
2: Alors, nous sommes l'argile et nous sommes son ouvrage, ben c'est vrai. Dans ma vie, j'ai voulu être, j'ai voulu devenir comme ci, comme ça. Et puis, j'ai dû renoncer à être quelqu'un que je ne suis pas. J'ai dû m'accepter comme j'étais. Et puis, avec mes défauts, mes qualités, et puis... J'ai confiance que Dieu va me transformer tranquillement, de façon qui soit le plus proche de ce qu'il est. Mais je me persécute plus à devenir celle que je ne suis pas. J'ai appris à m'aimer. C'est très dur, ça fait 40 ans. Je me suis beaucoup, beaucoup détestée et ça fait pas si longtemps que maintenant je m'aime comme je suis, avec le caractère que j'ai. Et puis, voilà, je ne veux plus être quelqu'un d'autre que je suis. Et dans ma vie, ça a été un chemin long. Donc aujourd'hui, bah, je suis comme ça, comme je suis là. Et puis, je vois Dieu qui me transforme. Mais, alors des fois, on s'en rend pas compte, mais c'est les autres qui vont dire « Ah, t'es comme ci, comme ça ». Tu dis « Oh, bah si, naturellement, j'étais pas comme ça ». Donc, on devient à l'aise dans des choses où on n'était pas à l'aise. Voilà, donc moi, c'est un verset qui me dit « Mais sois confiante, tranquille, dans la main du Père ». C'est lui qui t'utilise comme tu es et ne cherche pas à être quelqu'un d'autre.
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0: Bonjour et bienvenue à Espérance aujourd'hui. Je m'appelle Yann.
1: Et je m'appelle Hélène. Nous sommes heureux de vous retrouver.
0: Pour faire face aux problèmes de la vie, nous avons besoin de sagesse. Mais où la trouver?
1: Écoutez tout de suite notre nouvelle série d'émissions pour en savoir plus.
0: Le thème qui nous intéressera pendant plusieurs émissions est celui de la sagesse qui se trouve dans les proverbes. Mais pour commencer, j'aimerais citer quelques proverbes d'origine africaine.
1: Oui, bien sûr.
0: Voici parmi les centaines d'autres, trois exemples. On tarde à grandir, on ne tarde pas à mourir. Une pirogue n'est jamais trop grande pour chavirer. Le feu qui te brûlera, c'est celui auquel tu te chauffes. Nous constatons que dans ces petites phrases faciles à retenir se cachent des vérités importantes qui s'appliquent à la vie courante. Ces proverbes utilisent des images d'objets communs ou d'expériences quotidiennes pour en sortir des leçons frappantes, des lignes de conduite qui vont pouvoir orienter nos vies.
1: Il semblerait que chaque pays et même chaque tribu a ses propres proverbes.
0: Oui, c'est juste, et ces proverbes reflètent la façon de vivre et l'environnement du pays en question. Par exemple, les animaux qui figurent dans les proverbes seront ceux que l'on rencontre facilement dans son pays d'origine. Toutefois, au-delà de ces détails, les proverbes, quelle que soit leur origine, cherchent à aborder des soucis et des questions communes à l'humanité.
1: Pouvez-vous citer quelques-uns des thèmes abordés par les proverbes?
0: Ils vont de sujets fondamentaux, tels la vie et la mort, le bien et le mal, le sens de la souffrance, jusqu'à d'autres qui montrent comment gérer sa vie quotidienne, abordant des questions comme celles du mariage et de la famille, des relations avec ses voisins, du travail, de la communication et des paroles, et bien d'autres encore.
1: Espérance aujourd'hui étant une émission de réflexion biblique, expliquez-nous quel est le rapport entre ces sujets traités par les proverbes que vous venez de citer et la Bible.
0: En voici le rapport. La Bible aussi contient des proverbes. En fait, il y a dans la Bible un livre appelé les proverbes, qui contient un nombre assez important de proverbes. Dans la série de discussions que nous proposons intitulée « La sagesse des proverbes », nous allons surtout parler de ceux qui se trouvent dans ce livre biblique.
1: Et qui a écrit ces proverbes contenus dans la Bible?
0: Le livre des proverbes en attribue la plupart au roi Salomon, qui a régné sur la nation d'Israël de 970 à 930 avant Jésus-Christ. Ce roi était très connu pour sa sagesse, et nous apprenons que tout au début de son règne, justement, il a prié Dieu de lui accorder la sagesse. Il est évident que Dieu a répondu à la prière de Salomon, car celui-ci fut renommé pour sa sagesse dans tous les pays du Moyen-Orient. Des gens venaient de très loin afin de le consulter. Donc, comme je l'ai dit, la plupart des proverbes bibliques ont été énoncés par Salomon. Toutefois, certaines parties du livre des proverbes ont été rédigées par d'autres rois ou sages d'Israël, par exemple Ézéchias, Agur, et de Miuel.
1: Mais pourquoi prêter plus d'attention à ces proverbes bibliques qu'aux proverbes courants de nos pays? Ces proverbes venant d'une autre époque et d'un autre pays ne risquent-ils pas d'être anachroniques et inappropriés à notre situation?
0: Vous m'avez posé là deux questions très importantes. D'abord, pourquoi réfléchir au sens des proverbes bibliques quand nous avons nos propres proverbes? Avant tout, le fait que ces proverbes se trouvent dans la Bible nous montre qu'ils sont inspirés de Dieu, comme tous les autres écrits de la Bible. J'ai déjà dit que Salomon avait demandé à Dieu la sagesse et que Dieu la lui avait accordée. Sans aucun doute, les proverbes bibliques sont d'origine divine, et pour cette raison, nous devons les considérer attentivement. Ils sont fiables et vrais. Nous pouvons avoir confiance en la véracité de ce qu'ils disent.
1: Vous avez raison. Nous devons accorder plus de valeur à la sagesse divine qu'à la sagesse de l'homme. Quant à notre deuxième question, l'on peut se demander si des proverbes qui datent d'il y a 3000 ans ne sont pas démodés. Qu'en dites-vous?
0: J'ai tout à l'heure donné une liste de tous les sujets que les proverbes actuels peuvent évoquer. La vie et la mort, par exemple. Comment réussir sa vie? Comment se conduire dans telle ou telle situation, avec sa femme, ses enfants, ses voisins et encore? Les proverbes bibliques abordent, eux aussi, toutes ces questions communes à l'expérience de tout être humain, quel que soit le pays et l'époque où il a vécu. Plus important encore, les proverbes bibliques, comme je viens de le dire, jettent une lumière divine sur ces questions. Et cela devrait nous intéresser de découvrir ce que Dieu en pense.
1: Quel est donc le but du livre biblique des proverbes?
0: Le livre biblique des proverbes dévoile la sagesse de Dieu. Il nous aide à savoir comment réussir notre vie. Non à la manière des hommes qui courent souvent après des objectifs trompeurs et dangereux, mais comment réussir notre vie devant Dieu. Toutefois, laissons le livre des proverbes parler pour lui-même. Pouvez-vous lire un extrait de son introduction, s'il vous plaît, Hélène?
1: Bien sûr.
0: Il s'agit de Proverbes, chapitre 1, versets 2 à 6.
1: Ces proverbes ont pour but d'enseigner aux hommes la sagesse et de les former, pour qu'ils comprennent les paroles prononcées avec intelligence et qu'ils apprennent à agir de façon réfléchie, juste, droite et correcte. Ces proverbes donneront aux gens sans expérience le bon sens et aux jeunes la connaissance et le jugement. En les écoutant, le sage enrichira son savoir-faire et l'homme avisé acquerra l'art de bien se conduire.
0: Nous devons tous désirer acquérir la sagesse qui produira beaucoup de fruits positifs dans nos vies et nous rendre beaucoup plus service que la recherche d'autres objectifs.
1: Admettons donc que, plus que toute autre chose, nous devrions rechercher la sagesse. Le livre des Proverbes donne-t-il quelques indices sur la façon d'y parvenir?
0: Bien sûr. Je peux dire que le verset clé du livre des Proverbes est celui qui suit la citation que vous venez de lire. Ce verset nous montre le point de départ du chemin qui nous conduira à la sagesse.
1: Et que dit ce verset si important?
0: La crainte de l'Éternel est le commencement de la sagesse. Nous aborderons davantage la question sur la façon d'acquérir la sagesse la prochaine fois. Toutefois, le plus important est cité dans ce verset. Nous devons craindre l'Éternel, c'est-à-dire le respecter. Sans cette attitude, nous ne pouvons pas espérer devenir sages.
1: Et que signifie respecter ou craindre l'Éternel?
0: Tout d'abord, c'est reconnaître que le Dieu de la Bible est le seul Dieu, vivant et vrai. Ensuite, c'est reconnaître que ce Dieu a un droit de regard sur nos vies. Il est notre Créateur et notre Rédempteur. Il a donc le droit de régner sur nos vies. Ces choses m'amènent à dire que nous devons réfléchir sérieusement sur ce que Dieu dit dans sa parole. Quel privilège que ce Dieu veuille entrer en communication avec les hommes et les femmes. Mais il ne veut pas parler dans le vide. Il n'aime pas ceux qui lui font la sourde oreille. Respecter Dieu, c'est tenir compte de ce qu'il dit, en mettant sa parole en pratique et en l'appliquant à nos propres vies. Voilà la sagesse. Les paroles du roi Salomon dans les Proverbes sont-elles en accord avec l'enseignement de Jésus? Pour en savoir plus, écoutez la courte méditation présentée aujourd'hui par Alain. Elle sera donnée après la lecture d'un passage dans l'Évangile de Matthieu, chapitre 7, versets 24 à 27.
1: Celui qui écoute ce que je dis et qui l'applique ressemble à un homme sensé qui a bâti sa maison sur le roc. Il a plu à verse, les fleuves ont débordé, les vents ont soufflé avec violence. Ils se sont déchaînés contre cette maison. Elle ne s'est pas effondrée, car ses fondations reposaient sur le roc. Mais celui qui écoute mes paroles sans faire ce que je dis ressemble à un homme assez fou pour construire sa maison sur le sable. Il a plu à verse, les fleuves ont débordé, les vents ont soufflé avec violence. Ils se sont déchaînés contre cette maison. Elle s'est effondrée et sa ruine a été complète.
2: Quand nous entreprenons de construire une maison, il est sage de prévoir si, une fois construite, elle résistera à toutes les intempéries, la pluie, le vent et les inondations. Pour cela, il faut respecter la réglementation en matière de construction. Dans la parabole de Jésus qui vient d'être lue, nous apprenons qu'il est sage de creuser de profondes fondations là où elles pourront résister aux dures épreuves du temps. Si cela n'est pas le cas, la maison risquera de s'écrouler à la moindre intempérie. Que signifie cette image pour notre vie? Jésus a prononcé cette parabole pour conclure un discours connu appelé le Sermon sur la montagne. Il venait donc d'apporter de nombreuses vérités et exhortations fort importantes, et par cette conclusion, il voulait inciter ses auditeurs à ne pas seulement écouter ses propos, mais surtout à les mettre en pratique. Jésus donc compare nos vies à une maison qui doit être construite selon les normes de construction en vigueur. Les vents et les inondations qui frappent cette maison admettent deux explications. Tout d'abord, ces intempéries nous rappellent que dans la vie nous allons rencontrer bien des difficultés et des épreuves. Comment alors résister à ces difficultés? Comment donc surmonter chaque épreuve? Jésus affirme que nous tiendrons ferme devant l'adversité si nous écoutons sa parole et la mettons en pratique. Nous devons donc construire notre vie sur l'enseignement de Jésus. Nous serons ainsi équipés pour mieux gérer et surmonter les drames et les moments de crise qui nous frapperont tôt ou tard. Toutefois, nous allons aussi tous rencontrer un jour une épreuve supérieure à tous les drames et difficultés jusqu'alors subis. Il s'agit du jugement de Dieu. Resterons-nous debout ce jour-là, innocentés et admis à vivre éternellement avec Dieu? Ou bien serons-nous balayés et écrasés par sa colère? Souvenez-vous de l'époque de Noé où Dieu a jugé le monde pour sa méchanceté. En ce temps-là, toute civilisation, tout homme furent anéantis par une inondation mondiale. Les seuls à échapper à ce jugement furent Noé et sa famille, car eux seuls écoutèrent les avertissements du Seigneur. Seuls, cette famille obéit à la parole de Dieu en construisant un immense bateau dans lequel elle trouva refuge. Les vents et les inondations de la parabole de Jésus évoquent le jugement de Dieu. Il nous rappelle que si nous voulons vivre ce jour-là, il nous faut aujourd'hui écouter et mettre en pratique l'enseignement de Jésus. Il nous faut nous soumettre à la parole de Dieu. Quand on envisage de construire une maison, il faut bien préparer son projet et prendre de sages décisions afin de pouvoir remédier aux problèmes qui pourraient survenir et jouir d'une habitation solide. Quand on réfléchit au sens de la vie et de l'éternité, il est encore plus important de prendre la bonne décision. Selon Jésus, la sagesse consiste en l'écoute de sa parole. La sagesse exige que l'on prenne au sérieux ses enseignements, que nous lui fassions confiance et lui obéissions.
0: Les paroles du roi Salomon concordent avec celles de Jésus. La véritable sagesse consiste à écouter la parole de Dieu et à la mettre en pratique, afin de vivre éternellement avec Dieu.
1: La prochaine fois, nous approfondirons davantage l'enseignement donné dans les Proverbes. En attendant, je vous dis au revoir.
0: Au revoir et que Dieu vous bénisse.

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1: C'est une joie de vous retrouver dans cette émission Graines de Vie avec Edith. 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
2: Bonjour, aujourd'hui 22 juin, que le Seigneur vous bénisse dans l'étude du proverbe 22 dont Michel va nous faire la lecture.
1: Proverbe chapitre 22. Bon renom vaut mieux que grande richesse et l'estime des autres est plus précieuse que l'or et l'argent. Riches et pauvres ont ceci en commun, c'est l'Éternel qui les a fait l'un et l'autre. L'homme avisé voit venir le malheur et se met à l'abri. L'homme stupide poursuit son chemin et en subira les conséquences. Sois humble et révère l'Éternel. Tu seras riche et honoré et tu recevras la vie. Le chemin des hommes corrompus est parsemé d'épines et de pièges. Celui qui tient à sa vie s'en tiendra éloigné. Apprends à l'enfant le chemin qu'il doit suivre. Même quand il sera vieux, il n'en dévira pas. Le riche domine le pauvre. Et celui qui emprunte se met sous la coupe de son créancier. Qui sème l'injustice moissonnera le malheur, et son règne de terreur prendra fin. L'homme qui regarde autrui avec bonté sera béni, parce qu'il a partagé son pain avec le pauvre. Chasse le moqueur, et la discorde prendra fin. Les contestations et les insultes cesseront. Celui qui a des intentions pures et dont les paroles sont aimables aura le roi pour ami. L'Éternel veille sur la connaissance, mais il confond les propos du perfide. Le paresseux dit « Il y a un lion là-dehors, je risque d'être déchiré en pleine rue. » La bouche des femmes adultères est comme une fosse profonde, celui contre qui l'Éternel est irrité y tombera. La tendance à faire des actions déraisonnables est ancrée dans le cœur de l'enfant, le bâton de la correction l'en extirpera. Celui qui opprime le pauvre pour réaliser un gain ou qui fait des cadeaux aux riches finira dans la pauvreté. Prête l'oreille et écoute les paroles des sages. Applique ton cœur à mon enseignement, car tu auras du plaisir à garder ces maximes au fond de ton cœur et à les avoir à la disposition de tes lèvres. Chaque instant, tu les auras à ta disposition. Pour que tu mettes ta confiance en l'Éternel, je vais t'instruire

toi aussi. Aujourd'hui, j'ai consigné par écrit pour toi une trentaine de maximes comportant des conseils et des réflexions pour te donner des informations sûres et certaines. Ainsi, tu pourras donner des réponses vraies à celui qui t'envoie chercher. Ne profite pas de la pauvreté de ton prochain pour le dépouiller. N'écrase pas en justice celui qui est dans la misère, car l'Éternel prendra leur cause en main et il ravira la vie à ceux qui auront ravi leur bien. Ne te lie pas d'amitié avec un homme coléreux et ne fréquente pas celui qui s'emporte pour un rien, de peur d'acquérir le même comportement et de mettre ta vie en péril. Ne t'engage pas pour cautionner autrui et ne te porte pas garant d'un emprunt, car si tu n'es pas en mesure de payer, pourquoi t'exposerais-tu à te voir enlevé jusqu'au lit où tu reposes ?

Au verset 9, nous avons lu « L'homme qui regarde autrui avec bonté sera béni parce qu'il a partagé son pain avec le pauvre ». La Bible nous parle d'une femme dont la bonté, la bienveillance a été largement récompensée. Il s'agit d'une prostituée nommée Rahab. Lorsque Josué a envoyé deux hommes visiter le pays de Canaan, et en particulier la ville de Jéricho, afin d'établir un plan pour en prendre possession, selon la promesse et l'ordre de Dieu, Rahab a reçu ses espions non seulement très bien, mais elle les a nourris, elle les a logés et elle les a mis à l'abri du danger. Elle les a cachés et a détourné les hommes envoyés par le roi pour les arrêter et certainement les tuer. Grâce à la bienveillance de Rahab, ses espions ont eu la vie sauve. En retour, ils ont fait la promesse à Rahab de la protéger, elle et sa famille, lorsqu'ils viendraient attaquer Jéricho. Ils ont honoré leur promesse par la suite. Comme nous le dit le verset 9 du chapitre 22 des Proverbes, Rahab a été bénie pour avoir manifesté de la bonté. Le livre des Hébreux, écrit bien longtemps après, cite Rahab parmi les héros de la foi. Le chapitre 11 des Hébreux, verset 31, dit que c'est par la foi que Rahab, la prostituée, ne périt pas avec les rebelles, parce qu'elle avait reçu les espions avec bienveillance. Rahab, la prostituée d'un peuple païen, a totalement transformé la triste destinée qui lui était réservée et l'a changée en bénédiction parce qu'elle a manifesté de la bienveillance dans la foi au Dieu Tout-Puissant. Cette femme, que l'histoire aurait dû ignorer, est même devenue l'arrière-grand-mère du grand roi David. Ne nous privons pas de suivre ce bel exemple. Chaque fois que c'est possible, manifestons de la bonté à ceux qui nous entourent, mais faisons-le de bon cœur, comme pour le Seigneur et non pour se donner de l'importance devant les hommes. Dans l'Épître aux Corinthiens chapitre 9, l'apôtre Paul encourage les chrétiens de Corinthe à assister de leur bien les chrétiens de Macédoine. Je vous encourage à lire tout ce chapitre 9 de la deuxième épître aux Corinthiens. Mais voici ce qui est écrit dans les versets 6 à 8. Sachez-le, celui qui sème peu moissonnera peu, et celui qui sème abondamment moissonnera abondamment. Que chacun donne comme il l'a résolu en son cœur, sans tristesse ni contrainte. Car Dieu aime celui qui donne avec joie. Dieu peut vous combler de toutes sortes de grâces, afin que possédant toujours en toutes choses de quoi satisfaire à tous vos besoins, vous ayez encore en abondance pour toute bonne œuvre. Lorsque vous manifestez de la bonté, que vous donnez de bon cœur à Dieu et aux hommes, Dieu le voit et en retour, il envoie sa bénédiction sur votre vie terrestre et sur votre vie spirituelle. Et nous qui avons le pain de vie, Jésus, combien il est important de le partager avec les autres. Nous n'avons pas le droit de garder pour nous ce que nous connaissons de l'amour de Dieu manifesté en Jésus-Christ, mais nous devons partager cette bonne nouvelle. Qu'en retour, la bénédiction, la paix et la joie du Seigneur soient votre part. Au revoir et n'oubliez pas de faire connaître cette émission autour de vous. C'est une façon de partager votre pain quotidien.

Eh bien, c'était un réel plaisir de passer ces quelques instants en votre compagnie. Vous pouvez contacter Edith en écrivant à Tremplin. Boîte postale 21 30 310 Vergès. Ça s'écrit V-E-R-G-E-Z-E. Vergès, France. Dites-nous ce que cette émission vous a apporté. Faites-la connaître autour de vous. Et besoin de prière, bien simplement, vous le notez dans votre courrier. Nous prierons pour vous par courriel edith.tremplin@gmail.com. Je répète, edith.tremplin@gmail.com. Je vous dis au revoir et rendez-vous à demain pour votre émission Graines de vie.

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Bonjour, je m'appelle Tiffany, j'ai 21 ans. Donc, j'ai été placée en famille d'accueil à l'âge de 6 mois. Le placement a fait suite à de nombreux signalements dus aux déficiences que présentaient mes parents et à des violences conjugales. Jusqu'à 3 ans, le placement se passait plus ou moins bien. Après, le conflit avec ma mère s'est installé et la relation s'est dégradée peu à peu. Concernant la relation que j'ai eue avec mon père, j'ai toujours eu un lien, il a évolué au fil des années. À 7 ans, il a été incarcéré pour abus sur moi. Notre relation est devenue donc plus que téléphonique. Par rapport à ma mère, j'avais pas de place pour elle, je ressentais pas d'existence. Alors que auprès de mon père, malgré la relation qu'on avait eue, je savais que je comptais et je veillais toujours à garder l'exclusivité auprès de lui. Pendant toute cette période, j'avais conscience de l'existence de Dieu. J'ai grandi dans une famille d'accueil qui était chrétienne. Donc du coup, j'ai pu aller dans une église et intégrer le groupe de scouts. Donc là, j'entendais parler de Dieu. Pour me protéger, j'ai donc créé deux personnalités. L'une qui aimait Dieu, donc ça c'était le dimanche, à l'église ou avec les scouts ou dans ma famille d'accueil. La deuxième personnalité, c'était à l'école, avec mes parents. Donc là, j'étais révoltée, j'étais agressive, et puis pour moi, tout était injuste. Dans les moments de difficulté, je rentrais dans ma chambre et je priais. « Si t'existes, je veux mourir, je ne veux pas vivre. » J'étais alors allongée sur mon lit et j'attendais. Il n'y avait pas de réponse, du coup, je me confortais, « Dieu n'existe pas. » J'ai fait un camp de ski. À la fin du camp, j'ai reçu un verset par les monos, Jérémie 29:11, « Car je connais les projets que j'ai formés sur vous, dit l'Éternel, projets de paix et non de malheur, afin de vous donner un avenir et de l'espérance. » Donc pour moi, ce verset, il a pris tout son sens par rapport à ce que je vivais. C'est suivi un autre week-end jeûne. Là, j'ai senti, dans un moment de prière, que Dieu voulait me parler. Je me suis mise à l'écart et je lui ai demandé « Qu'est-ce que tu veux me dire ?» Et une pensée m'a envahie, je t'aime. Pour moi, elle avait beaucoup de sens parce que j'étais rejetée de mes parents. Mais à la fin de ces week-ends ou de ces rencontres jeunes, c'était toujours la rechute. À l'âge de 16 ans, la situation était au plus bas. J'étais en rupture avec les visites de ma mère et de mon père et je me suis retrouvée aussi en échec scolaire. J'ai continué ma vie avec ces deux personnalités jusqu'au jour où Dieu m'a montré que ce n'était plus possible. Je devais être une personne et être moi-même. J'ai donc commencé un travail sur moi. Dieu m'a aidé à commencer à pardonner à mes parents. Peu à peu, du coup, ma vie changeait, elle prenait un sens. La situation s'est débloquée. Les difficultés étaient là, il y en a eu d'autres, mais je les ai traversées avec Dieu et c'était totalement différent puisque j'étais plus seule. Je savais que c'est lui qui veillait sur toute chose et qui connaissait l'issue. Par rapport à mon père, donc j'avais pour but de reprendre la relation d'ici quelques temps, mais j'ai appris le décès de mon père. Une grande période de déni s'est installée. C'est une période aussi où j'ai délaissé Dieu parce que je ne comprenais pas pourquoi il avait permis ça. Je savais qu'il ne fallait pas que je lâche Dieu. Je lui demandais de me délivrer de ce poids qui pesait en moi. À la suite d'un culte, j'ai répondu à un appel et là, j'ai reçu cette délivrance et j'ai senti un poids qui sortait de mon corps. J'ai ressenti alors une paix en moi mais que j'avais pas eu depuis des mois. Toute cette souffrance, je la ressentais plus. Jusqu'à maintenant, depuis le décès de mon père, j'étais en refus de contact avec ma famille. Et là, Dieu m'a fait comprendre que c'était son plan, que c'était lui qui l'avait voulu, j'ai donc obéi. Et alors que j'avais des craintes et beaucoup d'appréhension, tout est tombé. Et j'ai pu commencer à créer des liens forts et solides en faisant ce choix d'accepter et d'obéir à Dieu. Je n'avais pas conscience tout de suite, mais par la suite, je me suis rendu compte que cette obéissance avait permis plein de bénédictions. Dieu a permis que je puisse rebondir dans la vie. J'avais pas de parents. Dieu m'a redonné des parents au travers de ma famille d'accueil.
J'avais peu de famille et Dieu a permis que j'en trouve une dans mon église. Et par la suite, a permis que je recrée du lien avec ma famille. Aujourd'hui, j'ai plus mon père terrestre, mais je sais que j'en ai un dans le ciel qui sera toujours là pour moi et ne m'abandonnera jamais. Je sais que ce que j'ai traversé, c'est pas pour rien, c'est parce que Dieu a des plans pour plus tard et que c'était des temps de formation. Parce que nous, on voit pas l'après, on voit que l'instant présent, mais lui, il connaît tout, il sait toute chose par avance. Aujourd'hui, tu as écouté ce que j'ai vécu. Et ce que je veux dire, c'est que toi aussi, tu peux saisir la main de Dieu et devenir un rescapé, recommencer une vie nouvelle où tu pourras toujours t'appuyer sur Dieu. Quoi qu'il se passe, il sera toujours là pour t'aider. C'est ce qui s'est passé pour moi.

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1: Bonjour à tous, bienvenue dans les actualités du SEL. Je suis aujourd'hui avec Anaïs Landau, qui est responsable opérationnelle pour les projets de développement au sein du SEL. Bonjour Anaïs.
2: Bonjour Jean-Philippe.
1: Alors les projets de développement au sein du SEL, c'est une partie peut-être moins connue pour les gens qui connaissent le SEL. Alors les gens qui connaissent pas le SEL, on est une organisation chrétienne de solidarité internationale et on a plusieurs missions. Il y a le parrainage d'enfants qui est relativement connu concernant le SEL et les projets de développement. Il y a aussi les urgences, mais on n'en parlera pas aujourd'hui. Les projets de développement, et dans les projets de développement, Anaïs, il y a deux domaines dont j'aimerais parler avec toi aujourd'hui. C'est le domaine de l'agriculture et impulsion économique. Et pourquoi on aimerait parler particulièrement de ça? Parce qu'on a une année au SEL qui est avec un accent mis sur le travail, parce qu'il y a des gens qui, en Afrique subsaharienne, travaillent très dur et qui n'arrivent pas à vivre décemment de leur travail, ou alors qui n'arrivent pas à trouver de travail. Et ces deux projets, finalement, ces deux domaines, travaillent à chercher à aider à sortir de la pauvreté par le travail. Est-ce que c'est bien ça le point commun entre ces deux domaines, Anaïs?
2: Oui, effectivement, la notion de travail revient énormément. C'est très central parce que finalement, lorsqu'on vient soutenir des projets agricoles, on vient soutenir justement derrière des agriculteurs en général ou des personnes qui pratiquent de l'agriculture familiale, et donc qui, pour eux, leur première source de revenus, ça va être justement ce travail agricole, ce travail au niveau de la terre, des champs et de l'élevage. Lorsqu'on vient soutenir par exemple des projets d'impulsion économique, là ça va être tout ce qui est accompagnement justement pour mettre en place des activités, on dit activité génératrice de revenus. Donc c'est une autre forme de travail, ça va être surtout peut-être de la mise en place de petits commerces, la fabrication de produits artisanaux. Et donc là encore une fois, on voit que finalement tout ça, ça contribue à aider les gens à valoriser leur travail.
1: Alors, un petit mot pour ceux qui ne connaissent pas le SEL et le fonctionnement du SEL. Il n'y a pas d'expatriés, il n'y a pas de Français qui partent à l'étranger pour aller aider en Afrique subsaharienne au SEL. Le principe, c'est que il y a des chrétiens qui travaillent et qui sont touchés par la pauvreté qui les entoure et qui ont décidé de mettre en place des projets de développement. Et puis, le rôle du SEL, c'est d'accompagner ces chrétiens pour qu'ils puissent, eux, se mettre en action sur le terrain.
2: Tout à fait, tout à fait. Le SEL, on dit toujours qu'on travaille en partenariat avec des associations locales, et on tient au terme partenariat parce que l'idée, c'est vraiment de joindre nos forces, en fait, de joindre les forces de ces acteurs, de nos frères, de nos sœurs sur le terrain qui sont chrétiens, avec les nôtres, nos ressources, nos moyens, notamment financiers, pour les aider à pouvoir mettre en place les projets qu'ils souhaitent mettre en œuvre pour la communauté. Et c'est ainsi qu'on fonctionne avec ces associations chrétiennes qui, bien sûr, sont tenues en général par des chrétiens, mais qui dont les actions vont à l'ensemble de la communauté sans discrimination, je tiens à le préciser.
1: Oui, je pense que c'est quelque chose d'important parce que ça fait vraiment partie de l'esprit du SEL. L'idée, c'est quand même d'aider celui qui est le plus vulnérable, le plus pauvre, qui a besoin d'aide. Alors, sur cet axe du travail, il y a quelque chose qui finalement déchire le cœur de nos partenaires locaux, c'est de savoir qu'il y a des gens qui finalement se travaillent à longueur de journée, puis finalement n'arrivent pas à vivre, ou alors n'arrivent tout simplement pas à travailler, à se mettre en action. Est-ce que tu peux nous expliquer, Anaïs, quel est le principe de base, comment les accompagner pour que finalement leurs activités deviennent génératrices de revenus avec, par exemple, les projets impulsion économique?
2: Oui, notamment avec les projets impulsion économique, il faut comprendre aussi l'intérêt de ces projets, c'est qu'on est dans un contexte pour la plupart de ces pays où nos partenaires interviennent, où il y a un fort taux de chômage, une population relativement jeune, et souvent les plus vulnérables sont aussi des femmes. Et donc, en fait, tout cela fait qu'il y a besoin de créer des opportunités, justement économiques, financières, parce que ces gens-là sont souvent beaucoup à l'écart du marché du travail, parce que voilà, c'est soit parce que manque de formation de base, ou il y a de la formation mais il n'y a pas le travail qui va avec. Et donc c'est comment on essaie de créer des opportunités pour ces personnes là afin qu'elles s'insèrent Au niveau du tissu social et économique et par là nos partenaires souvent surtout sur ces dernières années on voit la tendance à mettre en place en fait beaucoup de projets qui accompagnent dans l'entrepreneuriat justement former en fait des entrepreneurs en disant vous avez, tout le monde a quelque chose qui peut mettre en place, tout le monde a quelque chose qui sait faire plus ou moins et si c'est pas le faire, il a des compétences qu'on peut développer, donc ça peut être de la formation, tout simplement souvent on le voit des projets de fabrication de savon artisanal. Voilà, ça demande de prendre quelques produits au niveau local et voilà comment on aide un groupe de femmes à démarrer une activité de fabrication de savon et derrière des fois ça peut donner de gros commerces. Ça commence comme ça avec juste une petite formation et derrière on a des groupes de femmes qui lancent finalement toute une petite entreprise de cosmétiques. J'ai eu l'occasion d'en rencontrer d'ailleurs au Tchad et voilà, c'est vraiment accompagné à partir du peu que les personnes elles peuvent avoir ou leur donner la confiance de développer quelques compétences et ensuite de lancer une petite activité qui rapportera quelque chose.
1: Alors ça veut dire que si je t'écoute bien que au départ il y a déjà une espèce de forme d'exclusion des personnes les plus vulnérables et ça veut dire que elles-mêmes ne se sentent pas forcément ni la force ni quelque part le droit de pouvoir se lancer des activités.
2: De manière générale, on a souvent ce discours qui revient même lorsque les partenaires nous parlent de ces projets ou même lorsqu'on rencontre des bénéficiaires des projets Impulsion économique, c'est de dire mais en fait, moi de base, j'aurais bien voulu faire quelque chose, mais j'ai même pas un capital de départ et si je vais voir même une institution de microfinance pour avoir un petit prêt, on me l'accordera pas parce que voilà, je j'ai pas les ressources nécessaires, je suis trop pauvre. Donc ou des fois il y a des jeunes qui comme je le disais peut-être sont formés de base mais le fait de pas trouver de travail commence à se dire en fait moi je peux rien faire donc qui se dévalorisent et là c'est là où c'est intéressant la manière dont les partenaires du CEL interviennent et de redonner confiance à toutes ces personnes premièrement en elles et de dire non en fait il y a du potentiel et vous pouvez lancer quelque chose ou au moins faire quelque chose qui rapportera un peu.
1: D'où le terme impulsion économique, c'est nos partenaires locaux, ils donnent l'impulsion. Et est-ce que tu peux nous dire, donc tu nous as parlé de par exemple de formation, est-ce qu'il y a d'autres choses qui peuvent permettre à nos partenaires d'aider des personnes à se mettre en route pour lancer une entreprise?
2: Oui, effectivement, il y a aussi l'accompagnement pour accéder à des outils, des équipements. Je donnais l'exemple tout à l'heure de femmes, par exemple, qui pouvaient être formées pour commencer à produire du savon ou autre forme de cosmétique et autres, mais il faut quand même du matériel pour le faire, ce savon. Et c'est là que c'est intéressant, les partenaires vont justement aider à avoir des matières premières, des outils de transformation. Et souvent c'est ça, par exemple pour des jeunes qui veulent se lancer dans la couture, on va les aider à avoir une machine à coudre. Et aussi un autre moyen en dehors de tout ce qui est appui à l'équipement, ça va aussi être les aider justement à les accompagner, on va dire à se structurer financièrement. Par notamment avec la mise en place peut-être de groupes d'épargne et de crédit. En fait, l'intérêt c'est que justement quand on n'a peut-être pas accès aux moyens financiers traditionnels pour obtenir un prêt pour lancer son activité, on fait une petite banque de manière informelle. Donc à partir d'un groupe, peut-être d'une vingtaine de personnes, on va épargner mettre notre épargne en commun, on va mettre de l'argent ensemble, ça peut être des petits montants, mais la somme de petits montants en fait finalement ça permet de s'octroyer des crédits entre nous dans le groupe et de soutenir justement le lancement d'une activité ou renforcer l'activité d'un ou de plusieurs membres du groupe. Et ça c'est quelque chose que les partenaires apprennent aussi aux communautés.
1: Alors, les activités ou le domaine impulsion économique, est-ce que c'est un accompagnement uniquement pour se lancer ou est-ce que ça va un peu plus loin? Jusqu'où ça va finalement cet accompagnement?
2: La finalité en fait dans les projets impulsion économique, c'est un objectif très très fort, mais c'est l'autonomisation des participants au projet, c'est de se dire à la fin, on aimerait vraiment dans la mesure du possible, qu'ils soient autonomes économiquement et financièrement. Donc, ça passe par beaucoup, effectivement, d'accompagnement. C'est pas juste on va former et puis c'est fini, ou on va donner les équipements et c'est terminé. Mais souvent, il y a un suivi, en fait, qui se fait pendant plusieurs mois, le temps du projet, pour voir justement comment les participants s'en sortent. Et si derrière, ils arrivent à acquérir une forme d'autonomie, peut-être pas une autonomie intégrale à 100%, mais au moins commencer à montrer des signes d'autonomie. Par exemple, dans ces signes d'autonomie, c'est déjà quand une maman arrive à dire « Oui, moi, depuis le projet, j'arrive à payer les frais de scolarité de mon enfant. » Des gens se disent « Ah oui, ça commence. »
1: Est-ce qu'on peut avoir un autre exemple que la fabrication de savon? Est-ce que tu as d'autres projets en tête?
2: Oui, en dehors de la fabrication de savon, au niveau impulsion économique, je pense à la formation des jeunes. Notamment la formation des jeunes, parce que souvent la production de savon, c'est vraiment des projets spécialement pour les groupes de femmes, souvent des mamans. C'est aussi, parce que c'est une formation qui va assez rapidement en fait. Pour un autre type de souvent pour les jeunes, c'est des formations un peu plus longues, étendues sur quelques mois voire une année, et ça va être des formations à la couture, mais la couture de manière assez poussée. C'est pas juste coudre un simple vêtement, mais c'est d'avoir des modèles vraiment un peu plus élaborés pour aussi que ça soit un peu plus rentable. De la formation en mécanique, en informatique. On a un partenaire qui fait ça au Congo, qui accompagne les jeunes dans ce domaine-là, et derrière les aider à être beaucoup plus facilement insérable sur le marché du travail.
1: Anaïs, je rappelle que tu es responsable opérationnelle des projets de développement en Afrique subsaharienne pour le SEL. Les projets de développement, c'est une des missions du SEL. Il n'y a pas que le parrainage d'enfants, il y a aussi les projets de développement uniquement, par contre, en Afrique subsaharienne. Un dernier petit mot sur dans quelle zone on se situe. Donc, on est en dessous du Sahara, mais ça veut dire dans combien de pays?
2: Alors, donc le Bénin, le Togo, le Burkina Faso, le Sénégal encore, le Tchad, la République démocratique du Congo, Madagascar, et je pense que je n'ai rien oublié.
1: Ça veut dire que les projets de développement, c'est dans 7 pays alors?
2: 7 pays.
1: Ça marche. Merci beaucoup Anaïs. Alors, si vous êtes intéressé par le soutien de ces partenaires locaux en Afrique subsaharienne, il y a un geste simple à faire. Vous allez sur internet, sur selfrance.org, et puis vous allez voir les projets de développement, et puis il y aura impulsion économique et agriculture. Il y a les mêmes mécanismes, l'idée donc de vivre de son travail, de permettre à des personnes de vivre de leur travail, et vous pouvez faire un don ponctuel ou encore mieux, faire un don régulier, même petit. C'est tous les dons sont une goutte de plus pour permettre à des personnes de sortir de la pauvreté. Merci beaucoup Anaïs.
2: Merci.

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tout pour que il règne. Bonjour, c'est Moïse et je vous souhaite la bienvenue dans cette méditation de Sword Chambers. Le découragement, n'est-ce pas quelque chose de difficile? Et pourtant, il peut porter un grand fruit. Voyons l'exemple de Moïse. Pas moi, l'autre, celui de l'Exode. Moïse, devenu grand, sortit un jour pour visiter ses frères et fut témoin de leurs pénibles travaux. Nous lisons ça dans l'Exode, chapitre 2, verset 11. Moïse, voyant son peuple opprimé, fut convaincu qu'il était celui qui devait le délivrer. Et dans sa généreuse indignation, il voulut redresser l'injustice dont il était victime. Mais le tout se solda d'un échec cuisant. Après sa première tentative pour défendre la cause de Dieu et la cause d'Israël, Dieu permit que Moïse fût jeté dans le plus noir découragement et l'envoya pour 40 ans paître les brebis au désert. À la fin de ce temps-là, Dieu apparut à Moïse et lui ordonna de faire sortir son peuple d'Égypte. Moïse répondit « Qui suis-je pour une telle entreprise ?» Dès le début de sa carrière, Moïse avait donc compris qu'il devait être le libérateur de son peuple. Mais il fallait d'abord pour cela que Dieu fasse son éducation. Comme simple individu, il avait bien vu sa destinée. Mais il ne pouvait pas accomplir son œuvre avant d'avoir appris la communion avec Dieu. Nous pouvons avoir la révélation très nette que Dieu nous destine à telle ou telle mission. Et nous nous mettons tout de suite en route. Comme Moïse, nous nous décourageons. Et comme lui, nous avons affaire à un long stage au désert. Comme si Dieu ne nous avait jamais appelés du tout. Humiliés et découragés à fond, nous entendons soudain la voix de Dieu. Et nous disons à Dieu, « Oh, qui suis-je pour cela ?» C'est ici que nous devons apprendre à faire la première grande enjambée sur les pas de Dieu. « Je suis » m'a envoyé vers vous. Il nous faut comprendre que notre effort individuel est ridicule, qu'il est un manque de respect à l'égard de Dieu. Il nous faut recevoir le baptême de feu. L'individu qui est en nous voit le but à poursuivre. Mais le découragement est nécessaire pour que Dieu puisse agrandir notre personnalité et que nous puissions marcher du même pas que lui. »

0: Non, c'est moyen.
1: Un peu mieux quand même.
2: Il n'y a pas tout le monde.
1: Non, c'est pas bon.
2: Il n'y a pas tout le monde.
0: Ils peuvent mieux faire.
1: On y va. On
2: peut faire mieux.
3: C'est du vent, du pipon.
0: Combien?
4: Ben voilà, c'est...

On ne méritait rien. Et c'est pour ça que je suis là aujourd'hui. Vous avez quelqu'un devant vous qui ne méritait rien. Et si je suis là, c'est vraiment par la grâce de Dieu et uniquement par sa grâce. J'ai découvert Jésus, j'étais toute petite, j'avais 4 ans, 5 ans, quand mes parents ont eux-mêmes fait cette démarche. Et mes parents étaient catholiques, mais voilà, c'était un nom, une étiquette. Et ils ont rencontré véritablement Jésus, non pas en personne, comme on pourrait rencontrer quelqu'un, ils n'ont pas serré la main, mais c'était une véritable expérience pour eux de changement de vie radical. Et donc j'ai été bercée... voilà, avec Jésus, avec la Bible, avec un enseignement de la part de mes parents depuis toute petite. Et j'ai grandi comme ça, et vraiment avec un amour vraiment toute petite pour Jésus. Je me sentais aimée par Jésus. Et je ne sais pas si certains ont connu un petit évangile de Jean il y a 40 ans en arrière. Il y avait ce chant à la fin, attaché à la croix pour moi. Et ce chant m'a toujours touchée, émue depuis toute petite, et de voir Jésus. Je comprenais pas encore la notion du sacrifice de Jésus, pourquoi il avait été attaché, cloué sur une croix. Mais j'ai grandi vraiment avec ça qui touchait mon cœur. Et donc j'ai suivi les réunions, etc. J'ai été dans des colonies chrétiennes et je vivais ma foi quelque part à travers celle de mes parents. C'est pour ça que je dis souvent, on a besoin de faire notre expérience personnelle. Même aux adolescents, je leur dis, demandez au Seigneur vraiment que vous puissiez faire cette expérience personnelle avec lui. Et vers l'âge de 15 ans, lors d'un rassemblement de jeunes, j'ai vraiment au cours de la prédication, enfin du pasteur, j'ai vraiment réalisé le sacrifice de Jésus. Pourquoi il était mort? À cause de mon péché. Et vraiment, je ne méritais rien, effectivement. J'étais vraiment misérable à mes yeux. Mais pour lui, j'avais du prix. Et j'ai compris que si Dieu avait donné Jésus, son fils, pour moi, c'était pour me sauver. C'était vraiment pour que je puisse accéder à son trône de grâce, pour que je puisse bénéficier de la vie éternelle. Et depuis ce jour, je peux dire que Dieu est bon. Il ne m'a jamais déçu. Moi, j'ai dû le décevoir. Je l'ai déçu, ça c'est certain. Par moment, j'ai peut-être lâché sa main, mais lui, je sais qu'il est là, qu'il est toujours prêt à m'ouvrir ses bras. Et vraiment, je vous souhaite, si quelqu'un ici ne connaît pas Dieu vraiment, véritablement comme un ami, comme un père, comme un sauveur, je vous invite vraiment à le découvrir et vraiment avoir un cœur sincère. Et mettez Dieu à l'épreuve. N'hésitez pas à essayer Jésus entre guillemets, parce que ça s'essaye pas, ça se jette pas. Mais vraiment, faites cette expérience, demandez-lui d'un cœur sincère et vous allez voir que vous ne serez jamais déçus. Ça, c'est certain.

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Bonjour, je m'appelle Carole. J'ai été élevée pendant 25 ans chez les Témoins de Jéhovah, un mouvement qui impose des règles dont on ne peut pas déroger et un mouvement qui n'accorde aucun pardon. Mais lorsqu'on s'y trouve, c'est pas si évident, parce qu'il y a des moments où on pense qu'on est vraiment dans la vérité. Et justement, vérité, c'est un mot intéressant et important aux yeux des Témoins de Jéhovah, parce que souvent, ils se qualifient comme tels, comme étant des gens dans la vérité. Voilà, c'est une expression type du vocabulaire des Témoins de Jéhovah, nous sommes dans la vérité. Et les autres, vous comprenez que les autres, bien sûr, n'y sont pas. Donc c'est quelque chose de très lourd, donc un poids condamnant, parce qu'en dehors de Témoins de Jéhovah, pas de salut. Le salut s'achète par les œuvres. On n'est jamais sûr, dans les Témoins de Jéhovah, de son salut. Il faut prouver qu'on est capable d'accéder un peu à la grâce de Dieu. Hein. En vivant de telles années avec un poids, avec le recul, je me rends compte que c'est un poids spirituel qui impose quelque chose, un carcan dont on ne peut pas sortir du tout. Alors bien qu'ayant entendu pendant des années que Dieu existait, je disais, bah oui, Dieu existe, j'y crois. Effectivement, c'est ce que je pensais, mais c'est une croyance complètement différente. Et la nouvelle croyance que m'a donnée Jésus, c'est d'abord une relation personnelle avec lui. Je pense que ça passe avant ce terme croyance qui peut être quelquefois très ambigu, selon les interprétations, l'éducation religieuse, le vécu. C'est une relation personnelle avec Dieu. Ça, c'est un mot très important, le terme relation, parce que c'est ce qui définit le mieux possible cette croyance en Jésus-Christ. C'est-à-dire une relation, quelqu'un à qui on peut parler, quelqu'un en qui on peut se confier. L'assurance que quelqu'un nous écoute, qu'il nous aime, ça c'est très important aussi, parce que je n'avais pas du tout cette assurance. Donc je suis sortie des Témoins de Jéhovah très mal, et j'ai rencontré un couple de chrétiens. Je me disais, c'est fini, je ne vais plus dans une église, j'avais peur de retomber dans quelque chose de rituel. Jamais de ma vie j'avais entendu des gens parler comme ça d'une relation personnelle avec Dieu, je ne savais pas que ça existait, de quelque chose de très personnel. C'était le début de découverte de Jésus-Christ. Et donc là, j'ai compris que j'avais un nouveau sens à ma vie, que Jésus me donnait une nouvelle direction avec lui. Je savais que Jésus pouvait me pardonner et justement m'aider à cheminer avec lui, à m'améliorer, à progresser, avec le soutien de mes frères et sœurs. Ça, ce mot soutien, c'est important aussi pour moi, parce que c'est quelque chose que je n'avais pas connu, bien qu'étant dans un groupe de personnes de Témoins de Jéhovah. Pour moi, ce n'était pas un soutien, parce qu'il y avait beaucoup de délation. On vivait toujours un peu sous la peur du jugement de l'autre. Je n'ai pas retrouvé un tel jugement de la part des autres sur ma vie, sur moi-même et sur ce que je pouvais faire. Donc ça, c'est très important, parce que ça aide à se reconstruire. Ça aide surtout à savoir bien qui je suis. Parce que si je passe d'un état où je dis « je suis condamné par Dieu, il ne m'aime plus, donc j'ai plus d'espérance », et puis c'est ce que je pensais, j'avais plus d'espérance. Puis je me disais, bah, il vaut mieux mourir, il vaut mieux en finir avec la vie. Je n'avais rien, aucune direction qui s'ouvrait devant moi. D'un seul coup, c'était complètement différent, un horizon complètement nouveau. Je dirais, bien là, je peux continuer. Voilà, Jésus m'aime, je peux cheminer avec lui et je ne suis plus condamné. Donc je pense que c'est une nouvelle identité que Jésus redonne. Il aide à se reconstruire, ça c'est très important. Parce que construire une vie, ça c'est un autre sujet, c'est quelque chose de bien différent pour moi et de secondaire, mais à se reconstruire dans son identité. Et ça, il n'y a que Jésus-Christ qui donne une telle possibilité.

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0: Le matin étant arrivé, tous les grands prêtres et les anciens du peuple tinrent un conseil contre Jésus, en sorte de le faire mourir. Et après l'avoir ligoté, ils l'emmenèrent et le livrèrent à Pilate, le gouverneur. Alors Judas, qui l'avait livré, voyant qu'il avait été condamné, fut pris de remords et rapporta les 30 pièces d'argent aux grands prêtres et aux anciens.
1: « J'ai péché en livrant un sang innocent. »
0: Mais ils dirent, « Que nous importe, à toi de voir. » Jetant alors les pièces dans le sanctuaire, il se retira et s'en alla se pendre. Ayant ramassé l'argent, les grands prêtres dirent, « Il n'est pas permis. »

0: de le verser au trésor puisque c'est le prix du sang. Après délibération, ils achetèrent avec cet argent le champ du potier comme lieu de sépulture pour les étrangers. Voilà pourquoi ce champ-là s'est appelé jusqu'à ce jour le champ du sang. Alors s'accomplit l'oracle de Jérémie, le prophète. Et ils prirent les 30 pièces d'argent, le prix du précieux qu'ont apprécié des fils d'Israël, et ils les donnèrent pour le champ du potier, ainsi que me l'a ordonné le Seigneur. Jésus fut amené en présence du gouverneur, et le gouverneur l'interrogea en disant
1: « Tu es le roi des Juifs ?»
0: Jésus répliqua
2: « Tu le dis. »
0: Puis, tandis qu'il était accusé par les grands prêtres et les anciens, il ne répondit rien. Alors Pilate lui dit
1: « N'entends-tu pas tout ce qu'ils attestent contre toi ?»
0: Et il ne lui répondit sur aucun point, si bien que le gouverneur était fort étonné. À chaque fête, le gouverneur avait coutume de relâcher à la foule un prisonnier, celui qu'elle voulait. On avait alors un prisonnier fameux, nommé Barabbas. Pilate dit donc aux gens qui se trouvaient rassemblés
1: « Lequel voulez-vous que je vous relâche ? Barabbas ou Jésus, que l'on appelle Christ ?»
0: Il savait bien que c'était par jalousie qu'on l'avait livré. Or, tandis qu'il siégeait au tribunal, sa femme lui fit dire « Ne te mêle point de l'affaire de ce juste, car aujourd'hui j'ai été très affectée dans un songe à cause de lui. » Cependant, les grands prêtres et les anciens persuadèrent aux foules de réclamer Barabbas et de perdre Jésus. Prenant la parole, le gouverneur leur dit
1: « Lequel des deux voulez-vous que je vous relâche ?»
0: Ils dirent « Barabbas ». Pilate leur dit
1: « Que ferai-je donc de Jésus, que l'on appelle Christ ?»
0: Ils disent tous
1: « Qu'il soit crucifié !»
0: Il reprit
1: « Quel mal a-t-il donc fait ?»
0: Mais il criait plus fort
1: « Qu'il soit crucifié !»
0: Voyant alors qu'il n'aboutissait à rien, mais qu'il s'ensuivait plutôt du tumulte, Pilate prit de l'eau et se lava les mains en présence de la foule en disant
1: « Je ne suis pas responsable de ce sang. À vous de voir. »
0: Et tout le peuple répondit « Que son sang soit sur nous et sur nos enfants. » Alors il leur relâcha Barabbas. Quant à Jésus, après l'avoir fait flageller, il le livra pour être crucifié. Alors les soldats du gouverneur prirent avec eux Jésus dans le prétoire et ameutèrent sur lui toute la cohorte. L'ayant dévêtu, ils lui mirent une chlamyde écarlate, puis ayant tressé une couronne avec des épines, ils la placèrent sur sa tête avec un roseau dans la main droite. Et s'agenouillant devant lui, ils se moquèrent de lui en disant
1: « Salut, roi des Juifs !»
0: Et crachant sur lui, ils prenaient le roseau et en frappaient sa tête. Puis quand ils se furent moqués de lui, ils lui ôtèrent la chlamyde, lui remirent ses vêtements et l'emmenèrent pour le crucifier. En sortant, ils trouvèrent un homme de Cyrène nommé Simon et le requirent pour porter sa croix. Arrivé à un lieu dit Golgotha, c'est-à-dire lieu dit du crâne, ils lui donnèrent à boire du vin mêlé de fiel. Il en goûta et n'en voulut point boire. Quand ils l'eurent crucifié, ils se partagèrent ses vêtements en tirant au sort. Puis, s'étant assis, ils restaient là, à le garder. Ils placèrent aussi au-dessus de sa tête le motif de sa condamnation ainsi libellé. Celui-ci est Jésus, le roi des Juifs. Alors sont crucifiés avec lui deux brigands, l'un à droite et l'autre à gauche. Les passants l'injuriaient en hochant la tête et disant «
1: Toi qui détruis le sanctuaire et en 3 jours le rebâtis, sauve-toi toi-même, si tu es fils de Dieu, et descends de la croix. »
0: Pareillement, les grands prêtres se gaussaient et disaient avec les scribes et les anciens,
1: « Il en a sauvé d'autres et il ne peut se sauver lui-même. Il est roi d'Israël, qu'il descende maintenant de la croix, et nous croirons en lui. Il a compté sur Dieu, que Dieu le délivre maintenant, s'il s'intéresse à lui. » Il a bien dit « Je suis le fils de Dieu !»
0: Même les brigands crucifiés avec lui l'outrageaient de la sorte. À partir de la 6e heure, l'obscurité se fit sur toute la terre jusqu'à la 9e heure. Et vers la 9e heure, Jésus clama en un grand cri
2: « Eli, Eli, lema sabachthani !»
0: C'est-à-dire
2: « Mon Dieu, pourquoi m'as-tu abandonné ?»
0: Certains de ceux qui se tenaient là disaient en l'entendant
1: « Il appelle Élie, celui-ci !»
0: Et aussitôt l'un d'eux courut prendre une éponge qu'il imbiba de vinaigre, et l'ayant mise au bout d'un roseau, il lui donnait à boire. Mais les autres lui dirent
1: « Laisse, que nous voyons si Élie va venir le sauver !»
0: Or Jésus, poussant de nouveau un grand cri, rendit l'esprit. Et voilà que le voile du sanctuaire se déchira en deux, du haut en bas. La terre trembla, les rochers se fendirent, les tombeaux s'ouvrirent, et de nombreux corps de saints trépassés ressuscitèrent. Ils sortirent des tombeaux, après sa résurrection, entrèrent dans la ville sainte et se firent voir à bien des gens.
3: Quant aux centurions et aux hommes qui avec lui gardait Jésus, à la vue du séisme et de ce qui se passait, ils furent saisis d'une grande frayeur et dirent « Vraiment, celui-ci était fils de Dieu. »
0: Il y avait là de nombreuses femmes qui regardaient à distance, celles-là même qui avaient suivi Jésus depuis la Galilée et le servaient, entre autres Marie de Magdala, Marie, mère de Jacques et de Joseph, et la mère des fils de Zébédée.

0: Le soir venu, il vint un homme riche d'Arimathie, du nom de Joseph, qui s'était fait lui aussi disciple de Jésus. Il alla trouver Pilate et réclama le corps de Jésus. Alors Pilate ordonna qu'on le lui remît. Joseph prit donc le corps, le roula dans un linceul propre et le mit dans le tombeau neuf qu'il s'était fait tailler dans le roc. Puis il roula une grande pierre à l'entrée du tombeau et s'en alla.
1: Or il y avait là Marie de Magdala et l'autre Marie, assises en face du sépulcre. Le lendemain, c'est-à-dire après la préparation, les grands prêtres et les pharisiens se rendirent encore chez Pilate et lui dirent
0: « Seigneur, nous nous sommes souvenus que cet imposteur a dit de son vivant « Après 3 jours, je ressusciterai. Commande donc que le sépulcre soit tenu en sûreté jusqu'au 3e jour pour éviter que ses disciples ne viennent le dérober et ne disent au peuple « Il est ressuscité des morts. » Cette dernière imposture serait pire que la première. »
1: Pilate leur répondit
0: « Vous avez une garde. Allez et prenez vos sûretés, comme vous l'entendrez. »
1: Ils allèrent donc et s'assurèrent du sépulcre en scellant la pierre et en postant une garde.

0: Bienvenue sur Radio Bonne Nouvelle pour votre conférence. Monsieur Paul Rank va nous parler dans quelques instants sur un fléau. Un fléau, la scientologie. Nous vous souhaitons une très bonne écoute, amis auditeurs, sur Radio Bonne Nouvelle. Restez calés sur 99.4. Monsieur Paul Rank.
1: La foi chrétienne est tellement simple, je dis pas simpliste, que je m'étonne, que nous nous étonnons de voir combien les gens recherchent le compliqué dans les sectes. Et c'est le cas, vous le verrez, de la scientologie que nous allons étudier ce matin. Pourquoi consacrer une heure sur la scientologie ? Parce que la scientologie aujourd'hui est une secte de pointe. Une secte qui a un succès énorme, tellement énorme que si toutes les sectes faisaient la même chose, avaient le même succès que la scientologie, les églises réformées d'abord, puis les églises évangéliques après fermeraient leurs portes, ni plus ni moins. Cependant, nous n'en sommes pas là, et nous allons donc commencer, si vous voulez bien, en lisant quelques versets dans l'évangile de Matthieu, et nous allons lire ce que nous appelons nous-mêmes les béatitudes, au chapitre 5 de l'évangile selon saint Matthieu. Voyant la foule, Jésus monta sur la montagne, et après qu'il se fut assis, ses disciples s'approchèrent de lui. Puis, ayant ouvert la bouche, il les enseigna et dit « Heureux les pauvres en esprit, car le royaume des cieux est à eux. Heureux les affligés, car ils seront consolés. Heureux les débonnaires, car ils hériteront la terre. Heureux ceux qui ont faim et soif de la justice, car ils seront rassasiés. Heureux les miséricordieux, car ils obtiendront miséricorde. Heureux ceux qui ont le cœur pur, car ils verront Dieu. Heureux ceux qui procurent la paix, car ils seront appelés fils de Dieu. Heureux ceux qui sont persécutés pour la justice, car le royaume des cieux est à eux. Heureux serez-vous lorsqu'on vous outragera, qu'on vous persécutera et qu'on dira faussement de vous toutes sortes de mal à cause de moi. Réjouissez-vous et soyez dans l'allégresse, parce que votre récompense sera grande dans les cieux. Car c'est ainsi qu'on a persécuté les prophètes qui ont été avant vous. » Je reviendrai sur les béatitudes à la fin de cet exposé. La scientologie est un véritable fléau. En tant que président d'une association qui regroupe des familles, d'une association qui lutte contre les sectes, plus de 50 à 60% des appels émanent de familles qui ont eu affaire avec la scientologie. La scientologie se manifeste par tous les moyens possibles et inimaginables. Par les stands au marché à Lausanne, régulièrement, mercredi, samedi, ils sont présents par n'importe quel temps. Par des annonces dans la presse, même des annonces pleines pages, des annonces qui vous proposent un test de personnalité gratuit, avec pas moins de 200 questions. Des tests qui vous promettent d'avoir la mémoire d'Einstein. Merci, non. Einstein, c'est Einstein, et puis moi, c'est moi, puis vous, c'est vous. Des programmes vraiment fabuleux. Et puis, ils ne se contentent pas seulement que de ça. La municipalité de Lausanne a été interpellée il y a plus d'une année parce que la scientologie avait glissé une annonce dans le journal très officiel des écoles lausannoises, ce qui a provoqué des remous au sein de la municipalité de Lausanne. Ils s'infiltrent partout. Ils ont pas moins d'une centaine de noms différents de la scientologie. Ils sont sous le couvert de la psychologie, de la psychanalyse, de la défense des droits de l'homme, des abus contre la psychiatrie, pour la paix, etc. C'est une association caméléon, comme jamais il n'y en a eu. C'est une association qui est très efficace parce que, à ma connaissance, c'est la seule secte qui fait de la psychologie appliquée. Et de la psychologie appliquée, vous allez voir les tarifs tout à l'heure. Alors, le problème est là, parce que tout le monde est touché par la scientologie. Les jeunes en particulier. Les jeunes, pourquoi les jeunes? Parce que beaucoup de jeunes sont mal dans leur peau. Ils ne savent pas très bien ce qu'ils se veulent. Et on leur propose des tests de personnalité gratis. On leur propose une vie merveilleuse, on leur propose le bonheur, et naturellement les jeunes marchent. Mais il n'y a pas simplement que des jeunes. Je reçois un jour un téléphone d'une personne d'un certain âge, qui est passant à la soixantaine, qui me dit, vous savez, il y a mon mari qui a des problèmes psychologiques, hein. Que pensez-vous de la scientologie? Alors, n'importe qui, ayant des problèmes psychologiques ou traversant des moments difficiles dans sa famille, dans son foyer, hein, est susceptible d'être atteint par la scientologie. C'est pourquoi la clientèle de la scientologie est une clientèle très vaste qui va depuis les très jeunes, même depuis les enfants, jusqu'aux personnes âgées. Qu'est-ce que c'est la scientologie? Qui est son fondateur? Eh bien, l'histoire de la scientologie, en fait, est très brève. Et elle se résume à son fondateur. Ron Lafayette Hubbard, né en 1911 au Nebraska, aux États-Unis, mort au début de cette année, connu aux environs des années 1930, un succès populaire en tant qu'auteur de science-fiction. Oui. C'était un auteur de science-fiction très réputé aux États-Unis. Puis, après la guerre, en 1950, il publia son ouvrage fondamental, La Dianétique, que vous voyez ici. 7 millions d'exemplaires vendus jusqu'à présent. C'est un succès. Un ouvrage de 450 pages environ, effroyablement compliqué. J'ai pas eu le courage de le lire jusqu'au bout, tellement il est compliqué. Je le finirai certainement un jour, mais effroyablement compliqué, avec des termes empruntés à la physique nucléaire, à l'informatique et à toutes sortes de techniques. Alors toutes ces techniques-là sont appliquées sur le psychisme humain. 7 millions d'exemplaires. La Dianétique, dia qui veut dire à travers, et nous qui veut dire intelligence, ça veut dire littéralement à travers l'intelligence, connaît un énorme succès. Et la première chose que fera un scientologue, c'est de vous acheter ce bouquin. Naturellement, le meilleur conseil que je puisse vous donner, vous dites non. Voilà. Inutile de perdre 30 francs pour ce livre, qui en fait, vous lirez 10 pages, et puis vous reviendrez tout simplement à votre Bible. C'est clair. Alors, non. Et par la suite, la 1951, Ron Hubbard fonda la scientologie. Scientologie qui signifie tout simplement « science de la connaissance ». Et à partir de 1954, la scientologie se constitue en église. En église, pourquoi en église? Bien tout simplement, les églises aux États-Unis, vous le savez, ne payent pas d'impôts. Et de ce fait, c'est très sympa de ne pas payer d'impôts, vous voyez. Et pour les scientologues, eh bien, ils amassent des millions de francs sans payer un seul centime d'impôts. Et c'est à partir de là que la scientologie aux États-Unis connut un succès énorme, hein, et des scandales redoutables. En particulier, sous le président Nixon, la scientologie voulait faire pression sur le gouvernement des États-Unis. Et vous savez pas ce qu'ils ont fait? Tout simplement, ils ont réussi à cambrioler le Pentagone. Le Pentagone, c'est-à-dire le ministère de la Défense des États-Unis. Et avec l'aide de ces documents, ils ont essayé de faire un chantage. Seulement, Nixon, à l'époque, était quand même assez en verve. Il a refusé net ce chantage. Il y a eu un procès et la scientologie a été condamnée. Sous l'influence de Ron Hubbard, la scientologie connut un essor remarquable aux États-Unis et depuis une dizaine d'années en Suisse romande. Notamment, la scientologie est très influente à Genève, Lausanne et Berne. Ce sont donc les trois centres de la scientologie. Je ne peux pas vous dire où est-ce qu'ils sont ailleurs parce que je n'ai pas été faire mon enquête, mais je suppose qu'à Bienne, ils doivent être présents aussi. Dans toutes les grandes villes, pratiquement, il y a une succursale de la scientologie. Mais le centre principal de la scientologie pour l'Europe se trouve à Copenhague. C'est de là que partent donc toutes les directives scientologiques. Quant à la scientologie actuellement, depuis la disparition de son fondateur, eh bien, il y a une immense fortune, et les enfants de Ron Hubbard, les lieutenants de ce chef, font des rapaces, pour essayer, de dévorer l'héritage fabuleux, qui se chiffre en milliards de dollars, de Ron Hubbard. Alors, malgré la disparition de son fondateur, il est probable que la scientologie continuera parce que, pourquoi elle continuera? Eh bien, tout simplement parce qu'il y aura des gens qui vont tomber jour après jour dans la scientologie. Les sectes ne prospéreraient jamais s'ils ne trouveraient pas la clientèle qu'il fallait. Le credo de la scientologie, c'est-à-dire ce que croit la scientologie, ce que croit chaque scientologue. Premier point, c'est que l'homme est fondamentalement bon par définition. Or ça, permettez-moi de prendre la scientologie à contre-pied et d'affirmer avec la Bible que l'homme est pécheur, mauvais, méchant, corrompu, et que seule la grâce de Dieu peut le rendre bon. C'est tout. Alors là, simplement, Ron Hubbard reprend les définitions de tous les humanistes de tous les siècles. L'humanisme n'est pas la foi chrétienne. L'humanisme croit que l'homme est bon. Or, la Bible dit exactement le contraire. Ce postulat admis, c'est-à-dire cette définition admise, voici les buts de la scientologie. Une civilisation sans démence. Donc, vous voyez là l'impact psychologique qui apparaît d'emblée. Sans criminels. Malheureusement, des criminels, il y en aura toujours. Tant que le péché est là, depuis le meurtre de Caïn sur Abel, les criminels ont toujours existé. Et sans guerre. Dans laquelle les hommes pourront prospérer. Ça veut dire matériellement, d'abord. Et atteindre les sommets les plus élevés de la spiritualité. Voilà donc le credo de la scientologie. Je répète pour ceux qui prennent des notes. Une civilisation sans démence, sans criminel et sans guerre, et dans laquelle les hommes pourront prospérer et atteindre les sommets les plus élevés. Voilà donc ce que croient, dur comme le fer, les scientologues. Un petit peu de théologie pour savoir ce que croient les scientologues. En fait, de théologie, il n'y en a pas. C'est plutôt une anthropologie, c'est-à-dire ce qui est en rapport avec la composition de l'homme. Selon la scientologie, l'homme se diviserait en trois parties. La première partie qui s'appelle le tétan, T-H-E-T-A-N, tétan, c'est-à-dire l'esprit qui est immortel et qui résiderait quelque part dans le cerveau. Je dis bien quelque part parce que Ron Hubbard ne sait pas exactement. La deuxième partie de l'homme, c'est ce que... Alors là, vous m'excuserez, hein, si tu charres bien, je vais tâcher d'être clair. C'est ce que Ron Hubbard appelle le mental réactif. J'aime bien l'adjectif réactif. Le mental réactif, c'est la zone dans le cerveau qui enregistre et classe. Vous voyez, il y a l'informatique, ça saisit sa classe. Vous voyez, le langage informatique qui apparaît dans le langage de Ron Hubbard pour la psychologie. J'ai un ordinateur chez moi, mais jamais je ne le rapplique à mon cerveau, jamais. Hein. C'est beaucoup plus compliqué que ça, le cerveau. Et classe la douleur physique, alors vous voyez l'impact négatif, la douleur physique et les émotions psychiques. Voilà donc ce que Ron Hubbard croit. Donc, c'est là, il y a une contradiction, à mon avis. Pas qu'il dit que l'homme est fondamentalement bon, hein, et puis vous vous trouvez devant un impact tout à fait négatif du mental réactif. Et puis le troisième point, ça n'appelle pas de commentaire, c'est tout simplement le corps. Alors, je n'insiste pas. Et puis, à tout cela, Ron Hubbard insiste fortement sur la réincarnation. Alors là, je vais m'y attarder 2 minutes sur la réincarnation. Ron Hubbard parle beaucoup de réincarnation. Mais, si une fois vous rencontrez un scientologue, il vous ne parlera jamais de réincarnation. Jamais. Ils éviteront le problème. J'ignore pourquoi. Mais essayez de parler une fois avec un scientologue sur le problème de la réincarnation, de la résurrection, ils vous couperont court, ils n'en savent pas. Alors, et cependant, la scientologie est dérivée du bouddhisme et de l'hindouisme. Comme disait quelqu'un de juste raison, la scientologie, c'est du bouddhisme technologique. C'est du bouddhisme informatisé. C'est de l'hindouisme moderne. Et là, dans le problème de la réincarnation, c'est à peu près la même chose. Ron Hubbard, donc, croit à la réincarnation, et permettez-moi de vous dire d'emblée, c'est une doctrine dangereuse, une doctrine très en vogue, et même dans certains milieux chrétiens, en particulier dans les milieux où je suis, il y aurait pas mal de gens qui auraient tendance à confondre réincarnation et résurrection. Or, les deux choses sont totalement opposées l'une par rapport à l'autre. La réincarnation suppose d'emblée l'éternité de la matière. Là, on retombe un peu dans certains aspects de la philosophie grecque, on retombe également dans le marxisme, qui croit aussi à l'éternité de la matière, on retombe également dans l'aspect, disons, de la philosophie hindouiste et bouddhiste qui croit à l'éternité de la matière. Or, la matière n'est pas éternelle. La matière a été créée par Dieu. Seul l'esprit est éternel. La matière ne l'est pas. Et Dieu a créé la matière, et la matière est temporelle. Elle n'est pas éternelle. Seul Dieu, dans son esprit, est éternel. Alors ça, comprenez, l'éternité de la matière, c'est quelque chose qu'il faut rejeter. La réincarnation nie le péché, d'une part, et d'autre part, l'existence personnifiée du mal. La foi chrétienne est une religion révélée Et c'est la seule qui croit que l'homme est pécheur. Tandis que toutes les autres religions nient l'existence du péché. Non pas que le mal n'existe pas, mais que le péché, en tant que péché en nous-mêmes, en tant qu'État. Parce que le péché, ce n'est pas une succession de petites bêtises qu'on fait dans la journée, et que chaque soir on demande pardon. Pas ça. C'est pas du tout. Le péché, c'est un État. On est pécheur. C'est le péché original. Pourquoi ? Parce que vous et moi, nous sommes tous solidaires du péché. Et de ce fait, l'état de péché est quelque chose de vrai. Et puis, l'autre point, c'est l'existence personnifiée du mal, c'est-à-dire le diable. Alors, le diable, personnellement, j'y crois. Je crois que le diable est une créature. Une créature qui était bonne au départ, mais qui, à cause de son orgueil, est tombée. Et il entraîne avec lui des anges, qu'on appelle aujourd'hui démons. Toutes les religions nient l'existence du mal en tant que personne. Et dans le problème de la réincarnation, eh bien, l'existence du diable est carrément ignorée. La réincarnation met de côté la grâce, c'est-à-dire le salut gratuit par Jésus-Christ. Pourquoi ? Parce que dans la réincarnation, on se sauve par les efforts personnels. On fait des bonnes actions, on a un bon karma. On fait des mauvaises actions, on a un mauvais karma. Il y a un exemple qui est très frappant dans la Bible et que je développe dans mon bouquin sur la Rose-Croix, dans mon livre sur la Rose-Croix. C'est le cas de l'aveugle né. Qui a péché, lui ou ses parents? Là, on voit que les disciples, ils étaient influencés par la philosophie de Platon, la philosophie platonicienne, et de Pythagore aussi. Eh bien, là, on voit très bien que le problème du karma est une loi injuste. Elle met de côté la grâce. Elle met de côté le péché. Vous savez, j'ai un enfant handicapé. Il est là d'ailleurs, il est présent au fond de la salle. Il a une méningite à 24 heures. Ça y est, les gens m'ont dit, il a un mauvais karma. Moi-même, j'ai eu un accident de voiture, j'entends pas maintenant. C'est un mauvais karma. Mais c'est injuste. C'est tout à fait injuste. Et la grâce de Dieu est carrément mise de côté. La grâce de Dieu, c'est-à-dire chaque jour, je vis de la grâce de Dieu. Et je vis dans l'amour de Dieu. Et ça, les partisans de la réincarnation n'y croient pas. Et ensuite, elle minimise la responsabilité de l'homme. Vous savez, les partisans de la réincarnation me diront, l'homme est responsable de ce qu'il fait. La preuve, le karma. Mais moi, je répondrai non quand même. Pourquoi ? Parce que, premièrement, c'est pas par l'effort de l'homme que l'homme se sauve. Et d'autre part, la responsabilité, maintenant. Parce que, dans la doctrine de l'incarnation, vous loupez votre vie, vous avez une chance de vous racheter dans des réincarnations successives. Des incarnations successives. Tandis que la Bible dit, vous vivez maintenant, vous mourrez une fois, puis après ça, vous passez en jugement. Donc, c'est la responsabilité personnelle maintenant. Donc, la vraie responsabilité, c'est pas de dire, demain, je prendrai ma décision. Non, être responsable, c'est prendre la décision maintenant. Et c'est ça, la responsabilité. Aujourd'hui, notre société fabrique des irresponsables, des gens qui reportent la décision à des mois ou des années plus tard. Mais être responsable selon l'Évangile et le ministère du Christ et des apôtres le prouvent bien, ils ont pris leur responsabilité sur le champ. Ça ne veut pas dire un acte irréfléchi, non. Mais placé devant une certaine situation, eh bien, il faut prendre une décision. Et c'est la même chose par rapport au salut. Dieu nous offre le salut maintenant, pourquoi attendre demain ? Aujourd'hui, c'est le jour choisi par Dieu. Voilà, donc l'homme est responsable à quand on est chrétien et quand on prend ses responsabilités. La doctrine de la réincarnation admet l'immortalité de l'âme. Permettez-moi de vous dire que cette expression est malheureuse. Beaucoup de chrétiens emploient cette expression, l'immortalité de l'âme. L'âme est immortelle. C'est pas tout à fait juste. Ça, une fois de plus, hein, c'est une doctrine platonicienne. Hein. L'immortalité de l'âme affirme que notre corps serait une enveloppe de l'âme et que l'âme à l'intérieur de notre corps ne pourrait pas se mouvoir librement. En quelque sorte, vous avez une camisole de force. C'est votre corps et qui emprisonne votre âme et celle-ci ne peut pas s'exprimer. C'est la raison pour laquelle la mort chez les Grecs était considérée comme une libération de l'âme. Prenez l'exemple de Socrate, hein, qui a été empoisonné et qui a attendu la mort avec joie, parce qu'il savait que son âme allait être libérée. Mais c'est pas tout à fait juste. L'âme, en fait, n'est pas immortelle dans ce sens qu'elle a été créée d'abord, et puis que les prophètes ont dit « l'âme qui pêche est celle qui mourra ». Donc il y a quand même une mort spirituelle. Hein. La vie spirituelle, c'est d'être en relation avec Dieu. La mort, ce n'est pas l'anéantissement, comme croient par exemple les adventistes ou les témoins de Jéhovah. L'anéantissement de l'âme, c'est-à-dire la suppression totale de l'âme. La mort, c'est en fait être éloigné pour toujours de Dieu. C'est ça la véritable mort. De ce fait, l'immortalité de l'âme, il faut rejeter cette expression et dire en Jésus-Christ, dès maintenant, si je crois, j'ai la vie éternelle. Et la vie éternelle, ça suppose également un corps spirituel, plus qu'une âme, un corps spirituel. Si la doctrine de la réincarnation était juste, ça voudrait dire que les hommes seraient meilleurs. Parce que, au fur et à mesure des réincarnations, les hommes seraient censés d'avoir un meilleur karma. Donc, un meilleur comportement. Or, ouvrez votre télévision si vous en avez une. Lisez le journal si vous le lisez. Écoutez ce qui se passe un peu dans le monde. Et regardez le monde comment il est. Il est pire que jamais. Néron est de retour parmi nous. Le mal s'amplifie. C'est la catastrophe. Eh bien, c'est ça. Les hommes vont de pire en pire. Et le mal est là. Donc, ce qui prouve que la doctrine de l'incarnation est par essence, par définition, n'est pas juste. Cependant, si les scientologues admettent implicitement la doctrine de la réincarnation, ils nient le péché, donc au sens chrétien, le péché officiellement n'existe pas. D'ailleurs, le mot n'est pas employé à ma connaissance. Il y a cependant autre chose. Autre chose qui remplace le mot péché. Un mot, d'ailleurs, cherchez-le dans le dictionnaire, vous ne le trouverez pas. Hein. C'est le mot engramme. E-N et puis gramme. Les engrammes. Alors, les engrammes, ce seraient des zones de détresse spirituelle ou des mémoires négatives inscrites dans l'inconscient. Des zones de détresse spirituelle ou des mémoires négatives inscrites dans l'inconscient. Remarquez le terme psychologique, zone de détresse, c'est un terme psychologique, ou mémoire négative, c'est un terme informatique. Oui. Là, les deux choses vont ensemble. Ces engrammes, ce seraient des images mentales. Terme technique, c'est la vidéo par exemple. qui serait enregistré, terme informatique, dans le mental réactif, c'est-à-dire la zone, la deuxième partie du corps. Alors, ces engrammes seraient le résultat d'expériences traumatisantes et négatives. J'ai ici une photocopie que je vous mettrai à disposition à la sortie d'une personne que je connais très bien à Lausanne. Un article qui est apparu dans l'Hebdo en 1983. Un couple qui a mal digéré l'expérience de 1968. Vous savez, les jeunes en 68 sont un petit peu échauffés. J'ai vécu l'expérience d'ailleurs à Paris. Vous savez, j'étais jeune à l'époque. Et malheureusement, les enfants, eux, ont fini du mauvais coton. Alors, être parent, croyez-moi, c'est pas évident. Vous savez, je parle aux jeunes. Vous savez, quand vous serez parent plus tard, vous verrez que les parents, les jeunes, les surnomment les vieux. Ouais, ça, c'est vrai. Oui. Alors, là, ce couple, il traverse une mauvaise période. Et c'est assez amusant de voir qu'ils se sont surtout occupés de l'épouse. Pourquoi ? Parce que l'épouse avait des parents vraiment qui couvaient, vous savez, qu'on appelle des mères poules, tout. Et elle n'a jamais pu supporter une mère possessive. Alors, la scientologie, eux-mêmes, qu'est-ce qu'ils ont vu ? Mais des tas d'engrammes dans le cerveau. Ouais, des tas d'engrammes. Ils lui ont proposé comment des séances pour se mettre, disons, d'aplomb, pour éliminer ces engrammes. Le 50 heures par personne coûtait 3800 francs. Chiffre rond de 1983. Depuis lors, avec l'inflation, je crois que les chiffres ont augmenté. Eh bien voilà, alors ces engrammes-là, c'est en quelque sorte des images traumatisantes. Vous avez fait une expérience traumatisante dans votre vie. Eh bien, vous avez des engrammes. Alors moi, vous savez, pour parler de moi, j'aurais des engrammes. Des parentés, un accident de voiture, ça fait un gros engramme, ça. Le décès de mes parents très jeunes, ça en fait encore deux gros. Voyez. Un enfant handicapé, ça en fait un énorme engramme. Ma surdité actuelle, bref, moi je dépenserais des dizaines de milliers de francs parce qu'ils auraient du fil à retordre avec moi, tellement j'aurais d'images traumatisantes dans mon cerveau. Voilà. Excusez, je vous dis ça d'une façon humoristique, mais c'est vrai. Les engrammes, la scientologie, en agissant sur le tétan, c'est-à-dire sur la partie immortelle de l'âme, ils prétendent éliminer le mental réactif et par conséquent effacer totalement les engrammes comme étant un fardeau. Alors, pour ça, comment on élimine ces engrammes en question ? Eh bien, tout simplement, vous allez faire des séances d'auditing. Auditing, en anglais, audition. Vous allez faire des séances d'auditing, vous allez vous mettre face à face avec un auditeur, et vous-même, vous prenez le titre de préclair. C'est-à-dire que dans la scientologie, il y a ceux qui sont dans l'obscurité, c'est-à-dire vous et moi, qui ne sommes pas du tout d'accord avec la scientologie, tout nous dans les ténèbres complètes. Et puis, si vous êtes intéressé par la scientologie, vous avez la chance de devenir très clair. Alors, vous êtes assis pour devenir clair. Voilà. Alors, vous êtes très clair, vous allez vous asseoir devant. Vous lirez cet article, il est sensationnel, mais je peux déjà vous expliquer ce que c'est une séance d'auditing. Une séance d'auditing, tout simplement, face à face, et au milieu, il y a un appareil qui s'appelle électromètre. Un électromètre, c'était des procédés qui connaissent la technique. Il s'agit d'un vulgaire pont de 8 tonnes, un qui mesure les courants faibles de la peau. On vous branche les électrodes sur vos mains, vous tenez deux poignets qui sont des électrodes, et on vous pose des questions. Et on vous pose par exemple comme question, ici je prends un exemple, et ça il faut dire, il se tutoie d'emblée, que vous soyez directeur d'entreprise ou que vous soyez ouvrier quelque part, ça n'a pas d'importance, il faut tutoie d'emblée. Ils vous poseront par exemple cette question, as-tu parfois des tendances homosexuelles? Bon. Et si l'aiguille bouge, ça y est, ce monsieur-là a des tendances homosexuelles. Par conséquent, il y a un engramme homosexuel qui se cache quelque part dans le cerveau. Et ainsi de suite, et ces séances d'ODT sont très longues. Hein? As-tu une mère possessive? Hein? Es-tu heureux? Hein? As-tu des ennemis? Des questions comme ça, et ainsi de suite. Alors, et cet appareil-là est censé déterminer si vraiment vous avez des engrammes ou pas. Toute une espèce de psychanalyse, de psychiatrie. Je parle le langage des jeunes. Bidon! C'est nul! Mais ça marche! Il y a des gens, ces gens-là, ils ont dépensé 30 000 francs. Et puis, ils ont tout perdu, ou presque. C'est pourquoi, ici, la scientologie, et c'est ça le problème, se définit comme une psychologie appliquée. Vous avez des problèmes psychologiques, vous traversez un moment difficile, ça peut être le décès d'un proche, ça peut être un divorce, ça peut être le chômage, ça peut être des enfants difficiles, ça peut être des parents difficiles aussi, vous voyez, tout ça peut être n'importe quoi. Eh bien, bref, vous avez des engrammes, un proche, ça peut être un divorce, ça peut être le chômage, ça peut être des enfants difficiles, ça peut être des parents difficiles aussi, vous voyez, tout ça peut être n'importe quoi.

son bureau, juste en face de la scientologie. Et, une fois, elle prend un contact avec, hein, et puis elle a tout de suite vu que c'était pas ça. Eh bien, pendant une année, ils l'ont embêté par téléphone, par prospectus, par documentation, par visite. Mais c'est incroyable. Je connais une autre personne, hein, et tout, hein, qui recevait jusqu'à 10 coups de téléphone par jour, hein, et 5 ou 6 documentations différentes par jour. Hein. Alors, la scientologie, ils tiennent à vous. Et même, ils vont très loin. Je connais deux jeunes filles dans le canton de Vaud, hein, qui lui ont fait signer un chèque, hein, de reconnaissance de dette de 30 000 francs. Il y a eu une plainte pénale, d'ailleurs, qui a été posée. C'est pourquoi la scientologie, eux-mêmes, ils ne lésinent pas sur les moyens employés, et tous les moyens sont bons pour faire pression sur les gens. Alors, le tarif, je peux vous le dire, ça va de 20 à 50 francs au départ, c'est là, l'hameçon, hein, et ça peut aller jusqu'à 100 000. Voilà les chiffres que j'ai obtenus. Et ça marche. Je suis effaré de voir le nombre de gens mal dans leur peau qui sont entraînés dans la scientologie. Je dirais encore aussi une chose à propos des méthodes de la scientologie, c'est qu'une fois qu'on devient scientologue, on est surveillé. Il y a un code des infractions. Il y a même des amendes salées de plusieurs centaines de francs qui sont infligées aux membres. Il y a un tribunal aussi. Hein. Et chaque scientologue est surveillé, ses déplacements, ses contacts. Et il faut le souligner aussi, les contacts avec la famille sont interdits. Vous avez quelqu'un dans votre famille qui devient scientologue ou un de vos amis, essayez de l'atteindre par téléphone. Vous ne pourrez jamais l'atteindre par téléphone. Jamais. Il y a une coupure avec la société et avec la famille terrible. Et je peux dire que la scientologie est une véritable puissance. La scientologie prétend être une église. Rien de plus faux. Le terme église, mission et tout ça sont des termes passe-partout. Il y a pourtant des ministres du culte, mais il n'y a pas de culte. Il n'y a pas de culte. Rien. Simplement, hein, des ministres du culte qui sont groupés, excusez les titres pompeux, hein, en conseil pastoral, d'ailleurs un ministre du culte s'appelle un révérend, hein, et qui ont pour but de garder intacte la doctrine de la scientologie. Bien qu'il n'y ait pas de culte, les ministres sont ordonnés. C'est ça que une aberration, mais c'est comme ça. Hein. Il n'y a pas de culte, mais il y a des cérémonies de mariage et des cérémonies funèbres. Alors, la cérémonie de mariage, vous allez voir donc ici sur cette photo un couple de scientologues qui s'est marié, et le journaliste, il n'est pas si bête que ça. Mariage scientologique, deux points, libéré des mauvais engrammes. Alors, si vous êtes libéré des mauvais engrammes, vous pouvez vous marier pas avant. Alors, la question que je me pose, et ce sera le dernier point, pourquoi le succès de la scientologie? Ce que je vous ai brossé maintenant, c'est un résumé, très résumé, de la doctrine scientologique. Je n'ai pas le courage d'approfondir la doctrine de la scientologie, d'autant plus que l'auteur a écrit plus de 150 livres, hein, et pas des petits livres, il a écrit des livres de plus de 1000 pages, hein. Tout. C'est un auteur fécond, hein, il a écrit des véritables encyclopédies, hein, tout. La doctrine de la scientologie est très compliquée, mais elle peut se résumer à ce que je vous ai dit. Pourquoi le succès? Premier point, l'homme aujourd'hui est mal dans sa peau. Et c'est là que précisément la psychologie a sa place. La scientologie étant la seule secte psychologique à l'échelle mondiale. Ce qu'on appelle la psy, ce sont les problèmes de l'âme. Notre civilisation est psychique.

c'est-à-dire angoissé. L'angoisse de notre société du temps présent et peut-être, pire encore, du temps à venir. Tour à tour, la peur, l'angoisse, la crainte, voire le désespoir agit sur l'homme. Et la conclusion, c'est que l'homme, aujourd'hui, en règle générale, est mal dans sa peau. On va voir le docteur. Beaucoup moins maintenant. On va voir les psychologues et les autres psychanalystes, psychiatres. Un petit peu moins maintenant qu'une vingtaine d'années en arrière. Par contre, on va voir beaucoup les astrologues, les cartomanciennes et toutes ces personnes qui prédisent l'avenir. Et dans mon ministère de cure d'âme, permettez-moi de vous dire que j'ai été effaré de voir le nombre de personnes qui auraient été voir des cartomanciennes ou des personnes qui prédisent l'avenir. Et puis ces personnes viennent me voir, elles ont des problèmes, pas des engrammes, des problèmes spirituels. Mais c'est effroyable. Ça, là, il y a un fléau là-dedans. Et puis, également, les gens vont peut-être également voir quelquefois des pasteurs. Heureusement qu'à l'heure actuelle, la relation d'aide remonte à la surface. Je prends par exemple Jeunesse en Mission qui font des cours de relation d'aide. Je pense que c'est une bonne chose. Il faut être prudent évidemment là-dedans parce que tout le monde n'est pas forcément appelé à faire de la relation d'aide. C'est assez délicat quelquefois. Mais c'est vrai que de plus en plus, et il y a comment ce ministère-là qui commence à se développer, et c'est pas pour rien à Lausanne qu'il y a quelque chose qui s'appelle la Barque, et qui est un lieu d'accueil où on peut parler et s'exprimer, où on peut recevoir de l'aide spirituelle. Et c'est pour ça que je crois que dans chaque église, dans chaque assemblée, il doit y avoir ce qu'on appelle véritablement un berger, c'est-à-dire un pasteur ou des anciens qui peuvent s'occuper comme des personnes qui momentanément ont des problèmes ou des difficultés. Tandis que là, la scientologie eux-mêmes, ils proposent là une psychologie appliquée qui sort de l'ordinaire. Voilà pourquoi la scientologie a du succès. D'une part parce que l'homme est malade, psychiquement, et notamment les jeunes, j'en parlerai donc cet après-midi, et aussi parce qu'il propose une psychanalyse tout à fait qui sort de l'ordinaire. La scientologie propose en fait une autre existence, une nouveauté de vie. Si vous êtes mal dans votre peau, moi, scientologue, je vous propose quelque chose de mieux. Alors là, ça marche. Pourquoi ça marche? Parce que vous allez avoir un docteur, il va vous donner des médicaments, et puis ça arrête là. Vous voyez, vous n'allez pas aller très loin. Vous allez voir des psychiatres ou des psychologues, des psychanalystes, et ils vont vous écouter. Ils vont vous écouter, enfin, ils vous écoutent. Mais ils vont vous proposer aucune solution. Aucune. Ou peut-être vous proposer des solutions farfelues. Je prends par exemple quelqu'un dont je me suis occupé avec des problèmes sexuels. Mais qu'est-ce qu'il lui a dit le psychiatre? Allez voir une prostituée, ça vous soulagera. Oh, voilà. Mais comme le gars était chrétien, il n'y en a jamais été. Mais ses problèmes étaient là quand même. Tandis que la scientologie, eux, c'est une psychologie appliquée, mais ils vous proposent une solution. C'est pour ça que ça attire les gens d'emblée. Les scientologues eux-mêmes font de l'accrochage. Et ils pratiquent une psychologie de l'accrochage. Ils font un intense prosélytisme. Et comme je vous ai dit au début, par des annonces, en particulier sur le quotient intellectuel. Et une fois, je me suis fait accrocher par une scientologue. Je me suis fait prendre bêtement d'ailleurs, je vous dirais. Mais ça m'a servi quand même. Comme les chrétiens évangéliques.
après un questionnaire, hein, etc. Et on vous pose des questions. Êtes-vous heureux? Qu'est-ce que vous souhaiterez dans votre vie? Etc., etc. Je me suis fait mordre à l'hameçon jusqu'au moment où j'ai compris, mais dites donc, vous êtes scientologue? Oui? Ah, bon, alors là, je suis rentré en discussion. Hein. Alors, la technique de l'accrochage, hein, c'est une technique très au point qui fait par questionnaire. C'est ainsi que les églises évangéliques à Lausanne n'osent plus faire de accrochage dans la rue, ni même de questionnaire, parce qu'on les prend pour des scientologues. Et dans cette psychologie d'accrochage, il vous propose d'emblée le bonheur. Voilà le mot que je sors. Être scientologue, c'est faire partie d'une élite. Comme les francs-maçons, comme les Rose-Croix, comme toutes les sectes. Vous êtes sectaire, vous faites partie d'une élite. Vous êtes réformé comme moi, vous faites partie du peuple. J'espère que nous ne faisons pas partie du délit, mais nous faisons partie de ceux qui ont été graciés et sauvés. On n'a aucun mérite à s'en glorifier, croyez-moi. Eh bien là, il faut partie d'une élite intellectuelle, Einstein, vous savez. Qui ne rêve pas d'être Einstein, surtout si vous êtes nul en maths, hein, vous voyez. Et vous faites partie d'une élite spirituelle qui plus tard dominera le monde. Car les scientologues prétendent dominer le monde. Vous agirez, vous penserez, et vous ferez tout comme Einstein. Et l'application de la dianestique améliore votre quotient intellectuel. Alors, quotient intellectuel, vous savez, qu'est-ce que c'est le quotient intellectuel? C'est la mesure chiffrée de notre intelligence, mais tout ça c'est théorique. Moi je connais des enfants qui étaient des nouilles à l'école, et puis qui sont devenus brillants par la suite. Et inversement, je connais des enfants qui étaient vraiment brillants à l'école et qui ont tout raté après. Qu'est-ce que c'est le quotient intellectuel? C'est tout à fait théorique. Et qui guérit certaines maladies. Je dis bien certaines, parce qu'au début, Ron Hubbard a eu des problèmes. Il prétendait guérir toutes les maladies. Mais il y a eu des échecs. Et puis, il a eu également le gouvernement des États-Unis qui lui est tombé dessus. Si bien que maintenant, il est beaucoup plus prudent. Certaines maladies. Alors, qu'est-ce que désire aujourd'hui l'homme moderne? Le succès et une bonne santé. Le succès d'abord. Il faut réussir dans la vie. Il faut faire sa place. Et puis, une bonne santé. Ah, vous savez, combien de gens dépenseraient une fortune pour être guéris chez n'importe quel charlatan, vous voyez, et tout. Ça, c'est fou, le problème. Et là, alors, la scientologie, il vous promet le succès et une bonne santé. Il vous promet un succès familial, professionnel et personnel. C'est possible, disent les scientologues. Et une guérison mentale, psychologique et physique, c'est encore possible. Eh bien, ce que propose la scientologie, c'est ni plus ni moins, comme la franc-maçonnerie, comme la Rose-Croix, le bonheur sur la terre. Le bonheur, voilà ce que le monde cherche et que les scientologues cherchent. Le bonheur absolu, vrai sur la terre. Le bonheur par l'effort humain, par le moyen des réincarnations successives. L'homme doit parvenir un jour au bonheur parfait. Jésus aussi a parlé de bonheur. Le passage des béatitudes que je vous ai lu au début de mon exposé parle du bonheur. Heureux, bienheureux. Oui, il y a un bonheur qui est possible sur cette terre. Mais ce n'est pas le bonheur que les scientologues croient. J'affirme et je crois, malgré mes épreuves, que le bonheur est vrai. Je crois que les verts pâturages, c'est vrai aussi. Je ne crois pas que les chrétiens doivent être tout le temps être persécutés, persécutés, persécutés. Je ne crois pas également que les chrétiens doivent être tout le temps, tout le temps, tout le temps heureux. Comme dit l'Ecclésiaste, il y a un temps pour être heureux, puis un temps pour être malheureux aussi.
il y a un temps pour tout. Le bonheur ne se fabrique pas, il se donne, et celui qui le donne, c'est le Christ. L'insecte propose des solutions miraculeuses, et surtout l'absence de souffrance physique, morale ou spirituelle. Or, la vie chrétienne n'est pas l'absence de souffrance physique, morale ou spirituelle. Le sermon sur la montagne le dit bien. On peut être heureux et avoir des épreuves. On peut être heureux et être persécuté. On peut être éprouvé dans notre santé et être heureux. Comme on peut être heureux aussi dans les verts pâturages. Vers pâturage, c'est-à-dire quand tout va bien. Une période de calme, de quiétude, de paix. Le bonheur, à vrai dire, c'est quand je relis les béatitudes, je sais que le bonheur existe, mais le bonheur, c'est pas simplement être heureux quand tout va bien, c'est être heureux aussi quand tout va un peu moins bien. Et c'est ce que je vis personnellement. C'est dur pour moi de pas entendre. C'est dur peut-être pour moi d'avoir un enfant handicapé. Et je suis convaincu que vous aussi, vous avez vécu ou vous traversez des problèmes actuels, maintenant. Eh bien, sachez que le bonheur est vrai et le bonheur, c'est avant tout, en n'importe quelle circonstance, la relation directe et intime avec Jésus-Christ. C'est ça le bonheur. Le bonheur, évidemment, il y a le péché et l'homme est pécheur. Et à cause du péché, évidemment, le bonheur ne sera jamais parfait. Alors, ne croyons pas que notre joie, que notre bonheur ici, soit parfait. C'est quelque chose qu'il faut rejeter. Le bonheur est parfait dans ce sens que nous avons la communion avec Dieu, mais matériellement, notre bonheur sera quand même imparfait à cause du péché. Il y aura toujours des difficultés sur la terre. C'est pourquoi, si les sectes proposent le bonheur absolu par l'effort de l'homme, la Bible, elle, propose le bonheur gratuit en Jésus-Christ. Et le bonheur, nous pouvons l'avoir dès maintenant, tel que nous sommes. J'ai été dans les pays de l'Est et j'ai vu des chrétiens persécutés, mais heureux. Dans les pays occidentaux, je vois des chrétiens riches, et malheureux quelquefois, hein? Et ça c'est vrai. Donc le bonheur, vous voyez, le bonheur c'est avant tout Jésus-Christ. Bâtir une nouvelle société sans tenir compte du péché est une utopie. Mais avec Jésus-Christ, avec le Seigneur, eh bien le monde peut recevoir quelque chose de positif, voire même une société être changée. Mais seul le Christ peut le faire. Alors voilà, je termine là mon exposé sur la scientologie et je dirai ceci. Méfiez-vous de la scientologie, n'essayez pas de prendre contact avec eux. Ce sont des gens qui sont obstinés, têtus, tellement sûrs d'eux-mêmes. Ce que vous pouvez faire pour eux, pour ces scientologues, c'est de prier pour eux et vraiment de prier pour que le Seigneur les délivre de cet engrenage. Quant à nous, nous ne nous confortons pas, disons, dans notre bonheur, dans notre petit bonheur personnel. Pensons à ceux qui souffrent pour que vraiment eux aussi, ceux qui sont dans les sectes, comme ceux qui ne connaissent pas le Seigneur, puissent connaître celui qui est la véritable source du bonheur, Jésus-Christ. Billy Graham a écrit un livre sur les béatitudes, un livre remarquable qui s'appelle « Le secret du bonheur » et c'est un commentaire sur la béatitude. Allez, que personnellement je vous conseille, et qui montre bien qu'on peut être heureux dans n'importe quelle circonstance sans avoir recours à des scientologies ou à des sectes, mais uniquement avec le Seigneur lui-même. Loué sois-tu Seigneur. Amen.

c'était Monsieur Rank Paul pour sa conférence, un exposé sur un fléau qu'est la scientologie. 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Nous vous invitons à rester bien calés sur cette fréquence, une fréquence anti-déprime. Dans quelques instants, la suite des programmes RBN.

0: Le célèbre violoniste Isaïe enseignait à ses élèves l'exécution d'un morceau d'ensemble. L'un d'eux, qui n'arrivait pas à jouer un passage particulièrement difficile, pria le maître de lui en indiquer le doigté. « Eh bien, joue avec n'importe quel doigt, pourvu que ça sonne, » répondit le maître. Puis, plus aimable, il ajouta, « Il y a un secret, mon cher. Regardez-moi. » Devant nos incapacités d'affronter certains passages difficiles de la vie, que ce soit des tentations, des épreuves particulièrement décourageantes, il y a un secret aussi. L'Épître aux Hébreux d'ailleurs nous le révèle. Il dit « Regardons, regardons à Jésus, le chef et le consommateur de la foi. Regardons à lui parce qu'il est le chef. » Quel autre mieux que lui, je vous le demande, pourrait nous enseigner l'art de vivre une vie harmonieuse et belle? Alors regardons à lui, aussi d'ailleurs parce qu'il peut nous donner la capacité de vaincre nos difficultés. Sa force triomphera dans notre faiblesse. Il ne s'agit pas que d'un regard, il s'agit aussi d'une expérience avec notre Seigneur Jésus. Alors quant à demain, sa forte main dans nos faiblesses tiendra notre main.
1: Et il est venu nous chercher, nous sauver. Tu nous as donné à travers lui ta paix, ta vie. Nous voulons le chanter.

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Je m'appelle Setareh. Setareh, c'est un prénom iranien parce que mon père donc est iranien et ma mère elle est française. Donc je suis née à Téhéran en Iran dans une famille très aisée. Mon grand-père était maire de Téhéran. Ma grand-mère elle était descendante d'une lignée royale. À l'époque, mon père était dans le monde diplomatique et assez proche du Shah d'Iran. Et donc, bon, je suis née donc dans cette famille et je suis fille unique. Donc, j'avais un tempérament quand même de petite fille gâtée. Alors, bien sûr, en Iran, il y avait toujours beaucoup d'étrangers qui venaient travailler, des Américains, des Français, des Anglais. Et il y avait des écoles pour les enfants de ces personnes. Donc, moi, j'ai été mise dans cette école anglaise. Et donc, dès ma jeunesse, j'ai pu entendre, en fait, dans cette école, la Bible. Donc, pendant toute ma scolarité primaire, j'ai grandi un peu en connaissant les histoires de la Bible. Malgré que j'étais dans un pays musulman, que mon père était musulman, ma mère était catholique, mais en fait, j'avais pas vraiment d'enseignement religieux à la maison. Mais je recevais cet enseignement-là à l'école. Comme mon tempérament ne changeait pas forcément et que j'étais très, très gâtée, je commandais un peu tout le monde, les jardiniers, les bonnes à la maison. Ma mère, un jour, de désespoir, est allée voir le directeur de l'école, qui était un Écossais, en disant « Où est-ce que je pourrais envoyer cette fille pour la suite de son éducation ?» Alors le directeur, qui était un Écossais, lui avait dit « Mais madame, envoyez-la en Écosse. » À l'âge de 11 ans, j'ai fait mes valises et je suis partie en Écosse, en pensionnat. Et vers l'âge de 16 ans, j'ai dû changer d'école, aller dans une autre école, toujours à Édimbourg. Et là, il y avait un groupe biblique au collège. Et donc, je suis allée à ce groupe biblique et en écoutant le message, j'ai été vraiment touchée par l'amour de Dieu pour tous les hommes. Et même, il parlait que finalement, Dieu n'était pas loin du tout des hommes, mais était proche de l'homme et avait donné son fils pour que nous, on puisse être réconciliés avec lui. Et c'était un message tout simple, mais ne serait-ce que ce message-là, il m'avait beaucoup touchée. Et en sortant, on nous avait distribué un petit papier en nous donnant les étapes de comment venir à Dieu. Donc, en priant, en donnant son cœur au Seigneur, ensuite en lisant sa Bible et après à se rattacher dans une église. Et j'avais pris ce petit bout de papier et je me souviens deux nuits plus tard, toute seule dans mon lit, j'avais vraiment prié. J'avais dit, Seigneur, je veux vraiment répondre à cet amour et je te donne vraiment mon cœur. Vraiment, je me donne à toi et je veux t'appartenir. Mais au fond, je ne changeais pas vraiment. Ensuite, donc, j'ai fini ma scolarité et je suis revenue en France parce que par ce temps-là, mon père avait été ambassadeur à Paris. Il y avait eu la révolution en Iran. Et donc, ils avaient dû fuir l'ambassade et ils se sont réfugiés à Aix-en-Provence. Et donc, moi, en revenant d'Écosse, je suis allée à Aix-en-Provence. Et je me suis inscrite dans une fac de droit. Et dès le premier mois de ma fac de droit, j'ai eu un accident de moto. J'ai été envoyée à La Timone, à Marseille. Et pendant ce séjour, donc, j'ai rencontré ma kiné, qui était donc la kiné du service. Donc, on a commencé à parler, on a sympathisé. Et une fois que j'avais quitté l'hôpital, je suis restée un peu en contact avec elle. Mais très vite, j'ai été prise par le monde, par le plaisir. Et j'ai très vite oublié cette foi. Et donc les années ont continué comme ça pendant 2-3 ans. J'ai un peu fait ma vie. J'ai un peu cherché par tous les moyens aussi à combler un peu ce vide dans mon cœur, cette soif. J'avais un tempérament assez mélancolique finalement, ou un mal de vivre, un mal-être, alors que finalement rien ne le justifiait, mais il était là. Et en troisième année de droit, donc la fille de cette kiné était à la fac de droit. Et je l'ai rencontrée, et finalement c'est par son billet qu'on a commencé à parler plus profondément de la Bible. Je me suis rendu compte de plus en plus que Dieu était aussi un Dieu saint, un Dieu de justice, et qu'à cause du péché, ben, c'était aussi un Dieu de jugement. Et au fur et à mesure, vraiment, je pense que Dieu m'éclairait. J'étais, à un moment donné, profondément convaincue de péché, de ma méchanceté, de mon avidité.
Et avec un pasteur, j'ai pu vraiment prier pour demander pardon à Dieu de toute cette avidité qui me conduisait finalement à chercher ma source ailleurs qu'en lui. Et j'ai pu vraiment demander au Seigneur Jésus de me purifier, de vraiment venir habiter dans mon cœur. Et très vite s'est imposé dans mon cœur le désir de m'engager plus, de vraiment lui donner ma vie en retour, comme lui, il avait tout fait pour moi, il m'avait sauvé, il m'avait donné la vie éternelle en Jésus. Moi, en retour, je voulais lui consacrer toute ma vie. Aujourd'hui, quand je réfléchis à ma vie, je vois que depuis que je suis toute petite, Dieu avait posé sa main sur moi, déjà en Iran, et il a conduit toute ma vie, de l'Iran à l'Écosse, en France, pour que finalement je sois tout le temps sous sa parole, et sans que je le sache, je pense que cette parole que j'entendais, elle agissait en moi. Elle crée une foi dans mon cœur, et jusqu'à m'amener là où vraiment j'ai entendu la parole qui a pu vraiment délivrer mon âme et me donner la vie.

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Oui, avec un petit air des Alizés, c'était extrait de son album Paul Victoire, Joël Filin. Oui, un chanteur du groupe Jean 316 que vous avez sûrement déjà entendu sur radio. Bonne nouvelle, Jésus est là. Je ne suis pas seul. Jésus ne m'a jamais dit que je n'allais pas souffrir, mais il m'a promis de me donner suffisamment de force pour supporter l'épreuve. À cause de sa fidélité, je suis sûr de ne pas être seul, qu'il ne m'abandonnera jamais. Ses paroles sont des rayons de miel qui me donnent des pour le ciel. Oui, de très jolies paroles en créole. Radio Bonne Nouvelle, dans quelques minutes, vos amis de la Voix de l'Évangile. 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

0: Oui, superbe, c'est 101 violons sur Radio Bonne Nouvelle. Retrouvons tout de suite nos amis de la Voix de l'Évangile.
1: La Voix de l'Évangile, bonjour. Il nous est tous arrivé d'être un jour émerveillé par la nature. Un animal, un panorama extraordinaire, un goût, une odeur, un être humain. Devant la beauté d'une personne ou d'un paysage, la perfection d'un minuscule insecte, sans être chrétien, nous avons peut-être un instant pensé à Dieu. Quelqu'un a dû créer tout cela, quelqu'un l'a voulu. Nous écoutons le psaume 8, mis en musique et chanté par Pat Burning, et nous y reviendrons avec Marc Forio. Le psaume 8.

Lisons ensemble, dans l'Ancien Testament, le psaume 8. Éternel notre Seigneur, que ton nom est magnifique sur toute la terre. Ta majesté s'élève au-dessus des cieux. Par la bouche des enfants et de ceux qui sont à la mamelle, tu as fondé ta gloire pour confondre tes adversaires, pour imposer silence à l'ennemi et aux vindicatifs. Quand je contemple les cieux, ouvrage de tes mains, la lune et les étoiles que tu as créées, qu'est-ce que l'homme pour que tu te souviennes de lui, et le Fils de l'homme pour que tu prennes garde à lui? Tu l'as fait de peu inférieur à Dieu, et tu l'as couronné de gloire et de magnificence. Tu lui as donné la domination sur les œuvres de tes mains, tu as tout mis sous ses pieds, les brebis comme les bœufs et les animaux des champs, les oiseaux du ciel et les poissons de la mer, tout ce qui parcourt les sentiers des mers. Éternel notre Seigneur, que ton nom est magnifique sur toute la terre. Chateaubriand a dit, « Il est un Dieu. Les herbes de la vallée et les cèdres de la montagne le bénissent. L'insecte bourdonne ses louanges. L'oiseau le chante dans son feuillage. La foudre fait éclater sa puissance et l'océan proclame son immensité. L'homme seul, continue-t-il, a osé dire, « Il n'y a pas de Dieu. » La nature est-elle si loin de lui qu'il ne l'ait pu contempler? Ou la croit-il le simple résultat du hasard? Mais quel hasard a pu contraindre une matière désordonnée et rebelle à s'arranger dans un ordre si parfait? Qui n'a pas contemplé un champ de blé, une simple prairie sur lesquelles le vent frais passe, couchant légèrement sur son passage chaque épi, chaque brin d'herbe? Qui n'a pas admiré les chaînes de montagnes, ou ces pics enneigés, ou écouté le gazouillis des oiseaux? Nous sommes à une époque où plus que jamais on parle de verdure, de retour à la nature. Même à la campagne, ceux qui sont habitués à la nature n'hésitent pas à prêcher aux citadins cette qualité manquante dans les villes, à savoir la nature. Nos villes, devant une intoxication grandissante, comptent de nombreux écologistes. Plus que jamais, on entend parler du vert, du besoin d'espace vert. Le vert scié à l'urne, disait un quotidien suite à une campagne pour les élections. Et il ajoutait, les sondages traduisent tous une très forte poussée verte et c'est à qui se repeindra le plus vite à la chlorophylle. Nouvelle mode, propagande électorale, politique, philosophique. Certes, nous pouvons trouver bien des motifs face à un tel sujet. Mais n'y a-t-il pas aussi une certaine prise de conscience face à un environnement qui tend à disparaître, que nous n'avons souvent peut-être pas assez apprécié et qui n'existe plus guère? Les espaces verts, les arbres, les fleurs, les oiseaux. Certains promoteurs font creuser un parking souterrain sur l'emplacement d'un square. D'autres personnes voient disparaître la rangée d'arbres située non loin de leurs fenêtres et qui leur apportaient un peu de verdure. Cela pour agrandir la route et faciliter la circulation. Certes, le progrès est louable, mais bon gré mal gré, la nature semble souvent n'être plus au goût du progrès, et par là même nous manquer énormément. La Bible n'est pas un livre de science, mais elle nous dit combien la nature prouve et démontre l'existence de Dieu. Si l'homme aujourd'hui avance dans une technique des plus avancées, s'il peut aller et marcher sur la lune, personne ne peut encore fabriquer la fleur ou le minuscule insecte des champs. La nature se trouve pourvue d'une donnée merveilleuse, la vie. Dieu seul donne cette vie, dit la Bible. « Au commencement, Dieu créa », déclare-t-elle. « Tout a été voulu par lui, les plantes, les oiseaux, les plaines, les forêts. » Dans notre texte, l'auteur David voit la gloire de Dieu, c'est-à-dire sa manifestation au sein de la création. Il veut nous entraîner avec lui dans sa découverte, nous associer à sa joie, à sa louange. Il dit, en parlant de Dieu, « Notre Seigneur, notre Maître », nommant ainsi celui devant qui l'homme ne peut volontairement que s'incliner et découvrir, reconnaître sa toute-puissance. Nous sommes émerveillés. C'est le Seigneur. Il est possible à tous de le découvrir, de le reconnaître, de l'aimer.
C'est le Seigneur de l'ensemble des croyants, de chaque homme aussi, comme Dieu le voudrait, le Seigneur de tous ceux qui l'acceptent comme l'auteur, le chef suprême de toutes choses. David désire associer sa louange à tous, puisque le Seigneur est non seulement celui de David, mais aussi de tout homme, de tout être croyant qui l'aime avant tout. David exhorte donc tous ceux qui croient à la gloire de Dieu et reconnaissent sa grandeur à se joindre à lui, à faire leur ses sentiments, tout ce qu'il ressent. Que ton nom est magnifique sur toute la terre. David établit un parallèle entre le nom de Dieu et l'image de la terre. Pourquoi rapproche-t-il ce nom à la terre? Parce que le nom de Dieu, le sceau de Dieu, cette marque de fabrication, est pour notre esprit le résumé de tout ce que Dieu nous a révélé de sa gloire. Nous ne pouvons que nous sentir limités face à son infinie grandeur, tout petit et à court d'expression, face au déploiement de ses richesses, où chacune le révèle un peu plus. Le psalmiste David voit le nom de Dieu inscrit et manifesté dans les splendeurs de l'univers. Le ciel étoilé, par exemple, qu'il pouvait voir et contempler, dont il pouvait jouir depuis le toit de son palais. Aujourd'hui, il en est de même pour nous. Si nous nous donnons la peine de nous arrêter pour contempler l'univers qui nous entoure, tout révèle une certaine gloire de Dieu. Tout laisse deviner l'intervention de données extérieures à la terre. Une connaissance, oh combien extraordinaire, est entrée en jeu et se trouve exprimée soudain sous nos yeux. Quelle merveille qu'une fleur, quand je prends le temps de la contempler. Et quelle différence incomparable avec la fleur artificielle, même parfumée. Notre vue est ainsi faite que du premier coup d'œil, ou dès le premier regard, nous distinguons aisément le vrai du faux, le véritable de l'imitation. Combien majestueuses les montagnes, quelle beauté dans ces pics enneigés, ces flocons blancs, quelle immensité l'océan et ses profondeurs. Oui, tout dans la nature manifeste qu'il y a quelqu'un de plus, qu'il y a un Dieu. Tout exprime une certaine gloire de ce Dieu. Comment comprendre cette donnée extraordinaire que nous offre l'univers? Pourquoi ne pas accepter qu'il y a un Dieu, comme le dit l'Écriture? Au commencement, Dieu créa. La nature est-elle si loin de l'homme qu'il ne l'ait pu contempler? S'exclamait Chateaubriand. Voltaire lui-même, bien qu'athée, déclarait ne pas pouvoir songer qu'une horloge existe et n'est point d'horloger devant l'ingéniosité de la machine. Il semblait ne pas pouvoir accepter la nature sans quelqu'un derrière elle. Admettre ce quelqu'un, cette puissance, c'est bien, mais il ne faut pas en rester là. Comprenons-nous que ce nom magnifique, inscrit dans les splendeurs de l'univers, est celui du Dieu créateur? Tournons-nous vers lui en le reconnaissant et aimons-le.

Toute la nature parle de Dieu, toute la création parle du Créateur. Il n'y a que l'homme qui refuse souvent cette idée. Jésus a dit « Je suis la résurrection et la vie. Celui qui croit en moi vivra même s'il meurt. Et quiconque vit et croit en moi ne mourra jamais. » Éternel notre Seigneur, que ta gloire est admirable. Éternel notre Seigneur, que ton nom est magnifique. 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

Oui, sur Radio Bonne Nouvelle, la rose jaune du Texas, the yellow rose of Texas. Visa, un groupe que vous connaissez déjà, vous avez déjà entendu sur Radio Bonne Nouvelle, Je serai là, tiré de leur album Un peu d'amour. Oui, je serai là, oui, Jésus est toujours près de nous, Dieu est avec nous. 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

0: Oui, sur Radio Bonnevel, c'était le grand orchestre de Mantovani. Et il est temps de retrouver nos amis de Perspective Réformée. 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
1: Chers amis, vous êtes à l'écoute de l'émission Perspective réformée du pasteur Paul Mbungampindi.
2: Chers auditeurs et auditrices, nous continuons notre série de messages sur comment naître de nouveau et grandir dans la foi. La fois dernière, nous avions parlé de l'homme qui est devenu pécheur après avoir été créé par Dieu, et nous avions posé la question du comment l'homme créé bien peut devenir mauvais et peut devenir pécheur. Et nous étions en train d'expliquer comment est-ce que le péché est entré dans le monde et dans la vie de l'homme. Et nous parlions du serpent et de la tentation qu'il a exercée sur l'homme et la femme. Réalisons le texte. Réalisons ce que le serpent dit à l'homme et à la femme. Le serpent dit, Dieu sait que le jour où vous en mangerez, c'est-à-dire du fruit de l'arbre de la connaissance du bien et du mal, le jour où vous en mangerez, vos yeux s'ouvriront et que vous serez comme des dieux qui connaissent le bien et le mal. Le serpent présente Dieu à l'homme et à la femme comme un menteur qui leur cache le fait que la consommation du fruit de l'arbre de la connaissance du bien et du mal les changerait en êtres divins capables de posséder et de maîtriser le bien et le mal. Bien, la désobéissance de l'homme, c'est-à-dire le choix que l'homme exerce de suivre ce que le serpent lui dit, démontre que ce dernier est l'origine du mal qui l'affecte. Bien, après leur désobéissance, l'homme et la femme possèdent effectivement la connaissance du bien et du mal. Mais contrairement à ce que le serpent leur avait dit, ils ne deviennent pas comme des dieux. Non, au contraire, ils deviennent mortels. La connaissance du bien et du mal en dehors de la présence de Dieu produit en l'homme une instabilité existentielle qui le pousse à tendre de plus en plus et toujours vers le mal plutôt que vers le bien. La Bible dit « L'Éternel vit que la méchanceté de l'homme était grande sur la terre et que chaque jour son cœur ne concevait que des pensées mauvaises. » Genèse chapitre 6, verset 5. Désormais, l'homme image mais séparé de son origine, n'a plus de réalité sur laquelle fonder son existence. L'homme est l'image des dieux, mais cette image est séparée de Dieu qui est son origine. Donc, l'homme devient instable. La mort physique qui ramène l'homme à la poussière, qui est sa matière première, est la représentation concrète de la mort spirituelle qui le frappe à cause de sa séparation avec Dieu. Maintenant, l'homme est séparé de Dieu, son créateur, la source de son ordre et de son équilibre. L'homme devient lui-même désordre, déséquilibre et instabilité. Séparé de Dieu, son origine, l'homme n'a plus de destination. Séparé de Dieu, son point de départ, l'homme n'a plus de point d'arrivée. Mais malheureusement, son péché le met en mouvement et le dirige non plus vers Dieu, mais loin de Dieu. Mais s'éloigner de Dieu, le Créateur, c'est s'éloigner de la vie, c'est se diriger vers le néant, vers la mort. Les conséquences qui affectent l'homme à cause de sa séparation avec Dieu sont d'ordre spirituel, moral et physique. La conséquence spirituelle concerne la rupture de la communion de l'homme avec Dieu. Par sa désobéissance, d'amis, l'homme est devenu ennemi de Dieu, ennemi de la sainteté de Dieu. Il est toutefois vrai que malgré sa désobéissance, l'homme est toujours aimé de Dieu, mais l'amour de Dieu n'altère pas sa justice. Parce que, rebelle contre Dieu, l'homme est reconnu coupable devant la justice de Dieu et il est destiné à la mort. L'apôtre Paul écrit, « Car tous ont péché et sont privés de la gloire de Dieu. » Romains chapitre 3, verset 23. « Car le salaire du péché, c'est la mort. » Romains 6, 23. Maintenant que nous avions péché, nous sommes spirituellement morts et physiquement mortels. Nous sommes spirituellement aliénés de Dieu, notre Créateur. La conséquence morale de la désobéissance de l'homme devant Dieu est la perte de sa capacité à maîtriser son esprit, son âme et son corps. L'homme séparé de Dieu ne devient pas seulement étranger devant Dieu, mais aussi étranger devant lui-même. L'homme séparé de Dieu ne sait plus qui Dieu est et ne sait plus non plus qui lui-même est. En voulant obtenir sa liberté par rapport à Dieu, l'homme a perdu sa liberté par rapport à lui-même. L'homme est désormais esclave de lui-même, esclave de ses mauvais désirs, esclave de ses passions. L'homme pécheur est devenu donc un être en crise, un être déchiré entre le bien qu'il sait mais ne peut faire et le mal qu'il aborde mais est incapable d'éviter. Voir Romains 7, 14 à 24. Désormais, à cause de notre nature pécheresse, nous sommes des êtres en crise, des êtres malades qui ne sont pas ce qu'ils veulent être et ne veulent pas être ce qu'ils sont, de pécheurs invétérés sans avenir. La conséquence physique la plus visible de notre séparation avec Dieu est notre mortalité. Nous mourons non parce que créés mortels, mais parce que séparés de Dieu, qui est la source de la vie et de notre vie. La mort physique nous atteint de diverses façons ou de diverses manières. La vieillesse est considérée comme la porte qui ouvre la vie limitée de l'homme à la certitude de la mort. Mais les humains ne meurent pas seulement parce que affectés par la vieillesse. La séparation d'avec Dieu livre l'homme à la merci des agents biologiques et chimiques qui provoquent les différentes maladies psychosomatiques qui sont malheureusement le lot de l'humanité déchue. La maladie rend la vie humaine pénible et réduit sa durée. Somme 90, nous pouvons voir ces sommes et voir la fragilité humaine. Les hôpitaux attestent non pas que quelques humains soient malades, mais plutôt que l'humanité tout entière est maladive. La compréhension de la condition pécheresse de l'homme et de ses conséquences spirituelles, morales et physiques prépare à la compréhension de l'urgence de la nouvelle naissance. L'apôtre Paul s'exclame « Qui me délivrera de ce corps de mort ?» Romains 7, 24. Posons de nouveau la question de la nouvelle naissance. Pourquoi naître de nouveau? La seule sortie pour l'humanité entraînée dans la course vers la mort est le retour vers Dieu. Il faut que l'homme qui fuit loin de Dieu s'arrête et fasse volte-face et revienne vers Dieu. Mais une volte-face ou bien le retour vers Dieu est impossible si Dieu n'intervient pas pour avant tout réduire notre course effrénée vers le mal et nous redonner une nouvelle existence. Le don de la nouvelle vie par Dieu en Christ s'appelle la conversion. L'apôtre Paul écrit « Si quelqu'un est en Christ, il est une nouvelle créature, les choses anciennes sont passées, voici toutes choses sont devenues nouvelles, et tout cela vient de Dieu qui nous a réconciliés avec lui-même par Jésus-Christ. » 2 Corinthiens 5, 17 à 21. Pourquoi naître de nouveau? Nous devons naître de nouveau pour éviter la colère de Dieu qui certainement atteindra tous ceux qui s'endurcissent à poursuivre leur course mortelle malgré l'offre de la nouvelle vie en Jésus-Christ. Dans l'évangile de Jean, Jésus affirme « Car Dieu a tant aimé le monde qu'il a donné son Fils unique afin que quiconque croit en lui ne périsse point, mais qu'il ait la vie éternelle. Dieu, en effet, n'a pas envoyé son Fils dans le monde pour qu'il juge le monde, mais pour que le monde soit sauvé par lui. Celui qui croit en lui n'est point jugé, mais celui qui ne croit pas est déjà jugé parce qu'il n'a pas cru au nom du Fils unique de Dieu. » Donc, rappelons ce que nous avions dit dans notre sermon précédent, nous avions expliqué pourquoi est-ce que l'homme est pécheur et pourquoi est-ce qu'il doit naître de nouveau. Nous avons expliqué que l'homme a créé le monde et l'homme en parfait état. Mais voilà que à cause de la désobéissance de nos premiers parents, l'homme est tombé dans le péché. Le péché de l'homme crée donc la séparation avec Dieu, et la séparation avec Dieu amène à des conséquences spirituelles, morales et physiques, dramatiques et déplorables pour l'homme. Désormais, nous sommes devenus ennemis de Dieu. Alors, pourquoi naître de nouveau? Bien, il faut naître de nouveau pour sortir de l'inimité, pour ne plus être ennemi de Dieu, mais plutôt devenir ami de Dieu. C'est la raison pour laquelle nous devons accepter le Christ comme notre sauveur personnel. Je ne veux pas continuer cet enseignement sans faire appel à tous ceux qui ne connaissent pas le Christ, à tous ceux qui continuent à vivre dans leur péché, de venir à Jésus-Christ pour le recevoir comme leur sauveur personnel. Ils doivent confesser leur péché, ils doivent reconnaître qu'ils vivent en rébellion contre Dieu et que s'ils continuent comme ça, ils ne peuvent que finir par la mort éternelle. Bien, ils peuvent venir à Jésus-Christ, ouvrir leur cœur, accepter le pardon qu'il nous offre gratuitement et le recevoir comme leur sauveur personnel. Il est très important d'être enseigné de Dieu, mais pour que l'enseignement que nous donnons sur la nouvelle naissance puisse être effectif, il faut que nous puissions nous-mêmes naître de nouveau avant. Donc, j'encourage ceux qui ne sont pas chrétiens de recevoir le Christ avant de comprendre comment grandir dans la foi. Nous nous arrêtons ici pour aujourd'hui. Nous allons continuer notre série d'enseignements sur comment naître de nouveau et grandir dans la foi prochainement. Mais je veux faire savoir à nos auditeurs que nous avons des copies de notre sermon. Nous pouvons les donner à ceux qui veulent bien les demander. Et l'adresse vous sera donc communiquée à la fin de notre émission. Que le Seigneur vous bénisse. Amen.

Vous venez d'entendre le Mission Perspective Réformée. 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Dans l'attente de notre prochaine émission, nous vous disons au revoir et à Dieu seul la gloire.

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Oui, c'était deux chants de louange tirés de l'album du groupe EXO, Éclat de. Oui, près de toi et digne es-tu. Digne es-tu l'agneau de Dieu. Oui, Jésus-Christ, parole créatrice, Dieu lui-même venu sur terre. Oui, près de toi, je voudrais être. 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

sur Radio Bonne Nouvelle, votre émission Vérité Évangélique, tirée d'un album intitulé Island Praise. Oui, l'air des Alizés pour louer le Seigneur, de chants de louanges. Je suis libre, I am free. Il a cassé les chaînes, la bataille est gagnée, l'agneau est mort, digne est son fils. Oui, l'agneau de Dieu, Jésus-Christ, est mort à la croix, notre place. Oui, il est ressuscité le troisième jour, il est vivant. Et keep on singing, continue à chanter. Il te garde quand tu sors, il te garde dans ses bras. Oui, le Seigneur est avec toi. Alléluia, à son saint nom. 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

Qu'ils sont beaux, les corps de nos champions. Ce corps, plus adulé que sublimé, envahit toutes nos représentations du bonheur. Dans les années du droit à la santé, le corps rime avec jeunesse, beauté, épanouissement, liberté. Malheur à celui qui ne rentre pas dans ces critères de santé, il est hors norme. C'est le cas par exemple du troisième âge qui revendique sa place dans la fête du corps. Christian Combat a publié un amusant pamphlet sur la difficulté d'être vieux dans notre société. Éloge de l'âge dans un monde jeune et bronzé, c'est le titre de son ouvrage paru chez Robert Laffont. Autrefois caché, ce corps est désormais partout exhibé. C'est lui qui donne le « là » de la forme, du bien-vivre, du bien-être. La confusion des valeurs est complète.

C'est à cette confusion relevée par Daniel Dejardin et entretenue par une mauvaise relation au corps que va faire maintenant référence Henri Bachet. Pour vivre heureux, vivons cachés. Dans quelle mesure ce dicton peut-il s'appliquer au corps? C'est ce que nous allons savoir en écoutant la réflexion d'Henri Bachet par la voix de Farid Gilani.

d'emblée, notre relation au corps est plutôt ambiguë. Nous ne savons pas qu'en faire et c'est sans doute le fruit de notre éducation, toute tournée vers la maîtrise des émotions, faisant la part belle à la vie intérieure. On a horreur de la façade. Tout récemment, un hebdomadaire répertoriait les tenues qu'il fallait adopter pour travailler dans telle ou telle entreprise. Savez-vous que le fin du fin pour un banquier privé genevois est de porter un costume de classe légèrement élimé? Autrefois, chez les gens de la campagne, le corps était emballé, non pour plaire, mais plutôt pour le rendre plus fonctionnel. Certes, on mettait l'accent sur la propreté, mais ceux qui changeaient de costume tous les ans étaient plutôt mal vus. Par contre, le viticulteur ou l'agriculteur qui achetait régulièrement une nouvelle vigne ou un nouveau cheval et mettait un point d'honneur à présenter un champ tiré au cordeau recevait les louanges de la communauté. Le travail était valorisé, tout ce qui touchait son domaine l'était aussi, mais le corps, lui, n'était qu'un instrument comme un autre, au service de la besogne à accomplir. D'ailleurs, le paysan qui cherchait à se marier jaugeait plus le corps de la femme en fonction de sa puissance de travail qu'en fonction de sa beauté ou de sa représentativité sociale. Bien sûr, de la nécessité était née l'idéologie, il était normal d'assujettir ainsi sa personne à l'objectif communautaire. On n'avait pas peur de souffrir, de priver ce corps pour le rendre plus docile à la tâche. Les enfants de ces générations de trimeurs ont bien compris que cela n'amenait ni le salut ni le bonheur. On a été plongé dans deux guerres mondiales, plusieurs génocides, une guerre froide et finalement une société à deux vitesses où le fossé entre riches et pauvres s'accroît de plus en plus. Il ne faut pas en vouloir à ces sceptiques de ne plus croire aux vertus du passé. Vaut-il encore la peine de brider son corps et de le réduire en esclavage ?

0: Marilène, pointant la voix vers celui qui est descendu jusqu'à nous, en chair et en os, le Christ Sauveur dont nous fêtons la naissance chaque année à un certain 25 décembre. Si le corps, autrefois, était surtout conçu comme un outil de travail, eh bien aujourd'hui, va nous expliquer Henri Bachet, il est maquillé, bichonné pour se montrer et s'exhiber. C'est le règne du paraître. Quand on sait alors que Jésus se définit, comme d'ailleurs Dieu lui-même dans les écrits de l'Ancien Testament, par cette expression « je suis », on semble loin d'être sur le chemin qui mène à la vie, la vraie. Parer son corps pour mieux se masquer, mais quelle illusion! Et quelle souffrance à venir peut-être aussi! Il serait tellement plus simple, peut-être, et plus reposant, d'aimer son corps comme il faut, comme il l'est, sans en faire un souffre-douleur, comme autrefois, ni une idole, comme aujourd'hui.
1: Aujourd'hui, la bête de travail semble de l'ordre de la préhistoire, surtout dans une civilisation vouée au loisir. Le corps reste le même, il est seulement valorisé ou survalorisé différemment. Avec la mécanisation, l'industrialisation et la standardisation de la production, y compris dans le domaine de l'agriculture, il n'y a plus guère de possibilité d'être quelqu'un, de sortir de l'anonymat. Autrefois, le paysan pouvait être fier de son lopin de terre. La boulangère avait un pain différent de sa concurrente. Le charcutier gardait jalousement ses secrets de fabrication. Maintenant, au fast-food, ça ne se passe plus comme ça. Il ne reste donc souvent à l'homme ou à la femme d'aujourd'hui que son corps pour se mettre en valeur. D'autant plus que nous vivons dans la culture de l'écran qui nous éduque à utiliser plus nos émotions que notre raison. C'est facile pour le banquier genevois de porter un costume élimé alors qu'il peut inviter ses amis à dîner sur la pelouse d'une immense propriété. Mais la midinette de banlieue, comment peut-elle attirer l'attention et dire au monde qu'elle existe ? Elle va s'investir dans des toilettes, bichonner son corps, se maquiller, se tenir en forme, maigrir, être à la mode, s'exhiber, quoi. J'ai toujours été étonné de voir des filles dans les bidonvilles de Lima sortir de leur cahute habillées comme des Barbies. Maintenant, c'est l'ensemble de la société qui vit à ce rythme de l'exhibition. Se montrer n'est plus tabou ou un péché. Les marchands ont bien compris ce revirement qui est certes dû à une évolution de la morale, mais également à des transformations socio-économiques. L'économie a orienté une partie de sa production vers l'industrie du corps et a rejoint ainsi des désirs humains pour les combler. Elle est en pleine expansion, puisqu'elle englobe à la fois la chirurgie esthétique, les transplantations d'organes et l'amélioration du patrimoine génétique de l'individu. La publicité n'est que le relais de cette fantastique montée en puissance des industriels du corps. Actuellement, cette économie nous fait vivre. Il y a bien des chômeurs en moins parce que monsieur coupe sa barbe avec un rasoir double lame et que madame se frotte tous les matins au gingembre. Mais le rapport au corps n'a guère changé depuis nos parents. Eux le surexploitaient à des fins de travail et nous le conditionnons comme une vulgaire marchandise pour vendre nos personnalités.

0: Alors, le corps à négliger ou à encenser? Voici l'extrait d'un écrit du plus important des apologistes du IIe siècle, Justin.
1: Si vraiment la chair n'a aucune utilité, pourquoi le Christ l'a-t-il guéri? Et surtout, pourquoi est-il allé jusqu'à ressusciter des morts? Quel était son but? N'est-ce pas pour nous montrer comment doit se passer la résurrection? Comment d'ailleurs a-t-il ressuscité les morts? Était-ce les âmes ou les corps? D'évidence, c'était les deux ensemble. Si la résurrection ne devait être que spirituelle, il aurait dû, lors de sa propre résurrection, montrer son corps gisant d'un côté et de l'autre son âme telle qu'elle est. Mais il n'a rien fait de tel. Il est ressuscité avec son corps, convaincu que la promesse de la vie concernait aussi celui-ci. Pourquoi est-il ressuscité dans sa chair crucifiée, si ce n'est pour montrer la réalité de la résurrection de la chair? Voulant convaincre ses disciples, qui refusaient d'admettre qu'il fût ressuscité réellement avec son corps, il s'offrit à être touché par eux et leur montra les traces des clous dans ses mains. Mais comme il ne pouvait encore admettre que c'était lui et lui dans son corps, il leur demanda de manger avec eux. Et il mangea du miel et du poisson. C'est ainsi qu'il leur prouva que la résurrection se ferait dans notre corps réel de chair.
0: Les derniers mots de cette émission consacrée au salut du corps reviennent à notre invité du jour, Henri Bachet, qui s'exprime toujours par la voix de Farid Jilani.
2: Bon gré, mal gré, les chrétiens aussi participent à cette économie de la beauté physique. Jetez simplement un coup d'œil dans votre salle de bain. Comment faudrait-il se comporter? J'avancerai deux idées vieilles comme le monde. Celle du repos dominical et celle du jeûne. Au labeur forcené, Dieu n'oppose pas la loi du moindre effort, mais le repos du septième jour. Laissons notre corps se reposer de temps en temps. Se reposer du maquillage, de sa sophistication à outrance, de sa mise en valeur perpétuelle, du stress que nous lui imposons pour être soi-disant en forme. Il a aussi droit à nos égards, ce corps. Et pourquoi ne pas jeûner de temps en temps? Cela ne concerne pas seulement la nourriture. On pourrait aussi jeûner de s'exhiber. En somme, derrière toute cette survalorisation du corps se profile la grande peur de ne pas se faire aimer. Suis-je encore aimable avec 10 kilos en trop, des muscles flasques et le dégoût pour le vélo? Un jour, nos enfants, comme ceux des générations précédentes, en auront marre de toutes ces simagrées autour du corps. Car ils découvriront eux aussi que ni le fitness, ni l'esthétique, ni la nourriture bio ne sauveront leur corps mortel.

Voilà, il est temps de se quitter. Je vous rappelle encore l'adresse à laquelle vous pouvez nous écrire. Parole de vie, boîte postale 502 75 666 Paris. Je répète, parole de vie, boîte postale 502 75 666 Paris. Au revoir et à bientôt.

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Évangile selon Matthieu, chapitre 8. Lorsque Jésus fut descendu de la montagne, une grande foule le suivit. Et voici un lépreux s'étant approché, se prosterna devant lui et dit, « Seigneur, si tu le veux, tu peux me rendre pur. » Jésus étendit la main, le toucha et dit, « Je le veux, sois pur. » Aussitôt il fut purifié de sa lèpre. Puis Jésus lui dit, garde-toi d'en parler à personne, mais va te montrer au sacrificateur et présente l'offrande que Moïse a prescrite, afin que cela leur serve de témoignage. Comme Jésus entrait dans Capernaum, un centenier l'aborda, le priant et disant, « Seigneur, mon serviteur est couché à la maison, atteint de paralysie et souffrant beaucoup. » Jésus lui dit, « J'irai et je le guérirai. » Le centenier répondit, « Seigneur, je ne suis pas digne que tu entres sous mon toit, mais dis seulement un mot, et mon serviteur sera guéri. Car moi qui suis soumis à des supérieurs, j'ai des soldats sous mes ordres, et je dis à l'un, va, et il va, à l'autre, viens, et il vient, et à mon serviteur, fais cela, et il le fait. » Après l'avoir entendu, Jésus fut dans l'étonnement, et il dit à ceux qui le suivaient, je vous le dis, en vérité, même en Israël, je n'ai pas trouvé une aussi grande foi. Or je vous déclare que plusieurs viendront de l'Orient et de l'Occident et seront à table avec Abraham, Isaac et Jacob dans le royaume des cieux. Mais les fils du royaume seront jetés dans les ténèbres du dehors, où il y aura des pleurs et des grincements de dents. Puis Jésus dit au centenier, va, qu'il te soit fait selon ta foi. Et à l'heure même, le serviteur fut guéri. Jésus se rendit ensuite à la maison de Pierre, dont il vit la belle-mère, couchée et ayant la fièvre. Il toucha sa main, et la fièvre la quitta. Puis elle se leva et le servit. Le soir, on amena auprès de lui plusieurs démoniaques. Il chassa les esprits par sa parole, et il guérit tous les malades, afin que s'accomplît ce qui avait été annoncé par Ésaïe le prophète, il a pris nos infirmités et il s'est chargé de nos maladies. Jésus, voyant une grande foule autour de lui, donna l'ordre de passer à l'autre bord. Un scribe s'approcha et lui dit, « Maître, je te suivrai partout où tu iras. » Jésus lui répondit, « Les renards ont des tanières et les oiseaux du ciel ont des nids, mais le Fils de l'homme n'a pas où reposer sa tête. » Un autre d'entre les disciples lui dit, « Seigneur, permets-moi d'aller d'abord ensevelir mon père. » Mais Jésus lui dit, « Suis-moi, et laisse les morts ensevelir leurs morts. » Il monta dans la barque, et ses disciples le suivirent. Et voici, il s'éleva sur la mer une si grande tempête que la barque était couverte par les flots, et lui, il dormait. Les disciples, s'étant approchés, le réveillèrent et dirent, « Seigneur, sauve-nous, nous périssons. » Il leur dit, « Pourquoi avez-vous peur, gens de peu de foi ? » Alors il se leva, menaça les vents et la mer, et il y eut un grand calme. Ces hommes furent saisis d'étonnement. « Quel est celui, disait-il, à qui obéissent même les vents et la mer ?» Lorsqu'il fut à l'autre bord, dans le pays des Gadaréniens, deux démoniaques, sortant des sépulcres, vinrent au-devant de lui. Ils étaient si furieux que personne n'osait passer par là. Et voici, ils s'écrièrent, « Qu'y a-t-il entre nous et toi, Fils de Dieu ? Es-tu venu ici pour nous tourmenter avant le temps ?» Il y avait loin d'eux un grand troupeau de pourceaux qui paissaient. Les démons priaient Jésus, disant, « Si tu nous chasses, envoie-nous dans ce troupeau de pourceaux. » Il leur dit, « Allez !» Ils sortirent et entrèrent dans les pourceaux. Et voici, tout le troupeau se précipita des pentes escarpées dans la mer, et ils périrent dans les eaux. Ceux qui les faisaient paître s'enfuirent et allèrent dans la ville raconter tout ce qui s'était passé et ce qui était arrivé aux démoniaques. Alors toute la ville sortit à la rencontre de Jésus, et dès qu'ils le virent, ils le supplièrent de quitter leur territoire.

timides qui, à l'école, eh bien, attiraient les grands. Et il les attirait non pas pour des bonnes choses, mais pour de la violence. Alors lorsque j'ai eu l'âge de 6 ans dans la cour de mon école, où j'étais à Rouen, en Seine-Maritime, eh bien j'ai subi vraiment des violences très très graves de la part de deux grands qui m'aimaient bien au point qu'ils se sont occupés de moi. Ils m'ont très souvent fait passer par des scènes d'horreur et de violence. Ils m'ont ligoté, pendu par les pieds. L'un d'eux avait un couteau. Et lorsqu'on m'avait pendu par les pieds dans un recoin caché du préau, eh bien, on me menaçait de m'écorcher vif, d'arracher mon œil, de manière que le sang coule dans un bol. Je me souviens que ces grands avaient même pris un bol, l'avaient mis sous ma tête, et puis menaçaient donc régulièrement de m'arracher l'œil. Et ils m'avaient dit, ces grands, si un jour tu parles de ce qu'on te fait, on te tue pour de bon. Donc tu as intérêt à te la boucler. Ces vices ont duré dans ma vie 2 années. 2 années pendant lesquelles j'ai pris la vie en horreur, l'école en horreur, et surtout moi-même. Je le sais maintenant, mais ce que ça a donné, c'est quoi? C'est, Philippe, tu n'as pas de valeur, ou du moins ta valeur, elle est tout juste là pour que tu sois tabassé et tué. Donc ta valeur est négative. Toi égale zéro. Alors heureusement, après ces 2 années de sévices très graves, heureusement que mes parents ont déménagé. Nous sommes allés habiter au Mans et c'est ce qui m'a sauvé. Ça m'a sauvé et en même temps, j'ai connu ce piège de refouler totalement les conséquences de mon traumatisme. Et si je témoigne maintenant, c'est pour dire à ceux et celles qui m'écoutent, me regardent maintenant, ne refoulez pas vos traumatismes, de quel ordre qu'ils soient. Ça peut être dans la sexualité, ça peut être des traumatismes plutôt psychologiques, physiques, la violence, etc. Ne refoulez pas ces choses, mais essayez à tout prix d'aller trouver quelqu'un pour en parler, que les conséquences puissent s'en aller et bien sûr être guéries. Alors nous avons déménagé, disais-je à l'instant, et j'ai refoulé complètement. Et surtout il y avait cette menace sur moi, si un jour tu parles de ce qu'on t'a fait, on te tue. Ça s'appelle un vœu insensé. C'était comme une malédiction qu'on a proférée contre moi, et j'y ai malheureusement obéi. J'y ai obéi, j'ai fait comme si rien n'était arrivé, tout va bien dans le meilleur des mondes. Et les années ont passé. Je suis devenu mauvais élève. Je suis devenu quelqu'un de faux qui se cachait derrière une carapace. Je faisais croire aux autres que tout allait toujours très bien. Je suis devenu perfectionniste. J'avais une double personnalité. Ceci afin justement de ne pas montrer l'enfant intérieur complètement blessé et anéanti qui était en moi. Les années ont passé. Je suis rentré ensuite dans le service de Dieu, j'étais hôtelier tout d'abord, j'ai fait une école hôtelière, 5 années d'études. Puis, par appel de Dieu, je suis devenu pasteur, j'ai rencontré vraiment Dieu après mon école hôtelière. Je suis devenu pasteur, j'ai fait beaucoup de choses pour Dieu, j'ai ouvert une église, j'ai ouvert un centre d'accueil pour toxicomanes. Et là, dans ce centre d'accueil, j'ai malheureusement reproduit en partie certaines scènes de violence que j'avais subies. Cela est encore classique, souvent quand on a été abusé, on abuse les autres plus tard parce qu'on pense que c'est la normalité. Alors ce que j'aurais dû faire à l'époque, c'était m'ouvrir à mes parents, mais je n'avais pas le contact facile avec eux. M'ouvrir à mes parents ou m'ouvrir à un psychothérapeute. Et à l'époque, on n'évoquait pas ces choses-là. C'était il y a plus de 30 ans en arrière. Je l'ai fait ceci, après avoir connu donc des scènes de violence, après avoir reproduit des scènes de violence en tant qu'adulte, eh bien j'ai pu, heureusement, parler des violences que j'ai subies étant enfant. Ce qui m'a valu beaucoup de délivrance, et j'ai pu recouvrir ma liberté, ma personnalité qui était double, s'est réunifiée, elle était fragmentée, elle a pu se reconstruire, l'enfant intérieur qui était en moi a pu grandir
Et maintenant, je vis vraiment dans le bien-être et surtout, j'ai le sentiment d'exister, j'ai l'amour d'exister et j'ai envie de vivre au présent. Alors qu'avant, je me projetais dans l'avenir pour subsister ou alors je pensais exclusivement au passé. Alors, si vous avez écouté et regardé cette séquence jusqu'au bout, j'aimerais vous inviter donc à faire le point sur votre identité personnelle. Et surtout, j'aimerais vous conseiller, comme je l'ai dit au début de mon intervention, d'extérioriser absolument le mal-être qui est en vous, même si ça prend du temps, même s'il faut 6 mois, 1 an, allez trouver un conseiller ou une conseillère. Et là, eh bien, lâchez le morceau, dites vos souffrances, qu'il faut absolument que la douleur également puisse être évacuée avec les mauvais souvenirs des traumatismes et que le côté victime soit reconnu également en vous si vous l'avez été. Voilà, c'était un conseil que je voulais adresser du fond du cœur parce que j'ai tellement souffert, moi, de ne pas l'avoir fait. J'espère que beaucoup suivront cet exemple de s'extérioriser et de guérir intérieurement.

On ne peut pas guérir de quelque chose qu'on a refoulé et oublié. Hein? Alors, mon histoire, c'est celle d'un jeune homme très timide, un jeune garçon d'ailleurs très timide.

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Oui, et nous commençons avec Promesse, Promesse, tiré d'un compact disque qui reprend, qui est une compilation, pardon, de trois de leurs albums, 33 tours, trois de leurs albums, Sing for Joy, Il est ressuscité et Chemin. Un compact disque qui est distribué par Sephora. 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
1: 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Bonjour à vous, chers amis. Merci d'être fidèles à notre rendez-vous pour passer en notre compagnie quelques instants autour de la Bible. Et nous retrouvons aujourd'hui Monsieur Daniel Allègre, qui est major à l'armée du salut de Marseille et qui va nous conduire dans une méditation autour du thème du travail. Eh bien, avant de le retrouver, je vous propose d'écouter Guylaine Lacroix, qui chante « Pas seulement de la tête ».

Le texte que je retiens aujourd'hui, je le tire de l'Épître aux Hébreux, où Dieu dit « Dieu n'est pas injuste pour oublier votre travail et l'amour que vous avez montré pour son nom, ayant rendu et rendant encore service aux saints. » L'Épître aux Hébreux, ainsi que son nom l'indique, est destiné aux judéo-chrétiens, c'est-à-dire des chrétiens issus du judaïsme. L'auteur fait ainsi appel aux racines du peuple juif et fait un parallèle avec tous les éléments de la foi chrétienne, établissant des points de comparaison. Les Juifs oscillent entre les faits glorieux du passé, qu'ils regardent avec nostalgie, peut-être avec regret. Ne faut-il pas revenir à la religion des pères ? N'a-t-on pas fait fausse route en délaissant certaines pratiques propres à nos ancêtres, tels les sacrifices rituels, les grandes fêtes juives ? Mais de l'autre côté, ils se sentent aussi attirés par les vérités fortes du christianisme, que leur fait entrevoir une espérance nouvelle et un avenir grand ouvert, plein de promesses, dans la personne et l'exemple même du Christ. C'est pour répondre à ces questions et calmer ces angoisses que l'auteur de l'Épître aux Hébreux prend la plume. Nous sommes aussi, avec les judéo-chrétiens, confrontés à cette double règle. Jeter un regard nostalgique vers le passé, mais aussi considérer l'avenir avec confiance, en raison de l'espérance, pour reprendre les termes de l'Épître. Cette espérance, nous l'avons connue comme une ancre solide et ferme pour notre âme. Je vais vous faire grâce de toutes les démonstrations que l'Épître utilise pour exhorter les Hébreux. Mais ce qui est certain, c'est qu'ils ont besoin d'être encouragés. Je vous demande, frères, de supporter cette parole d'exhortation. Je pense qu'il en est de même pour chacun de nous. La Bible ne mentionne ni de dons, ni de ministère de l'encouragement. Et pourtant, il serait bien utile dans multiples circonstances. Dans l'Église, pour stimuler notre foi, dans le monde, pour soulager toutes les misères et dénoncer toutes les fausses sécurités. Nous avons tous besoin d'être encouragés, pour être stimulés dans notre travail, pour triompher des épreuves de nos vies, pour vaincre les tentations, les embûches, les difficultés, pour nous fortifier en soulignant nos points forts, nos réussites. Nous devons apprendre à nous encourager les uns les autres, nous réjouir des réussites même de nos frères, des succès remportés par les uns et par les autres. Nous devons le faire à notre échelle humaine, nous devons écouter le Seigneur nous encourager lui-même. Et je voudrais vous laisser cette parole de la part du Seigneur. Dieu n'est pas injuste pour oublier votre action, ni l'amour que vous avez manifesté pour son nom, par les services que vous avez rendus et que vous rendez encore aux saints. Dieu n'est pas injuste pour oublier notre action. Tout ce que vous avez fait jusqu'à ce jour, dans notre ministère, n'est pas inutile. Si l'homme oublie parfois trop rapidement les luttes et les combats qui sont liés à l'action, Dieu, lui, s'en souvient. Il n'oublie pas. En ayant ce regard positif sur notre passé, Dieu valorise nos succès, non pas pour nous enorgueillir, mais pour apprendre à marcher de progrès en progrès.

0: Pour justifier son ministère, Paul n'avait pas honte d'établir au grand jour son palmarès spirituel. J'ai été battu de 40 coups moins un. J'ai été insulté, mais en tout cela, j'ai été aussi béni. J'ai été persécuté, mais j'ai supporté la persécution. J'ai été calomnié, mais j'ai aussi consolé. Nos actions nous suivent. Dieu s'en souvient. Pour qu'elle nous aide dans nos tâches nouvelles. Nous interprétons parce que nous avons vu la main de Dieu qui bénissait pour nous encourager. Dieu n'oublie pas non plus l'amour que nous avons pour son nom. Tu aimeras le Seigneur ton Dieu de tout ton cœur, de toute ton âme, de toute ta force. Dieu ne considère pas seulement l'œuvre de nos mains, mais il regarde aussi nos cœurs, nos sentiments charnels et spirituels, l'amour que nous portons au nom de l'Éternel, et aussi une force essentielle de notre travail, de notre ministère. Nous voulons ensemble progresser dans l'amour pour le Seigneur, partager nos luttes, nos combats, nos joies, nos peines. Mais nous voulons aussi nous stimuler pour faire partager à d'autres cet amour du Seigneur qui nous anime et nous fait vivre. Cet amour a un côté pratique. Pour le service que vous avez rendu et que vous rendez encore au sein, la serviabilité est la manifestation première de l'amour que nous portons au Seigneur. Comment peux-tu dire que tu aimes Dieu si tu n'aimes pas ton frère? Apprendre ensemble la serviabilité envers tous, mais aussi soutenir de nos prières le service accompli par ceux qui œuvrent pour le Seigneur. Les services ne doivent pas être à sens unique, mais mutuels et partagés. Ce sera toujours un plaisir de partager la prière, les joies, les difficultés liées au ministère particulier de chacun. Nous serons toujours prêts à envisager cette réciprocité dans le service, car nous avons tous à donner et à recevoir. Que le Seigneur nous garde donc dans cette communion du service mutuel et réciproque. Imitez tous ceux qui, par la foi et l'attente patiente, reçoivent l'héritage promis. Comme Abraham, nous devons ensemble nous attacher à cette promesse qui nous est faite, à nous aussi. Certainement, je te comblerai de bénédictions. Et c'est ainsi qu'Abraham, après avoir patiemment attendu, a obtenu ce qui était l'objet de sa promesse.
1: Merci, monsieur Allègre, pour cette réflexion aussi biblique que pastorale. Nul doute qu'elle aura fait le plus grand bien à tous ceux qui vous ont écouté. Eh bien, avant de rendre l'antenne, je rappelle qu'il est toujours possible de nous écrire, soit pour des questions ou des suggestions, soit pour nous demander un exemplaire de l'Évangile selon Jean. Voici donc notre adresse. La Voix de l'Évangile, 13202 Marseille. La Voix de l'Évangile, 13202 Marseille.
2: N'hésitez pas non plus à nous téléphoner. Je vous laisse le numéro de la Voix de l'Évangile. 04 42 22 43 55. Et une fois de plus, pour vous laisser le temps de prendre votre stylo, c'est le 04 42 22 43 et 55. Allez, au revoir et à bientôt.

0: Radio Nouvelle, votre émission Vérité Évangélique, c'était le deuxième mouvement de la symphonie espagnole en ré mineur, opus 21, d'Edouard Lalo. Oui, de la très belle musique. Nous continuons avec aujourd'hui un invité de marque à Parole de Vie, c'est-à-dire le sociologue Frédéric de Coninck. Oui, Parole de Vie, nos amis suisses, nous le retrouvons tout de suite.
1: Vous écoutez Paroles de Vie, soyez les bienvenus. C'est par l'intermédiaire de son corps que l'homme ressent la vie, la mort, la joie ou la douleur. Le corps dans tous ses états, tel est le thème d'une série d'émissions que nous inaugurons aujourd'hui avec le sociologue chrétien Frédéric de Coninck.

0: Frédéric de Cognac nous rappelle opportunément que l'homme est un être de chair et de parole. L'homme ne peut jamais se réduire à son corps. Contrairement à l'animal, il est doué de parole. L'apôtre Jacques compare la langue à un gouvernail. Elle semble bien mener la barque à tel point que l'apôtre peut écrire « La langue a sa place parmi nos membres, elle souille tout le corps et embrase tout le cours de l'existence ». Quelle articulation possible subsiste-t-il entre le corps et la parole? C'est une des questions auxquelles Frédéric de Cognac va maintenant répondre par la voix de Farid Gilani. En fouillant l'histoire et la Bible, bien entendu, les psaumes en particulier.
1: L'homme s'oppose incontestablement à l'animal par ses capacités mentales bien plus que par son corps. Il est capable de construire un monde de mots ou un monde artificiel d'objets qui le sépare de la nature dans laquelle l'animal est condamné à vivre. De là à dire que l'idéal de l'homme se situe dans une cérébralité complète, il n'y a qu'un pas que plusieurs peuples ont franchi à travers l'histoire. Il peut être intéressant d'ignorer son corps. Il nous délivre en effet certains messages plutôt désagréables. Le corps souffre et meurt. Il nous rappelle que nous ne sommes que poussière. Il nous tient dans la nécessité du manger, du boire, du chaud et du froid. Il ramène sur terre ceux qui voudraient bien s'en évader. Notre chair est traversée d'échardes, comme le dira l'apôtre Paul. Notre enveloppe corporelle nous apprend la finitude. Mais notre corps nous enseigne une vérité peut-être plus désagréable encore, celle de notre violence. L'homme intérieur, dira encore Paul, pense être au clair avec la loi, mais il découvre dans ses membres une autre réalité. Fin de citation. Le désir qui nous porte vers l'autre sexe est une source de joie et de partage. D'un autre côté, tout un chacun ne peut que constater le caractère pratiquement sans limite de ce désir qui veut posséder l'autre plus que le respecter et s'approprier ce qui ne lui appartient pas. Dans son corps, chacun s'éprouve voleur. Les peuples qui ont dévalorisé le corps ont tenté de contourner cette révélation désagréable en valorisant la contemplation évasion. Mais ceci suppose une organisation sociale précise qui rejette les nécessités de la vie matérielle sur une classe sociale méprisée et dévalorisée. L'idéal grec de vie théorique est inséparable de l'esclavage. Le nirvana hindou ne peut fonctionner en dehors du système des castes, tout comme la morale victorienne n'a pu exister qu'au travers du capitalisme sauvage du 19e siècle, séparant nettement une classe ouvrière surexploitée et une bourgeoisie à l'abri dans de beaux quartiers.

aussi lorsque la Bible nous propose une vision de l'homme qui rapproche l'esprit du corps, il faut y lire au passage un refus des hiérarchies sociales. Le sabbat, institution unique dans le Moyen-Orient ancien, unit dans le repos toutes les couches de la société. De même que le travail en Israël concernera tout homme, l'étranger y compris. Jamais l'image du riche oisif n'y sera portée au nu comme elle le sera dans l'Empire romain du 1er siècle. Plutôt que de dire que Dieu a créé l'homme être de parole, il serait plus exact de dire qu'il l'a voulu comme lieu de dialogue entre sa parole et son corps. La différence sexuelle est un point fort de la création, au même titre que l'interdit qui maintient la vie en Éden, dans le jardin d'Éden. La chute marquera le corps de l'homme et de la femme, chacun pour sa part. Les psaumes nous livrent un abondant florilège d'une sorte de dialogue à trois voix entre l'homme, son corps et Dieu. Le psaume 22 évoque d'une manière imagée le malheur de celui qui crie. « Mes os se disloquent, mon cœur comme de la cire fond au milieu de mes entrailles, ma force a séché comme l'argile, ma langue est collée à ma mâchoire. » Le corps porte la trace de l'oppression autant que le mental. La culpabilité de même s'inscrit dans la chair. « Je me taisais et mon corps s'épuisait à rugir tout le temps, » s'exprime David. « Ta main la nuit, le jour, pesait sur moi. » Mon cœur était changé en chaume au plein feu de l'été. Je t'ai fait connaître mon péché. Je n'ai point caché mon offense. J'ai dit, et toi tu as absous l'offense de mon péché. C'est une citation que l'on peut retrouver dans le psaume 32. Dieu nous enseigne à travers notre corps. David encore. Je bénis le Seigneur. C'est lui qui me conseille. Même la nuit, mes reins m'avertissent. La bénédiction de Dieu, elle aussi s'exprime au travers de métaphores corporelles. « Ouvre grand ta bouche, et moi je l'emplirai. » Psaume 81. L'élan vers Dieu traverse de même nos membres. « Mon âme soupire et languit après l'éparvis du Seigneur. Mon cœur et ma chair sont un cri vers le Dieu vivant. » C'est encore David dans le psaume 84. Les psaumes donc nous signifient qu'il n'y a de parole authentique qu'enracinée dans la corporalité. Dans notre corps. Dieu, au demeurant, ne parle que dans l'incarnation. Cela n'aurait eu pour lui aucun sens de proclamer le salut offert à tout homme sans venir inscrire dans la condition humaine la réalité du don qu'il nous fait. La scène, la sainte scène, l'Eucharistie, si vous voulez, joint la mémoire des mots à la mémoire du sang et du corps donné pour nous. En l'occurrence celui de Jésus-Christ lui-même.

0: Pour autant, l'homme ne peut jamais se réduire à son corps. Il est dialogue entre son corps et son être intérieur. L'homme ne peut pas oublier son corps, mais il ne doit pas penser non plus que tout se joue dans cette enveloppe de chair. Jésus d'ailleurs refusera l'assimilation trop simple de la maladie à la malédiction, comme Job avant lui a refusé de lire dans les malheurs qui le touchaient le signe d'un péché. La violence des autres nous atteint dans notre chair, mais Dieu ne nous laisse pas sans ressources. Dans l'adversité, les psalmistes, parce qu'il n'y avait pas que David, n'est-ce pas, se replient sous la tente de l'Éternel qui les tient à l'abri. Alors même qu'il est en prison, l'apôtre Paul, pour sa part, oppose son être extérieur qui va vers la ruine à son être intérieur qui se renouvelle. L'homme malade vit enfin dans l'espérance de la résurrection où ce qui est semé faible ressuscite plein de force, comme le dit encore l'apôtre Paul. Ainsi donc, le dialogue se poursuit entre le corps et l'être intérieur, sans que l'homme puisse jamais faire complètement le tour de ce à quoi son corps l'entraîne. Le psalmiste dit encore « Qui connaît ces égarements, égarements du corps ? Pardonne-moi ce que j'ignore. » Porté à une passion qui déborde ses mots, l'homme poursuit sa route. De l'abondance du cœur, la bouche parle, dira Jésus, faisant écho à sa manière aux paroles des fils de Corée. Ce sont des psalmistes. Des paroles pleines de charme bouillonnent dans mon cœur, écrivent-ils. C'est ici, à la flexion de son corps et de sa parole, que se situe l'homme chrétien, dans l'attente de l'accueil final de Dieu, qui sera à la fois guérison du Verbe et du corps, comme nous le promet la réalité de l'incarnation, celle de Jésus-Christ, dont l'évangéliste nous dit que, à son sujet, la parole a été faite chair et elle a habité parmi nous.
1: Au commencement était la parole, et la parole était avec Dieu, et la parole était Dieu. Elle était au commencement avec Dieu. Tout a été fait par elle, et rien de ce qui a été fait n'a été fait sans elle. En elle était la vie, et la vie était la lumière des hommes. La lumière brille dans les ténèbres, et les ténèbres ne l'ont pas accueillie. Mais à tous ceux qui l'ont reçue, elle a donné le pouvoir de devenir enfants de Dieu, à ceux qui croient en son nom et qui sont nés, non du sang, ni de la volonté de la chair, ni de la volonté de l'homme, mais de Dieu. La parole a été faite chair et elle a habité parmi nous, pleine de grâce et de vérité, et nous avons contemplé sa gloire, une gloire comme celle du Fils unique venu du Père. Jean lui a rendu témoignage et s'est écrié « C'est celui dont j'ai dit « C'est lui qui vient après moi, m'a précédé, car il était avant moi. Et nous avons tous reçu de sa plénitude, et grâce pour grâce, car la loi a été donnée par Moïse, la grâce et la vérité sont venues par Jésus-Christ. »

C'est sur ces paroles du psaume 34 que nous nous quittons aujourd'hui. Notez encore l'adresse à laquelle vous pouvez nous écrire. Paroles de vie, boîte postale 502, 75 666 Paris. Je répète, paroles de vie, boîte postale 502, 75 666 Paris. Au revoir et à bientôt.

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C'était de Jean-Sébastien Bach, un extrait de sa messe en si mineur, BWV 232 et Resurrexit. 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

Oui, ça, c'est du Danny Moïse sur Radio Bonne Nouvelle. Et dans un tout autre style, mais très très beau et très poétique, Samuel Abjan, même si. Et après, tout de suite après, nous retrouverons nos amis luthériens de la Voix du Christ. Radio Bonne Nouvelle, votre radio locale chrétienne. Samuel Abjan, même si.

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1: Marie-France, lorsque les paroissiens voient les chiffres énormes que leurs églises consacrent à des terrains missionnaires difficiles, ils sont parfois découragés. Votre anecdote d'aujourd'hui va de nouveau leur donner espoir. Allez-y, Marie-France.
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